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1: Il est 3h.
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3: Allez, aujourd'hui, consacrons notre chronique du jour à un athlète si important pour l'histoire olympique française, mais si méconnu du grand public. Il s'agit de Loafi Bouguera. Passionné de l'histoire des Jeux, Clément Gentil publiait un livre racontant la vie de Bouguera, intitulé tout bonnement Loafi Bouguera 1903-1959, premier français champion olympique du marathon, sorti chez les éditions L'Harmattan. On l'écoute tout de suite, Clément Gentil.
4: Alors cet ouvrage est né de ma volonté d'explorer les différents marathoniens français qui ont été médaillés aux Jeux Olympiques. Il y en a quatre. Nous avons Émile Champion en 1900, Albert Corré en 1904, Loafi Bouguera en 1928 et Alain Mimoun en 1956. Loafi Bouguera, plus connu sous son surnom El Loafi, est le premier français champion olympique du marathon et a la particularité d'être originaire d'Algérie française, qui était à l'époque, comme on le sait, un département français. Loafi Bouguera a été découvert en Algérie et monté en métropole, d'abord à Marseille, puis à Paris, a couru différentes courses. Il a été champion de France du marathon en 1924, il a participé aux Jeux Olympiques de 1924 et rebelote en 1928, où il était à nouveau champion de France et il est devenu champion olympique.
3: Mais on a l'impression que voilà, il y a eu Alain Mimoun, donc en 1956, avec son super marathon à Melbourne, sous un cagnard pas possible, avec forcément ces images qui restent en tête, le dossard numéro 13 et tout ça. On a l'impression que Alain Mimoun a un petit peu éclipsé l'histoire de Bouguera. Est-ce que c'est vrai ?
4: Alors, c'est vrai, mais pour plusieurs raisons. Premièrement, Alain Mimoun avait un caractère bien trempé, il communiquait facilement. Et deuxièmement, il faut bien se rendre compte que les Jeux Olympiques de 1928, qui ont été désastreux pour l'athlétisme français, n'étaient pas du tout médiatisés au même niveau que ceux de Melbourne 28 ans plus tard.
3: Et ce livre-là, c'est un petit peu pour le réintégrer, le réhabiliter, ce qu'a fait Bouguera dans sa vie d'athlète ?
4: Tout à fait. En fait, il n'y a eu aucune recherche effectuée sur Loafi Bouguera. Même son identité n'a jamais été connue, puisque les gens, le grand public le connaît sous son surnom d'El Loafi. Mais sa vie a été fortement romancée par différents ouvrages, mais n'a jamais été racontée. Et en même temps, de penser à l'après, dans la mesure où il est enterré dans le cimetière musulman de Bobigny. Et le maire de Bobigny a accepté ma demande à ce que la tombe soit classée et ne soit pas assujettie à redevance.
3: Et quant à nous, on se dit à demain pour de nouvelles histoires d'un jour avec Mémoire Sport.
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1: Il est 4h sur RVM.

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1: Bienvenue dans les Hauts-de-France. Voici un reportage réalisé par une radio associative de la région.
2: Compiègne faisait partie de l'une des 90 villes de passage du Festival de la Randonnée organisé par Histoire et Crapahutte. Avant de vous faire revivre l'événement, j'ai pu échanger au téléphone avec Philippe Donadil, passionné d'images et qui est en partie à l'origine de ce festival. Bonjour Philippe.
3: Bonjour.
2: Pour commencer, avant de parler plus en détail du festival, est-ce que vous pouvez nous présenter Histoire et Crapahutte ?
3: Histoire et Crapahutte, c'est un festival itinérant de cinéma qui met l'accent sur la randonnée, mais pas que, puisqu'on attend des films qu'on présente qu'ils aient une histoire, un récit à nous proposer, d'où notre nom, Histoire et Crapahutte. C'est-à-dire qu'on aime crapahuter, mais on aime bien que les réalisateurs et les réalisatrices nous proposent quelque chose en plus que la randonnée. Donc ça peut être un récit sur le combat contre la maladie, ça peut parler d'environnement, ça peut parler de plein de choses. En 3 saisons, on a abordé beaucoup de sujets, et c'est vraiment la condition pour laquelle on sélectionne les films qu'on va présenter.
2: L'idée du festival, comment est-ce qu'elle est née de base ?
3: C'est la combinaison des passions que j'avais avec un collègue à moi. Moi, ma passion, c'était de faire des films. Je dirigeais un collectif qui réalisait des fictions et des documentaires. Et mon collègue, sa passion, c'était l'alpinisme. Et on était tous les deux des gros randonneurs. Et puis, on a réfléchi autour de ces 3 notions, les films, la rando, la montagne. Et c'est comme ça qu'on a imaginé le festival du film de rando.
2: Comment est-ce que vous les choisissez, les réalisateurs ? C'était sur concours de base ? Comment ça se passe un peu en amont du festival ?
3: En fait, on fait un appel à films à chaque saison. On n'a pas de thématique. Simplement, les films ne doivent pas dépasser 1 heure. Et il faut impérativement que la randonnée pédestre soit la toile de fond. Et donc après, suite à cet appel à films, on reçoit généralement 50-60 films. C'est quand même un vivier très dynamique de production, le film d'outdoor et le film de randonnée. Et donc à partir de là, une fois qu'on a reçu tous ces films, on a une grille de lecture et on va essayer de construire une soirée qui soit la plus diversifiée possible en termes de destination, en termes de sujets traités, en termes de style de réalisation. On aime bien que les films se répètent pas du tout et proposent aux spectateurs de vivre 3 moments, puisque là il y a 3 films, 3 moments très différents.
2: Là, on a une thématique qui revient un peu là, parmi tous les sujets qu'on a énoncés. L'aventure au féminin, c'était important pour vous justement de mettre ce côté en avant ?
3: Alors c'était important d'autant plus que les 2 premières saisons étaient très masculines, mais j'ai envie de dire que c'est un petit peu le reflet des films que l'on reçoit. Hein. On reçoit quand même énormément plus de films de garçons que de films de filles. Et là, il se trouve qu'on a eu quelques propositions féminines qui étaient particulièrement séduisantes et au final, on s'est dit, pourquoi pas faire une saison qui soit intégralement féminine. Je pense qu'on a eu raison, parce que le public apprécie ce choix et apprécie les 3 films qu'on leur propose de cette saison.
4: Merci.
5: Bonsoir, petit bulletin pour voter pour votre film préféré.
2: J'ai alors pu m'y rendre afin de couvrir l'événement qui a eu lieu fin mai au Majestic. Je vous propose de revivre l'événement. Au total, 3 documentaires diffusés sur grand écran.
5: Eh bien, bienvenue à vous. Donc, je suis très content de vous accueillir pour cette nouvelle édition du Festival du film de rando Histoire et Crapahutte. Nouvelle édition, première édition à Compiègne. Donc, est-ce que vous êtes prêts pour une dose d'aventure humaine ?
6: Ouais.
5: Bon, c'est bien, vous dormez pas. Donc on démarre donc au Népal avec une montagne d'espoir. Donc c'est un film français de Nicolas Lebenbaum. Donc il a suivi Dorothée et Tiffany sur ce qui correspond à un trek des Annapurna. Donc qui se fait en 12 jours. Alors Dorothée, elle est infirmière en psychiatrie. Elle est d'ailleurs accompagnatrice guide moyenne montagne. Et il y a vu combien cette activité hors des murs était bénéfique aux patients atteints de troubles mentaux. Elle a créé une association qui s'intitule 5000 mètres au-delà des mots. L'idée étant la même, proposer à des patients d'aller marcher, d'aller randonner dans un cadre hors milieu de santé. Et du coup, ce premier film, il retrace la première expédition de cette association. Ça s'est passé en 2024. C'est ce que vous allez voir tout de suite avec une montagne d'espoir et ça dure 52 minutes. Bon film.

0: Très touchée par le premier, étant moi-même infirmière, pas spécialement en psychiatrie, mais l'accompagnement de la santé mentale par l'effort physique en montagne, ça a confirmé mes intuitions.
1: On continue maintenant avec le second film, donc Un sentier à soi. Donc c'est un film belge de trois réalisatrices, Marion De Winde, Judith Laloy et Colline Briard. Donc trois réalisatrices qui ont suivi trois pèlerines sur les chemins de Compostelle en France. Et ce film, il va suivre trois jeunes femmes qui marchent pour des raisons complètement différentes. Tout de suite, c'est un sentier à soi et ça dure 25 minutes.
0: Je trouve ça un peu trop prise de tête. Peut-être par l'âge des filles qui étaient en train de se poser encore beaucoup de questions et puis j'en suis peut-être pas au même endroit qu'elles dans ma vie. J'ai hâte de voir le troisième sujet.
1: Et enfin, nous suivrons une aventurière, Zoé, une jeune femme qui s'est lancée dans la Via Alpina. Alors, pour ceux qui ne connaissent pas la Via Alpina, c'est le sentier qui traverse toutes les Alpes, donc de la Slovénie à la France et même jusqu'à Monaco.
2: Moi, j'ai beaucoup aimé le premier, avec cette personne qui monte, qui espère arriver à se sortir de son problème. Les images sont très belles.
3: Moi, j'ai bien aimé le premier aussi. C'est celui que j'ai vraiment préféré, avec cette personne en difficulté qui combat et qui est vraiment battante. Et aussi les jolis paysages qu'on a vus. C'était vraiment, vraiment prenant.
4: Toutes les deux, le premier, est-ce qu'il y a un moment marquant dans le documentaire qui vous a plus pris d'émotion?
3: Oui. La fin, quand ils arrivent, à leur point d'arrivée, ils sont vraiment pleins de courage et c'est quand même le plus dur, le plus difficile en altitude. Voilà.
5: Pour ceux qui seraient intéressés par les randonnées, vous pouvez également en faire dans la région. Je vous ai trouvé un site, Visu GPU, qui rassemble tous les sentiers de randonnée par département. Et même si on n'est pas entouré ici par les montagnes, on a quand même beaucoup de sentiers de randonnée, quasiment 100 qui sont répertoriés uniquement dans l'Oise. Vous pouvez aller regarder en fonction de votre localisation.
1: On va clôturer la soirée. J'espère que ça vous a plu. Avant de partir, n'oubliez pas de voter pour votre film préféré si vous le désirez. Et merci à tous.
6: Bien.
1: Merci.
7: À voter.
5: Après plusieurs étapes à travers la France, le vote du public a finalement désigné son grand gagnant. Pour cette troisième saison, c'est le documentaire Via Alpina sur les pas des pionnières, réalisé par Zoé Lemaître, qui remporte les suffrages. La réalisatrice est allée, on le rappelle, à la rencontre de femmes professionnelles du milieu de la montagne afin de mettre en lumière leur parcours et leur expérience dans un documentaire d'un peu plus de 50 minutes. Elle repart avec un trophée ainsi qu'une prime financière. Et pour suivre ses prochaines aventures, vous pouvez la retrouver sur Instagram @zoé.lmtre. Le Festival de la Rando fait étape à Compiègne. Un reportage réalisé par Axel Corby pour Radio Graphite.
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2: Peser le poids d'un âne mort, une expression qui a été révélée à nos auriculaires par Doudou, le vaillant président de Glaigne Animation, pendant les préparatifs de la fête à la tarte, manifestation emblématique de ce village. Les manches retroussées, équipées d'une ceinture de déménageur, notre homme grimaçait en soulevant les éléments de construction de la scène. S'adressant à notre attention, craignant peut-être que nous fussions atteints du syndrome des côtes en long, il lance, il pèse le poids d'un âne mort, ces trucs. Moment de surprise, nous connaissions les compétences en aéronautique du courageux président, mais pas celles d'un ânier. Pourtant, sûr de lui, il comparait la masse d'un praticable avec celle du célèbre équidé à grandes oreilles. Dûment interrogé, Doudou passe aux aveux. Peser le poids d'un âne mort est une expression qu'il tient de ses ancêtres du sud de la France et qui signifiait peser très lourd, en parlant d'une chose qui pose en cela des difficultés pour son déplacement. C'est une expression du registre familier en forme d'idiotisme animalier. Pourquoi un âne mort ? Vivant, il doit être tout aussi lourd, non ? Bien vu les Occitans, familiers de l'âne, qui savaient mieux qu'un Parisien ce que pesait l'animal têtu. L'âne vivant, il n'y a pas besoin de le porter, il marche et porte vos colis. Et puis quand il crève, là par contre, vous vous trouvez à devoir vous coltiner son chargement, plus sa carcasse, et là, ça pèse lourd. Alors, l'âne, unité de poids, mètre étalon de la charge, il y a bien le cheval vapeur. Et puis l'idée que l'on se fait du poids d'un âne est beaucoup plus évocatrice que celui d'un gramme, petit animal inconnu des zoologistes. Mais rendons justice. Charger la mule dans le plateau de la balance, ce serait peut-être un peu compliqué à l'étal du primeur. Comme souvent, nos auriculaires ne sauraient se contenter d'une seule hypothèse d'origine, fût-elle vernaculaire. Voici donc la version originelle bis. Peser le poids d'un âne mort, la signification de cette locution verbale, trouverait son origine dans la fable de Jean de La Fontaine, « Les deux chiens et l'âne mort », publiée en 1678 dans le second recueil des fables de La Fontaine. Mais pour qui a tenté de déchiffrer le vieux français de la dite fable, il n'est pas évident qu'on y trouve une relation directe entre le poids et l'animal. Tout au plus la notion de difficulté de déplacement de la bête oxyse. Madame Philomène, ayant tenté jadis de nous inculquer l'art de l'explication de texte, profitons des séquelles de cet enseignement magistral pour tenter de résumer dans un minimum de mots le sens qu'a voulu donner Monsieur de La Fontaine à sa fable, les deux chiens et l'âne mort. Deux malheureux toutous, gourmands et affamés, aperçoivent le cadavre d'un âne flottant au milieu d'une rivière. Ils en feraient bien leurs 4 heures. Mais comment le récupérer sur la berge? La faim justifiant les moyens, dit-on, ils en trouvent un rapidement. Boire toute l'eau de la rivière, qui, donc une fois asséchée, leur permettrait d'atteindre la pitance convoitée. Aussitôt dit, aussitôt fait, ils se mirent à boire, boire, boire, boire et reboire tellement qu'ils en trépassèrent. Moralité, une tâche peut être réalisée, mais au prix de difficultés insurmontables. C'est la mer à boire. Mais rien à l'homme ne suffit. Il entreprend parfois quelque chose sans tenir compte de ses limites. Il désire quelque chose qu'il ne pourrait réussir qu'au prix d'efforts insurmontables. Certaines entreprises peuvent même causer sa perte. C'est un peu ce qui risque d'arriver à nos auriculaires à vouloir trouver une explication rationnelle à toutes les expressions orales de nos contrées. À leur voyure.

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6: Je suis aujourd'hui au prieuré de Bray, à côté de Rully, et se profile un week-end les 4 et 5 juillet qui s'intitule Siloé, les rencontres de l'aventure. Et je suis en compagnie de Mathieu, Antoine et Zoé. Zoé qui s'occupe principalement de la programmation du prieuré de Bray, enfin qui suit toute l'organisation des différents événements au prieuré de Bray. Mathieu et Antoine qui font partie de l'aide à l'église en détresse, donc AED, et qui sont les organisateurs de cet événement. Qu'est-ce que c'est? Déjà, on va commencer par l'aide à l'église en détresse. Qui a envie de m'en parler, Mathieu?
7: Alors, l'aide à l'église en détresse, l'AED, c'est une fondation catholique qui soutient l'église dans le monde. Et donc, le souci de l'AED, c'est de soutenir les chrétiens qui sont opprimés pour certains, persécutés pour d'autres, et ou alors tout simplement isolés et très pauvres. Et la manière de le faire, elle est triple. Pour l'AED, déjà, on informe les Français sur la situation des chrétiens dans le monde. On le fait avec nos réseaux sociaux, avec nos articles, avec des conférences, de plein de manières différentes. Après, il y a la prière, parce que c'est une fondation catholique, donc on pense que la prière aussi joue son rôle pour aider les communautés chrétiennes dans le monde. Et après, il y a forcément l'action, ça c'est plutôt du concret, c'est financer des projets à destination de l'Église dans le monde. Et c'est des projets très divers. Ça peut être reconstruire un bâtiment, par exemple une chapelle, ça peut être de la formation de prêtres, de religieuses, de séminaristes, ça peut être de l'aide d'urgence aujourd'hui en Ukraine ou à Gaza, ou voilà, donc c'est très divers.
6: Et c'est vous donc qui organisez Siloé, les rencontres de l'aventure, c'est-à-dire que vous financez le projet également?
7: Alors oui, mais c'est un petit peu différent. C'est pas un projet d'église, Siloé, donc c'est pas un projet qui est financé par les bienfaiteurs de l'AED, au sens où on soutiendrait l'église, parce que c'est pas un projet d'église. Mais en fait, pour rembobiner un tout petit peu, le projet de Siloé, il vient d'un autre projet de l'AED qui s'appelle Témoins d'espérance, qui est un programme d'aventure chrétienne. Et Témoins d'espérance, c'est un programme qui accompagne des jeunes qui partent à l'aventure dans le monde, rencontrer soit en tant que chrétien, soit rencontrer l'autre, simplement. Et l'AED les soutient à différents niveaux, ça peut être financier, c'est au niveau des contacts, on facilite leur relais médiatique, etc. Et comme on a vu que Témoins d'espérance, ce programme d'aventure chrétienne, fonctionnait très bien et portait beaucoup de fruits au quotidien, on a voulu en faire un événement beaucoup plus large. Bah déjà pour faire témoigner ces témoins d'espérance, mais aussi pour pouvoir rassembler les jeunes beaucoup plus largement et leur donner des témoignages inspirants. Donc le projet Siloé.
6: Qu'est-ce que ça veut dire Siloé?
7: Une très bonne question, ça veut dire envoyer. C'est un terme biblique, c'est dans les évangiles. Jésus dit à un aveugle d'aller se soigner à la piscine de Siloé. Et donc l'aveugle est envoyé là-bas et évidemment il est guéri. Et donc ce qu'il y a derrière ce terme, c'est quand on part à l'aventure, on part pas que pour soi. On est envoyé aussi pour pouvoir ensuite essaimer, pour pouvoir s'engager au service du plus vulnérable, pour pouvoir mettre ce qu'on a vécu de notre aventure au service de notre métier parfois, ou alors au service de notre famille. Mais le côté envoyé, c'est je pars pas de manière anodine à l'aventure, je pars pour quelque chose et quelque chose qui me dépasse presque.
6: Et donc, on va s'attacher davantage à décrire ce que c'est que cet événement des 4 et 5 juillet, donc au prieuré de Bray. C'est à destination de jeunes, principalement?
7: Oui, principalement, c'est ciblé sur les jeunes, on va dire 18-30 ans, mais c'est vraiment ouvert à tous. Donc, on a une communication qui passe plus facilement par les réseaux sociaux. Donc, forcément, on s'attend, et au niveau des inscriptions, on a quand même une majorité de jeunes de 18-30 ans. Mais déjà, on a des intervenants très variés, on y reviendra, mais il y en a qui sont père et mère de famille, plus de 50 ans, etc. Et surtout, c'est ouvert à tous dans le sens où l'aventure peut parler à tout le monde, et le côté de l'engagement qu'on vient d'évoquer, c'est pas réservé aux jeunes. En fait, on peut très bien se poser des vraies questions sur comment mettre à profit mon goût de l'aventure aussi quand on a beaucoup plus que 18 ou 30
6: ans. 70 ans. Hein.
7: Exactement.
6: Voilà.
7: J'ai pas voulu donner d'âge, j'ai pas voulu froisser quiconque.
6: Et donc, il y aura pendant ce week-end des tables rondes, des projections de films, des expositions, des invités. Vous pouvez nous décrire ces deux journées?
7: Oui, alors ça se passe le samedi 4 juillet et le dimanche 5 juillet. En fait, le programme se répartit en quatre temps, un par demi-journée. Donc il y a quatre thèmes, oser le samedi matin, relier le samedi après-midi, ensuite c'est se ressourcer le dimanche, un thème un peu plus spirituel, et s'engager. Mmh. Et le but vraiment de la programmation, le but entre guillemets intellectuel du festival, c'est d'avoir les trois premiers modules qui convergent un peu naturellement vers le quatrième, qui est le module s'engager. Tout ce qu'on va pouvoir dire sur le fait d'oser l'impossible, sur le fait de pouvoir rencontrer l'autre, faire preuve d'audace, etc., est un peu vain s'il n'est pas au service d'autre chose, et donc de l'engagement. Voilà, donc ce programme, il est en quatre temps, mais en parallèle, vous allez avoir, comme vous avez dit, il y a une librairie de l'aventure, il y a un espace créatif, il y aura des expositions photos, dont une exposition assez exceptionnelle avec les photos d'un local, Thomas Guasque, qui habite pas loin du prieuré de Bray, et qui était notamment le photographe de Sylvain Tesson. Il a parcouru le monde avec Sylvain Tesson, et il y aura une exposition qui s'appelle Là où naît la lumière, avec des très belles photos spirituelles des reportages de Thomas Guasque. Il y aura aussi un cinéma, comme vous avez dit, c'est une projection de film, de documentaire, mais avec encore mieux par rapport à un cinéma, c'est qu'en fait on aura les auteurs, voire les protagonistes des films qu'on va diffuser.
3: Il va y avoir des débats ensuite.
7: Exactement, sur le modèle du fameux festival Montagne en Seine. Mm-hmm. Vous voyez le film et après vous avez vraiment les protagonistes qui viennent en témoigner.
6: Et donc vous avez choisi plusieurs intervenants, comment vous les avez choisis ces intervenants? En fonction de leur qualité, j'imagine.
7: Alors forcément en fonction
6: aventurière.
7: De leur... Ouais, exactement. Alors déjà on a voulu des aventuriers, des gens qui sont légitimes à parler de l'aventure, ça va un peu de soi. Et je dirais qu'un des points communs entre les intervenants, c'est la dimension spirituelle aussi qu'ils attachent à leurs différentes aventures. Pas forcément le côté foi, mais vraiment pour chacun des intervenants qui considèrent l'aventure comme autre chose que simplement le dépassement de soi ou la performance. On a voulu des intervenants qui puissent nous dire comment ça les a nourris dans leur vie intérieure, dans leur engagement au service des autres, forcément, dans leur audace au quotidien, voire même dans leur foi, parce que pour beaucoup, ils sont chrétiens. Et ça, c'est un dénominateur commun. Et après, on a aussi voulu des intervenants, donc à part leur qualité et ce que je viens d'énoncer, on a voulu des intervenants qui soient vraiment variés, qui aient des profils vraiment variés. Donc il y aura des skippers, un skipper du Vendée Globe.
6: Romain Athanasio, moi je les ai notés, donc je vais le dire, hein, les noms des intervenants, donc Elisabeth Pierson, reporter, Romain Athanasio, donc on a dit skipper Vendée Globe, Hervé de Saint-Exupéry, il est en droite lignée j'imagine, avec Antoine, pilote de chasse aviateur, frère Paul-Adrien d'Ardemar, donc religieux dominicain, Sonia et Alexandre Poussin, auteur aventurier, bah oui d'ailleurs Alexandre Poussin il a fait une virée avec Sylvain Tesson, Jordan Yénard, alpiniste écrivaine. Vous les connaissiez déjà j'imagine, ou vous avez cherché, vous avez fait des recherches en amont?
7: Ouais, alors toute la beauté de ce genre de projet, c'est que on connaît certains intervenants avant, mais on en découvre aussi d'autres. Donc je dirais qu'on connaissait quand même la plupart. Mais voilà, on a essayé de favoriser la diversité et la qualité. Je soulignerai un aspect que j'ai souligné aussi pour Thomas Guasque, c'est que vous avez parlé d'Alexandre Poussin, qui est aussi lié au... Voilà, et puis qui est aussi lié à l'Oise, d'une certaine manière, par sa femme. Et Romain Athanasio aussi.
3: Je ne savais pas.
7: Vous savez que Romain Athanasio, il a fait ses premières régates sur l'Oise. Il a passé son enfance à côté de Compiègne. Quelque part, s'il a fait trois fois le Vendée Globe, c'est peut-être aussi grâce aux étangs de Chevrière et à l'Oise, donc c'est assez marrant de le souligner.
6: Mais vous êtes de l'Oise vous-même?
7: Oui, moi je suis de l'Oise en effet.
6: Je ne sais pas si Antoine, vous avez envie d'ajouter quelque chose par rapport à cet événement. Pourquoi est-ce qu'il est orienté plutôt vers les jeunes? En quoi ça va les aider dans la vie, en fait?
4: En fait, nous, notre mission d'information sur la situation de l'Église dans le monde, elle se fait de différentes manières et elle s'adresse évidemment à toutes les générations. Pour autant, on sent qu'il est très important de s'adresser à cette génération de jeunes de manière très incarnée aujourd'hui. C'est un peu ce qui manque parfois. Le tout virtuel, ça ne permet pas justement cette incarnation. Et là, de rassembler ces jeunes ensemble autour de figures qui peuvent être soit des inspirations, soit des exemples, ça nous paraissait déjà important. Et nous, ça nous donne aussi l'occasion de rappeler à cette génération, mais aussi aux autres, la beauté du monde, la beauté de la création.
6: Le but du jeu, c'est aussi qu'ils aient envie de partir à l'aventure un peu, j'imagine, non?
4: Pourquoi pas? S'il y a des vocations qui
6: puissent avoir envie de déployer leurs ailes, s'ils ont des envies.
4: Ouais, en tout cas, nous, c'est un peu aussi l'idée de la manière dont les thèmes sont construits, c'est qu'on veut susciter peut-être une audace, un élan, et un peu cette idée de point de départ pour que ces les jeunes osent aussi. Mais cette idée de oser, elle s'applique évidemment à l'aventure et au départ, mais si le fruit de ce week-end-là, il se déploie aussi dans d'autres domaines de leur vie, tant mieux. En fait, c'est aussi un appel à l'aventure, mais surtout à l'engagement.
3: Et à faire taire les peurs aussi.
4: Oui, ça c'est vrai que c'est le début de tout souvent. Ouais.
3: On est d'accord.
6: Comment on trouve les informations donc, sur ce week-end des 4 et 5 juillet au prieuré de Bray? Réseaux sociaux, site internet, sur le site du prieuré de Bray?
7: Il y a un site dédié qui s'appelle Siloé, les rencontres de l'aventure. Il y a le programme dans le détail. On n'est pas vraiment rentré dans le détail du programme, mais il est assez exceptionnel et il est sur le site. Il y a un compte Instagram, siloé.rencontre au pluriel, qui donne aussi beaucoup d'informations là-dessus. Mais sur le site, globalement, il y a tout. Il y a notamment le lien d'inscription.
6: Oui, il faut s'inscrire donc.
7: Il faut absolument s'inscrire, c'est d'accord. Très important.
6: Pour l'instant, vous avez des inscrits?
7: Oui, on a pas mal d'inscrits et la tendance est très bonne.
6: Zoé, est-ce que vous voulez nous parler un peu de la programmation? Parce que donc Siloé, les rencontres de l'aventure, s'inscrit dans la programmation du prieuré de Bray. Vous organisez des événements à l'année?
5: Oui, tout à fait. Alors le prieuré, pour présenter un petit peu, c'est un ancien édifice religieux qui a été fondé au XIIIe siècle et qui a été conçu pour être une dépendance de l'abbaye Saint-Victor de Paris. Et donc les chanoines qui ont été installés au XIIIe avaient pour objectif et vocation de nourrir les hommes autant physiquement que spirituellement. Et le prieuré, qui est aujourd'hui une propriété privée, avec un projet tout particulier, qui est de continuer à nourrir les hommes aujourd'hui, et en particulier les jeunes.
6: Spirituellement, et puis bon, il y a aussi un jardin potager.
5: Tout à fait, voilà. Spirituellement et tout à fait concrètement. Et qui, dans sa programmation, porte une attention toute particulière à l'engagement, des jeunes notamment, mais aussi l'engagement en entreprise. Et donc l'histoire de Siloé au prieuré, c'est l'histoire de deux projets qui se rencontrent et qui ont la même vocation, qui est donc de nourrir, qui est un terme très concret pour pousser les jeunes et tous ceux qui le souhaitent à s'engager.
6: Très bien, et on trouve aussi donc toute la programmation du prieuré de Bray sur le site, c'est ça?
5: Alors, le site internet du prieuré de Bray est aussi très fourni, rdvdebray.com.
6: Rendez-vous?
5: Oui, rdv pour rendez-vous. Toute la programmation du prieuré s'inscrit dans des rendez-vous du prieuré. Et notre site renvoie au site Siloé, donc vous pouvez aussi avoir accès à l'événement Siloé.
6: Une dernière question, on n'est pas obligé d'être catholique pour venir aux rencontres de l'aventure, c'est ouvert absolument à tout le monde.
7: Oui, absolument. D'ailleurs, on a pas mal d'intervenants qui ne sont pas spécialement catholiques.
6: Hein.
7: Simplement, il faut juste être ouvert à considérer l'aventure comme quelque chose de supérieur au dépassement de soi et à la performance, de peut-être assumer une dimension un peu plus spirituelle, oui, ou au moins intérieure à l'aventure. Mais ça, c'est absolument pas conditionné à la foi.
6: Très bien. Bah, merci à tous les trois et puis on vous souhaite un bon festival.
7: Merci beaucoup.
8: Merci beaucoup.
6: C'était Anne-Laure pour RVM. J'étais au prieuré de Bray, à côté de Rully, qui organise les 4 et 5 juillet un festival qui s'intitule Siloé, les rencontres de l'aventure. Cet événement est organisé par l'Aide à l'Église en détresse, AED. Il y aura 4 temps forts, oser, relier, se ressourcer, s'engager, avec des intervenants prestigieux tels que Romain Attanasio, Elisabeth Pierson, Hervé de Saint-Exupéry, le frère Paul-Adrien d'Ardemar,

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1: 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Bonjour. Aujourd'hui, nous allons évoquer trois danses bretonnes dans des versions récentes. Pour commencer, le branle, danse répandue dans toute l'Europe, et rejoignons le groupe Malicorne pour le branle des chevaux.

Poursuivre, l'Andro ou Endro, nom signifiant le tour ou la ronde, danse bretonne originaire du pays Vannetais. Nous écoutons le groupe Matmata qui nous interprète Lambé Andro.

0: à bientôt.
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3: Bienvenue dans les Hauts-de-France. Voici un reportage réalisé par une radio associative de la région.
4: L'association Renard Pâle est une association à but non lucratif. Basée à Beuvry-la-Forêt, dans le Nord, elle utilise l'art, le jardinage et le sport pour promouvoir l'éco-citoyenneté, la solidarité et le partage. Elle mène ses actions dans plusieurs villes du nord de la France. Rencontre avec Catherine, présidente de cette association.
5: Pourquoi Renard Pâle ? Alors Renard Pâle, en fait, c'est un dieu de la divination au pays d'Ogon au Mali. Donc j'ai choisi ce nom pour pouvoir faire un jeu de mots. Mais donc voilà, donc Renard Pâle, c'est éco-citoyenneté, coopération, partage, ici et ailleurs, donc tricot et art plastique.
4: Pourquoi est-ce que vous avez créé cette association ?
5: Alors, au tout départ, c'est l'ADN, on va dire, de Renard Pâle, c'est le tricot. Tricothérapie, couturathérapie. Alors pourquoi tricothérapie ? C'est parce que quand on a un tricot dans la main, on pense à rien d'autre, quoi, en fait. Et donc après, je me suis lancée l'association dans le Festival des Solidarités Internationales. Et après, toutes les journées, journée internationale de l'eau, journée internationale de la femme, journée internationale des migrants et toutes les journées internationales qui peuvent être intéressantes pour mon association.
4: Est-ce que vous menez des actions ?
5: Alors, des actions, j'en mène des petites parce que l'association n'est pas très grande. Pour l'instant, j'en ai mené plusieurs au Mali parce que le secrétaire de l'association était via Bamako et donc par lui, en fait, j'ai pu mener des actions de solidarité internationale. Il a planté des arbres, il a fait ramassage de déchets. Là, actuellement, on est en train de faire un puits pour pouvoir donc à disposition pour les personnes de Bamako qui n'ont pas l'eau courante.
4: Est-ce que vous avez des adhérents dans la métropole ?
5: Alors oui, j'ai des associations adhérentes, j'ai des adhérents ici sur l'île. Mon association est basée sur Beuvry-la-Forêt, mais on a une antenne aussi à Marchienne et une antenne à Lille maintenant. Donc oui, j'ai des adhérents sur l'île, donc plus sur le tricot, j'ai des tricoteuses et des couturières. Et donc le tricot, ça occupe les mains et ça nous permet de créer des choses par nous-mêmes. Alors c'est comme je dis, l'ADN, c'était tricoter des bonnets pour les enfants de 2 à 4 ans, pas des prématurés. Et en fait, ces bonnets sont distribués. Dès que j'entends quelqu'un qui part dans un pays, je lui donne une vingtaine de bonnets et je lui dis, allez, tu distribues ça dans un hôpital ou dans une orphelinat. Donc là, j'en ai envoyé sur au Mali, pas encore en Guinée, mais ça va partir, au Sénégal, en Mauritanie, en Afrique du Sud, au Costa Rica et au Québec.
4: Par qui ils sont confectionnés, ces bonnets ?
5: Alors, par des jeunes, par des mamies, mais pas uniquement, parce que le tricot est en train de redevenir comme c'est do it yourself. Les jeunes sont contents de ne pas avoir les mêmes choses que les autres.
4: Oui, quand je vous posais la question pour savoir qui confectionnait les bonnets, c'était pour savoir si c'était les personnes qui étaient dans vos différents lieu où vous intervenez.
5: Oui, c'est ça, sur l'île, sur Beuvry, sur Marchienne. Et donc là, c'est tricot, mais aussi la couture. Donc c'est quelque chose qu'on a mis en place là maintenant, il y a 6 mois. Et en fait, on s'est lancé à faire des serviettes hygiéniques lavables. Donc pareil, pour créer le lien, parce que on tricote et on coud, mais on papote beaucoup et puis on rigole beaucoup. Et donc ça permet justement d'avoir cette joie de vie ensemble, on partage. Et donc ces serviettes hygiéniques lavables sont pour partir dans pas très longtemps en Guinée auprès de jeunes filles dans un orphelinat, et l'association qui emmène ça, elle lutte contre l'excision.
4: Alors, comment est-ce que vous financez vos actions ?
5: Le tricot, surtout la laine, et bien écoutez, je fais appel à tout le monde parce que pour faire un bonnet, il faut qu'une demi-pelote. Donc la toute première fois, on a travaillé sur le développement durable et on s'est dit, bon, bah, on va demander aux gens de nous amener de la laine. Donc on avait mis un grand bac et on a récupéré de la laine, des aiguilles à tricoter. Et maintenant, dès qu'il y a quelqu'un qui a de la laine, on m'appelle, mais Catherine, est-ce que tu veux de la laine? Ben oui. Et donc, je récupère la laine comme ça.
4: Donc vous parliez des associations avec lesquelles vous travaillez. Est-ce que vous pouvez nous les citer?
5: Africa Culture est le coin d'amour, c'est sur l'île. Le CRDTM, donc le Centre Régional de Documentation et d'Information de la Solidarité Internationale, donc c'est un grand nom, on dit CRDTM, qui est basé sur l'île et avec qui, j'en reparlerai peut-être après, j'ai de la Solidarité Internationale. Après, l'Association d'Animation du Petit Maroc sur l'île. Après, l'association appartient aussi donc au COSIM, donc Coopération des OSIM de Solidarité Internationale issue de la migration. C'est sur l'île. Et après, d'autres associations, mais où c'est surtout par chez moi, en fait, donc plus sur Beuvry-la-Forêt, Templeuve, et où c'est plus de l'éco-citoyenneté, en fait.
4: Vous parliez de la coopération internationale.
5: En fait, l'association mène le Festival des Solidarités Internationales, donc sur Beuvry-la-Forêt, mais également sur l'île, avec le CRDTM. Et donc là, l'association est pilote de la semaine de la lecture à voix haute, donc qui a lieu en novembre, mi-novembre. Et en fait, ça regroupe plusieurs associations. On a une dizaine de bénévoles et on contacte les écoles et celles qui veulent qu'on intervienne. Donc, on va faire des animations sur la solidarité internationale, bon, beaucoup sur la transition écologique. Donc, notre intervention dure à peu près 1h30. Donc, on choisit un livre en accord avec le professeur. On lit ce livre puisque c'est la lecture à voix haute. On ouvre un peu, on discute avec les enfants sur le thème. On ouvre un peu le thème et après on leur demande de faire une production, un dessin, une petite pièce de théâtre. Donc c'est ça la solidarité internationale. Donc quand le festival, souvent il y a un ciné-débat, il y a une exposition et puis des activités aussi bien ludiques que par exemple faire du dessin ou faire du pastel, voilà.
4: Est-ce que vous êtes financé pour ça?
5: Alors un tout petit peu parce que c'est pas une grosse asso et sur Beuvry-la-Forêt c'est pas du tout très très grand, donc j'ai un petit peu de financement de Beuvry-la-Forêt, de Marchienne, donc un peu les financements département et du fonds de développement de la vie associative. On court aussi après les subventions, mais bon, on se débrouille. Ouais, et donc pour le Festival des Solidarités, on a l'aide de l'État qui s'appelle le coup de pouce, qui nous permet de mettre en place réellement notre festival, quoi, en fait. Et là aussi, là actuellement, je mène un projet en mettant en lien un collège Montigny-en-Goël. Ici en France, c'est un collège en Guinée. Et là, j'ai eu une subvention qui s'appelle Tandem 2.0. Donc le collège s'appelle le collège Alpha Rabius et il est dans le Pas-de-Calais à Montigny-en-Goël et le collège en Guinée est à Conakry et s'appelle le collège Semig. Et après, en ayant des connaissances de conseillers départementaux, j'ai la possibilité d'avoir des petites subventions, bon, pas énormes, mais c'est déjà ça permet de faire vivre aussi l'association.
4: Comment est-ce que vous communiquez pour vos adhérents?
5: Alors, du bouche à oreille, le téléphone, WhatsApp, Facebook, email.
4: Pour avoir des informations sur cette association, vous pouvez aller sur leur page Facebook REN_ART_PAL. Nous étions avec Catherine, présidente de l'association Renard PAL. Reportage réalisé par Christian Lazaoui pour Radio Pastel.
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5: Je suis aujourd'hui au prieuré de Bray, à côté de Rully, et se profile un week-end les 4 et 5 juillet qui s'intitule Siloé, les rencontres de l'aventure. Et je suis en compagnie de Mathieu, Antoine et Zoé. Zoé qui s'occupe principalement de la programmation du prieuré de Bray, enfin qui suit toute l'organisation des différents événements au prieuré de Bray. Mathieu et Antoine qui font partie de l'aide à l'église en détresse, donc AED, et qui sont les organisateurs de cet événement. Qu'est-ce que c'est ? Déjà, on va commencer par l'aide à l'église en détresse. Qui a envie de m'en parler, Mathieu ?
6: Alors, l'aide à l'église en détresse, l'AED, c'est une fondation catholique qui soutient l'église dans le monde. Et donc, le souci de l'AED, c'est de soutenir les chrétiens qui sont opprimés pour certains, persécutés pour d'autres, et ou alors tout simplement isolés et très pauvres. Et la manière de le faire, elle est triple. Pour l'AED, déjà, on informe les Français sur la situation des chrétiens dans le monde. On le fait avec nos réseaux sociaux, avec nos articles, avec des conférences, de plein de manières différentes. Après, il y a la prière, parce que c'est une fondation catholique, donc on pense que la prière aussi joue son rôle pour aider les communautés chrétiennes dans le monde. Et après, il y a forcément l'action, ça c'est plutôt du concret, c'est financer des projets à destination de l'Église dans le monde. Et c'est des projets très divers, ça peut être reconstruire un bâtiment, par exemple une chapelle, ça peut être de la formation de prêtres, de religieuses, de séminaristes, ça peut être de l'aide d'urgence aujourd'hui en Ukraine ou à Gaza, ou voilà, donc c'est très divers.
5: Et c'est vous donc qui organisez Siloé, les rencontres de l'aventure, c'est-à-dire que vous financez le projet également ?
6: Alors oui, mais c'est un petit peu différent, c'est pas un projet d'église Siloé, donc c'est pas un projet qui est financé par les bienfaiteurs de l'AED, au sens où on soutiendrait l'église, parce que c'est pas un projet d'église. Mais en fait, pour rembobiner un tout petit peu, le projet de Siloé, il vient d'un autre projet de l'AED qui s'appelle Témoin d'espérance, qui est un programme d'aventure chrétienne. Et Témoin d'espérance, c'est un programme qui accompagne des jeunes qui partent à l'aventure dans le monde, rencontrer soit en tant que chrétien, soit rencontrer l'autre, simplement. Et l'AED les soutient à différents niveaux, ça peut être financier, c'est au niveau des contacts, on facilite leur relais médiatique, etc. Et comme on a vu que Témoin d'espérance, ce programme d'aventure chrétienne, fonctionnait très bien et portait beaucoup de fruits au quotidien, on a voulu en faire un événement beaucoup plus large. Bah déjà pour faire témoigner ces témoins d'espérance, mais aussi pour pouvoir rassembler les jeunes beaucoup plus largement et leur donner des témoignages inspirants. Donc le projet Siloé...
5: Qu'est-ce que ça veut dire Siloé ?
6: Une très bonne question, ça veut dire envoyer. C'est un terme biblique, c'est dans les évangiles. Jésus dit à un aveugle d'aller se soigner à la piscine de Siloé. Et donc l'aveugle est envoyé là-bas et évidemment il est guéri. Et donc ce qu'il y a derrière ce terme, c'est quand on part à l'aventure, on part pas que pour soi. On est envoyé aussi pour pouvoir ensuite essaimer, pour pouvoir... s'engager au service du plus vulnérable, pour pouvoir mettre ce qu'on a vécu de notre aventure au service de notre métier parfois, ou alors au service de notre famille. Mais le côté envoyé, c'est je pars pas de manière anodine à l'aventure, je pars pour quelque chose et quelque chose qui me dépasse presque. Mmh.
5: Et donc, on va s'attacher davantage à décrire ce que c'est que cet événement des 4 et 5 juillet, donc au prieuré de Bray. C'est à destination de jeunes, principalement ?
6: Oui, principalement, c'est ciblé sur les jeunes, on va dire 18-30 ans, mais c'est vraiment ouvert à tous. Mmh. Donc, on a une communication qui passe plus facilement par les réseaux sociaux. Donc, forcément, on s'attend, et au niveau des inscriptions, on a quand même une majorité de jeunes de 18-30 ans. Mais déjà, on a des intervenants très variés, on y reviendra, mais il y en a qui sont père et mère de famille, plus de 50 ans, etc. Et surtout, c'est ouvert à tous, dans le sens où l'aventure peut parler à tout le monde, et le côté de l'engagement qu'on vient d'évoquer, c'est pas réservé aux jeunes. En fait, on peut très bien se poser des vraies questions sur comment mettre à profit mon goût de l'aventure aussi quand on a beaucoup plus que 18 ou 30
5: ans. 70 ans. Hein.
6: Exactement.
5: Voilà.
6: J'ai pas voulu donner d'âge, j'ai pas voulu froisser quiconque.
5: Et donc, il y aura pendant ce week-end des tables rondes, des projections de films, des expositions, des invités. Vous pouvez nous décrire ces deux journées ?
6: Oui, alors ça se passe le samedi 4 juillet et le dimanche 5 juillet. En fait, le programme se répartit en quatre temps, un par demi-journée. Donc il y a quatre thèmes. Oser le samedi matin, relier le samedi après-midi. Ensuite, c'est se ressourcer le dimanche, un thème un peu plus spirituel, et s'engager. Mmh. Et le but vraiment de la programmation, le but entre guillemets intellectuel du festival, c'est d'avoir les trois premiers modules qui convergent un peu naturellement vers le quatrième, qui est le module s'engager. Okay. Tout ce qu'on va pouvoir dire sur le fait d'oser l'impossible, sur le fait de pouvoir rencontrer l'autre, faire preuve d'audace, etc., est un peu vain s'il n'est pas au service d'autre chose. choses et donc de l'engagement. Voilà, donc ce programme, il est en 4 temps, mais en parallèle, vous allez avoir, comme vous avez dit, il y a une librairie de l'aventure, il y a un espace créatif, il y aura des expositions photos, dont une exposition assez exceptionnelle avec les photos d'un local, Thomas Gouasque, qui habite pas loin du prieuré de Bray et qui était notamment le photographe de Sylvain Tesson. Il a parcouru le monde avec Sylvain Tesson et il y aura une exposition qui s'appelle « Là où naît la lumière » avec des très belles photos spirituelles des reportages de Thomas Gouasque. Il y aura aussi un cinéma, comme vous avez dit, c'est une projection de film, de documentaire, mais avec encore mieux par rapport à un cinéma, c'est qu'en fait on aura les auteurs, voire les protagonistes des films qu'on va diffuser.
2: Il va y avoir des débats ensuite.
6: Exactement, sur le modèle du fameux festival Montagne en Seine. Mm-hmm. Vous voyez le film et après vous avez vraiment les protagonistes qui viennent en témoigner.
5: Et donc vous avez choisi plusieurs intervenants. Comment vous les avez choisis, ces intervenants, en fonction de leur qualité, j'imagine?
6: Alors forcément en fonction de leur...
5: Aventurière?
6: Ouais, exactement. Alors déjà on a voulu des aventuriers, des gens qui sont légitimes à parler de l'aventure, ça va un peu de soi. Et je dirais qu'un des points communs entre les intervenants, c'est la dimension spirituelle aussi qu'ils attachent à leurs différentes aventures. Pas forcément le côté foi, mais vraiment pour chacun des intervenants qui considèrent l'aventure comme autre chose que simplement le dépassement de soi ou la performance. On a voulu des intervenants qui puissent nous dire comment ça les a nourris dans leur vie intérieure, dans leur engagement au service des autres forcément, dans leur audace au quotidien, voire même dans leur foi, parce que pour beaucoup ils sont chrétiens. Et ça c'est un dénominateur commun. Et après, on a aussi voulu des intervenants, donc à part leur qualité et ce que je viens d'énoncer, on a voulu des intervenants qui soient vraiment variés, qui aient des profils vraiment variés. Donc il y aura des skippers, un skipper du Vendée Globe.
5: Romain Athanasio, moi je les ai notés. Donc je vais le dire, les noms des intervenants, donc Elisabeth Pierson, reporter, Romain Athanasio, donc on a dit skipper Vendée Globe, Hervé de Saint-Exupéry, il est en droite lignée j'imagine, avec Antoine, pilote de chasse aviateur, frère Paul-Adrien d'Ardemar, donc religieux dominicain, Sonia et Alexandre Poussin, auteur aventurier, bah oui d'ailleurs Alexandre Poussin il a fait une virée avec Sylvain Tesson, Jordan Yénard, alpiniste, écrivaine. Vous les connaissiez déjà, j'imagine, ou vous avez cherché, vous avez fait des recherches en amont?
6: Ouais, alors toute la beauté de ce genre de projet, c'est que on connaît certains intervenants avant, mais on en découvre aussi d'autres. Donc je dirais qu'on connaissait quand même la plupart. Mais voilà, on a essayé de favoriser la diversité et la qualité. Je soulignerais un aspect que j'ai souligné aussi pour Thomas Gouasque, c'est que vous avez parlé d'Alexandre Poussin, qui est aussi lié au... Voilà, et puis qui est aussi lié à l'Oise, d'une certaine manière, par sa femme. Et Romain Athanasio aussi.
2: Je ne savais pas.
6: Vous savez que Romain Athanasio, il a fait ses premières régates sur l'Oise. Il a passé son enfance à côté de Compiègne. Quelque part, s'il a fait 3 fois le Vendée Globe, c'est peut-être aussi grâce aux étangs de Chevrières et à l'Oise. Donc c'est assez marrant de le souligner.
5: Mais vous êtes de l'Oise vous-même?
6: Oui, moi je suis de l'Oise en effet.
5: Je ne sais pas si Antoine, vous avez envie d'ajouter quelque chose par rapport à cet événement. Pourquoi est-ce qu'il est orienté plutôt vers les jeunes? En quoi ça va les aider dans la vie, en fait?
3: En fait, nous, notre mission d'information sur la situation de l'Église dans le monde, elle se fait de différentes manières et elle s'adresse évidemment à toutes les générations. Pour autant, on a aussi vraiment... On sent qu'il est très important de s'adresser à cette génération de jeunes de manière très incarnée aujourd'hui. C'est un peu ce qui manque parfois. Le tout virtuel, ça ne permet pas justement cette incarnation. Et là, de rassembler ces jeunes ensemble autour de figures qui peuvent être soit des inspirations, soit des exemples, ça nous paraissait déjà important. Et nous, ça nous donne aussi l'occasion de rappeler à cette génération, mais aussi aux autres, la beauté du monde, la beauté de la création.
5: Le but du jeu, c'est aussi qu'ils aient envie de partir à l'aventure un peu, j'imagine, non?
3: Pourquoi pas? S'il y a des vocations qui
5: puissent avoir envie de déployer leurs ailes, s'ils ont des envies.
3: Ouais, en tout cas, nous, c'est un peu aussi l'idée de la manière dont les thèmes sont construits, c'est qu'on veut susciter peut-être une audace, un élan, et un peu cette idée de point de départ pour que ces jeunes osent aussi. Mais cette idée de oser, elle s'applique évidemment à l'aventure et au départ, mais si le fruit de ce week-end-là, il se déploie aussi dans d'autres domaines de leur vie, tant mieux. En fait, c'est aussi un appel à l'aventure, mais surtout à l'engagement.
5: Et à faire taire les peurs aussi.
3: Ouais, ça c'est vrai que c'est le début de tout souvent. Ouais.
5: On est d'accord. Comment on trouve les informations donc sur ce week-end des 4 et 5 juillet au prieuré de Bray? Réseaux sociaux, site internet, sur le site du prieuré de Bray?
6: Il y a un site dédié qui s'appelle Siloé, les rencontres de l'aventure. Il y a le programme dans le détail. On n'est pas vraiment rentré en détail dans le détail du programme, mais il est assez exceptionnel et il est sur le site. Il y a un compte Instagram, siloé.rencontre au pluriel, qui donne aussi beaucoup d'informations là-dessus. Mais sur le site, globalement, il y a tout. Il y a notamment le lien d'inscription.
5: Oui, il faut s'inscrire donc.
6: Il faut absolument s'inscrire, c'est très important.
5: Pour l'instant, vous avez des inscrits ?
6: Oui, ouais, on a pas mal d'inscrits et la tendance est très bonne.
5: Zoé, est-ce que vous voulez nous parler un peu de la programmation ? Parce que donc Siloé, les rencontres de l'aventure, s'inscrit dans la programmation du prieuré de Bray. Vous organisez des événements à l'année ?
4: Oui, tout à fait. Alors le prieuré, pour présenter un petit peu, c'est un ancien édifice religieux qui a été fondé au XIIIe siècle et qui a été conçu pour être une dépendance de l'abbaye Saint-Victor de Paris. Et donc les chanoines qui ont été installés au XIIIe avaient pour objectif et vocation de nourrir les hommes autant physiquement que spirituellement. Et le prieuré, qui est aujourd'hui une propriété privée, avec un projet tout particulier, qui est de continuer à nourrir les hommes aujourd'hui, et en particulier les jeunes.
5: Spirituellement, et puis bon, il y a aussi un jardin potager.
4: Tout à fait, voilà. Spirituellement et tout à fait concrètement. Et qui, dans sa programmation, porte une attention toute particulière à l'engagement, des jeunes notamment, mais aussi l'engagement en entreprise. Et donc l'histoire de Siloé au prieuré, c'est l'histoire de deux projets qui se rencontrent et qui ont la même vocation, qui est donc de nourrir, qui est un terme très concret pour pousser les jeunes et tous ceux qui le souhaitent à s'engager.
5: Très bien, et on trouve aussi donc toute la programmation du prieuré de Bray sur le site, c'est ça ?
4: Alors, le site internet du prieuré de Bray est aussi très fourni, rdvdebray.com.
5: Rendez-vous ?
4: Oui, rdv pour rendez-vous. Toute la programmation du prieuré s'inscrit dans des rendez-vous du prieuré. Et notre site renvoie au site Siloé, donc vous pouvez aussi avoir accès à l'événement Siloé.
5: Une dernière question, on n'est pas obligé d'être catholique pour venir aux rencontres de l'aventure. C'est ouvert absolument à tout le monde.
6: Oui, absolument. D'ailleurs, on a pas mal d'intervenants qui ne sont pas spécialement catholiques. Hein. Simplement, il faut juste être ouvert à considérer l'aventure comme quelque chose de supérieur au dépassement de soi et à la performance, de peut-être assumer une dimension un peu plus spirituelle, oui, ou au moins intérieure à l'aventure. Mais ça, c'est absolument pas conditionné à la foi.
5: Très bien. Bah, merci à tous les trois et puis on vous souhaite un bon festival.
6: Merci beaucoup.
7: Merci beaucoup.
5: C'était Anne-Laure pour RVM. J'étais au prieuré de Bray, à côté de Rully, qui organise les 4 et 5 juillet un festival qui s'intitule Siloé, les rencontres de l'aventure. Cet événement est organisé par l'Aide à l'Église en détresse, AED. Il y aura 4 temps forts, oser, relier, se ressourcer, s'engager, avec des intervenants prestigieux, tels que Romain Athanasio, Elisabeth Pierson, Hervé de Saint-Exupéry, le frère Paul-Adrien d'Ardemar, Sonia et Alexandre Poussin, Jordan Liénard, des alpinistes, des auteurs, des reporters, des skippers, des aventuriers. Cet événement aura lieu donc les 4 et 5 juillet au prieuré de Bray. Vous pouvez vous inscrire sur le site Siloé, les rencontres de l'aventure, et vous pouvez trouver toutes les informations sur ce site. À bientôt sur RVM, la radio qui vous écoute.
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0: Lancée officiellement le 4 juin dans toute la France, la campagne de mobilisation citoyenne « La France qui se bat » célèbre le rôle essentiel des associations dans notre société. Pour comprendre cette initiative collective à l'échelle de la région Hauts-de-France et pour savoir comment la rejoindre, je suis allée rencontrer le mouvement associatif Hauts-de-France.
1: Je suis Andine Chorin, je suis chargée de plaidoyer pour le mouvement associatif des Hauts-de-France. La France qui se bat, c'est vraiment une campagne grand public à destination de toutes et tous, associations, bénévoles, usagers des associations également. C'est pour dire qu'il y a au cœur de notre pays un battement discret mais qui est essentiel, celui des associations, justement des bénévoles et des citoyens qui agissent chaque jour en France pour tout le monde et sur tous les territoires. C'est un battement qui fait tenir notre société et ce battement, il a plus que jamais besoin d'être visibilisé aujourd'hui. Et avec cette campagne, il devient visible et audible.
0: Quel constat a poussé le mouvement associatif national et France Générosité à lancer cette campagne ?
1: En octobre 2025, on s'est mobilisé autour d'un mouvement qui s'appelait « Ça ne tient plus ». Et tout est dans le titre, hein, ça signifie que ça ne tient plus pour la vie associative, que les associations, elles ont beau être indispensables, elles sont aujourd'hui fragilisées. Il y a une hausse des besoins sociaux dans notre société, il y a une inflation et des tensions économiques très fortes pour les associations, et il y a globalement un manque de reconnaissance de ce qu'apportent les associations à la société. Et donc, plus que jamais, il nous semble essentiel de porter l'histoire du tissu associatif, une histoire commune, positive, qui rassemble et qui montre à tout le monde que les associations sont essentielles pour faire tenir la société. Et ce 1er juillet, ça sera les 125 ans de la loi d'association. Donc cette campagne, elle s'inscrit au cœur de cet anniversaire de notre belle loi d'association du 1er juillet 1901. Cette campagne, déjà, c'est vraiment la vôtre, c'est celle des citoyens, citoyennes, des associations. Les différents objectifs, c'est vraiment de visibiliser la vie associative et tout ce qu'elle apporte à la société, de visibiliser aussi les 1 million de bénévoles de notre région, les 100 000 associations, les 10% de l'emploi privé que représente la vie associative en Hauts-de-France. Et donc, il y a plusieurs manières de vous engager sur cette campagne. Déjà, de la relayer largement sur vos canaux de communication, réseaux sociaux, sites internet, communication papier. De participer aussi à un grand défi autour de cette campagne, une chorégraphie qui montre que les associations font battre le cœur de la France et des citoyens, citoyennes. Et aussi vraiment de faire vivre cette campagne sur le terrain, auprès des habitants, pour montrer vos actions au quotidien qui font vivre les territoires et aussi leurs activités quotidiennes, justement.
0: Une figure de la danse française connue, hein, Fauve Otto, qui a été sollicitée par le mouvement associatif et France Générosité pour imaginer une chorégraphie collective et simple. Peut-être quelques mots là-dessus ?
1: Oui, exactement. Alors l'idée, c'est que ce mouvement, ce battement de cœur, cette chorégraphie soit repris largement dans les différentes associations et les différents collectifs citoyens. Il y a un tutoriel, hein, il est effectivement très simple. Et ce tutoriel, il est disponible sur le site internet de la campagne, lafrancequisebat.fr.
0: Plusieurs temps forts nationaux, territoriaux, hein, accompagnent cette campagne. Quels sont-ils ici en région ?
1: Le premier temps fort, depuis le 4 juin, on se mobilise pour diffuser largement cette chorégraphie, ce mouvement, ce geste qui nous rassemble. Le second temps fort qui arrive, je l'ai cité, c'est le 1er juillet, l'anniversaire de la loi du 1er juillet 1901, les 125 ans, et ça sera un grand événement de visibilité de l'action associative dans la région et en France. En région, on vous donne rendez-vous à Lille, à Sciences Po, pour le rendez-vous régional de la vie associative toute la journée. Et le soir aussi autour d'un ciné-débat au cinéma L'Univers pour visionner ensemble le documentaire Jour de fête. Ça sera le cas de le dire, il porte bien son nom ce documentaire. Et on vous propose aussi d'écouter en ligne l'émission du Mouvement Associatif National et de France Générosité, en partenariat avec les nombreuses radios associatives françaises qui vont faire de ce temps fort et de cette campagne La France qui se bat un moment exceptionnel. Ces premières étapes de la campagne La France qui se bat, c'est pour préparer les élections qui arrivent et pour lesquelles on va se mobiliser à partir de l'automne pour faire peser la vie associative dans les débats électoraux, présidentiels, législatifs et plus locaux aussi par la suite. lafrancequisebat.fr, c'est le site porté donc par le mouvement associatif et France Générosité, et vous trouverez sur ce site toutes les informations pour vous mobiliser à votre échelle, le tutoriel de la campagne, les éléments de communication, tout est à votre disposition.
0: Un grand merci, Andine.
1: Merci Nathalie.
0: C'était Ondine Chorin, chargée de plaidoyer pour le mouvement associatif Hauts-de-France. Un échange produit par la FRANF, la Fédération des radios associatives du Nord de la France.

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1: Allez, aujourd'hui, consacrons notre chronique du jour à un athlète si important pour l'histoire olympique française, mais si méconnu du grand public. Il s'agit de Loafi Bouguera. Passionné de l'histoire des Jeux, Clément Gentil publiait un livre racontant la vie de Bouguera, intitulé tout bonnement « Loafi Bouguera 1903-1959, premier Français champion olympique du marathon », sorti chez les éditions L'Harmattan. On l'écoute tout de suite, Clément Gentil.
2: Alors cet ouvrage est né de ma volonté d'explorer les différents marathoniens français qui ont été médaillés aux Jeux Olympiques. Il y en a quatre. Nous avons Émile Champion en 1900, Albert Corée en 1904, Loafi Bouguera en 1928 et Alain Mimoun en 1956. Loafi Bouguera, plus connu sous son surnom El Loafi, est le premier Français champion olympique du marathon et a la particularité d'être originaire d'Algérie française, qui était à l'époque, comme on le sait, un département français. Loafi Bouguera a été découvert en Algérie et monté en métropole, d'abord à Marseille, puis à Paris, a couru différentes courses. Il a été champion de France du marathon en 1924, il a participé aux Jeux Olympiques de 1924 et rebelote en 1928, où il était à nouveau champion de France et il est devenu champion olympique.
1: Non, mais on a l'impression que voilà, il y a eu Alain Mimoun donc en 1956 avec son super marathon à Melbourne sous un cagnard pas possible, avec forcément ces images qui restent en tête, le dossard numéro 13 et tout ça. On a l'impression que Alain Mimoun a un petit peu éclipsé l'histoire de Bouguera. Est-ce que c'est vrai ?
2: Alors, c'est vrai, mais pour plusieurs raisons. Premièrement, Alain Mimoun avait un caractère bien trempé, il communiquait facilement. Et deuxièmement, il faut bien se rendre compte que les Jeux Olympiques de 1928, qui ont été désastreux pour l'athlétisme français, n'étaient pas du tout médiatisés au même niveau que ceux de Melbourne 28 ans plus tard.
1: Et ce livre-là, c'est un petit peu pour le réintégrer, le réhabiliter, ce qu'a fait Bouguera dans sa vie d'athlète ?
2: Tout à fait. En fait, il n'y a eu aucune recherche effectuée sur Loafi Bouguera. Même son identité n'a jamais été connue, puisque les gens, le grand public le connaît sous son surnom d'El Loafi. Mais sa vie a été fortement romancée par différents ouvrages, mais n'a jamais été racontée. Et en même temps, de penser à l'après, dans la mesure où il est enterré dans le cimetière musulman de Bobigny. Et le maire de Bobigny a accepté ma demande à ce que la tombe soit classée et ne soit pas assujettie à redevance.
1: Et quant à nous, on se dit à demain pour de nouvelles histoires d'un jour avec Mémoire Sport.

0: Bienvenue dans les Hauts-de-France. Voici un reportage réalisé par une radio associative de la région.
1: Compiègne faisait partie de l'une des 90 villes de passage du Festival de la Randonnée organisé par Histoire Crapahuts. Avant de vous faire revivre l'événement, j'ai pu échanger au téléphone avec Philippe Donadil, passionné d'images et qui est en partie à l'origine de ce festival. Bonjour Philippe.
2: Bonjour.
1: Pour commencer, avant de parler plus en détail du festival, est-ce que vous pouvez nous présenter Histoire et Crapahuts ?
2: Histoire et Crapahuts, c'est un festival itinérant de cinéma qui met l'accent sur la randonnée, mais pas que, puisqu'on attend des films qu'on présente qu'ils aient une histoire, un récit à nous proposer, d'où notre nom, Histoire et Crapahuts. C'est-à-dire qu'on aime crapahuter, mais on aime bien que les réalisateurs et les réalisatrices nous proposent quelque chose en plus que la randonnée. Donc ça peut être un récit sur le combat contre la maladie, ça peut parler d'environnement, ça peut parler de plein de choses. En 3 saisons, on a abordé beaucoup de sujets, et c'est vraiment la condition pour laquelle on sélectionne les films qu'on va présenter.
1: L'idée du festival, comment est-ce qu'elle est née de base ?
2: C'est la combinaison des passions que j'avais avec un collègue à moi. Moi, ma passion, c'était de faire des films. Je dirigeais un collectif qui réalisait des fictions et des documentaires. Et mon collègue, sa passion, c'était l'alpinisme. Et on était tous les deux des gros randonneurs. Et puis, on a réfléchi autour de ces 3 notions, les films, la rando, la montagne. Et c'est comme ça qu'on a imaginé le festival du film de rando.
1: Comment est-ce que vous les choisissez, les réalisateurs ? C'était sur concours de base ? Comment ça se passe un peu en amont du festival ?
2: En fait, on fait un appel à films à chaque saison. On n'a pas de thématique. Simplement, les films ne doivent pas dépasser 1 heure. Et il faut impérativement que la randonnée pédestre soit la toile de fond. Et donc après, suite à cet appel à films, on reçoit généralement 50-60 films. C'est quand même un vivier très dynamique de production, le film d'outdoor et le film de randonnée. Et donc à partir de là, une fois qu'on a reçu tous ces films, on a une grille de lecture et on va essayer de construire une soirée qui soit la plus diversifiée possible en termes de destination, en termes de sujets traités, en termes de style de réalisation. On aime bien que les films se répètent pas du tout et proposent aux spectateurs de vivre 3 moments, puisque là il y a 3 films, 3 moments très différents.
1: Là, on a une thématique qui revient un peu là, parmi tous les sujets qu'on a énoncés. L'aventure au féminin, c'était important pour vous justement de mettre ce côté en avant ?
2: Alors c'était important d'autant plus que les 2 premières saisons étaient très masculines, mais j'ai envie de dire que c'est un petit peu le reflet des films que l'on reçoit. Hein. On reçoit quand même énormément plus de films de garçons que de films de filles. Et là, il se trouve qu'on a eu quelques propositions féminines qui étaient particulièrement séduisantes et au final, on s'est dit ben, pourquoi pas faire une saison qui soit intégralement féminine. Je pense qu'on a eu raison parce que le public apprécie ce choix et apprécie les 3 films qu'on leur propose de cette saison.
1: Merci.
3: Merci.
4: Bonsoir, petit bulletin pour voter pour votre film préféré.
1: J'ai alors pu m'y rendre afin de couvrir l'événement qui a eu lieu fin mai au Majestic. Je vous propose de revivre l'événement. Au total, 3 documentaires diffusés sur grand écran.
4: Eh ben, bienvenue à vous. Donc, je suis très content de vous accueillir pour cette nouvelle édition du Festival du film de rando Histoire et Crapahuts. Nouvelle édition, première édition à Compiègne. Donc, est-ce que vous êtes prêts pour une dose d'aventure humaine ?
5: Ouais.
4: Bon, c'est bien, vous dormez pas. Donc on démarre donc au Népal avec une montagne d'espoir. Donc c'est un film français de Nicolas Lebenbaum. Donc il a suivi Dorothée et Tiffany sur ce qui correspond à un trek des Annapurna. Donc qui se fait en 12 jours. Alors Dorothée, elle est infirmière en psychiatrie. Elle est d'ailleurs accompagnatrice guide moyenne montagne. Et il y a vu combien cette activité hors des murs était bénéfique aux patients atteints de troubles mentaux. Elle a créé une association qui s'intitule 5000 mètres au-delà des mots. L'idée étant la même, proposer à des patients d'aller marcher, d'aller randonner dans un cadre hors milieu de santé. Et du coup, ce premier film, il retrace la première expédition de cette association. Ça s'est passé en 2024. C'est ce que vous allez voir tout de suite avec une montagne d'espoir et ça dure 52 minutes. Bon film.

0: Très touchée par le premier, étant moi-même infirmière, pas spécialement en psychiatrie, mais l'accompagnement de la santé mentale par l'effort physique en montagne, ça a confirmé mes intuitions.
1: On continue maintenant avec le second film, donc Un sentier à soi. Donc c'est un film belge de trois réalisatrices, Marion De Wind, Judith Laloy et Colline Briard. Donc trois réalisatrices qui ont suivi trois pèlerines sur les chemins de Compostelle en France. Bien, ce film, il va suivre trois jeunes femmes qui marchent pour des raisons complètement différentes. Tout de suite, c'est un sentier à soi et ça dure 25 minutes.
0: Je trouve ça un peu trop prise de tête. Peut-être par l'âge des filles qui étaient en train de se poser encore beaucoup de questions et puis j'en suis peut-être pas au même endroit qu'elles dans ma vie. J'ai hâte de voir le troisième sujet.
1: Et enfin, nous suivrons une aventurière, Zoé, une jeune femme qui s'est lancée dans la Via Alpina. Alors, pour ceux qui ne connaissent pas la Via Alpina, c'est le sentier qui traverse toutes les Alpes, donc de la Slovénie à la France et même jusqu'à Monaco.
2: Moi, j'ai beaucoup aimé le premier, avec cette personne qui monte, qui espère arriver à se sortir de son problème. Les images sont très belles.
3: Moi, j'ai bien aimé le premier aussi. C'est celui que j'ai vraiment préféré, avec cette personne en difficulté qui combat et qui est vraiment battante. Et aussi les jolis paysages qu'on a vus. C'était vraiment, vraiment prenant.
4: Toutes les deux, le premier, est-ce qu'il y a un moment marquant dans le documentaire qui vous a plus pris d'émotion?
3: Oui. La fin, quand ils arrivent, à leur point d'arrivée, ils sont vraiment pleins de courage et c'est quand même le plus dur, le plus difficile en altitude. Voilà.
5: Pour ceux qui seraient intéressés par les randonnées, vous pouvez également en faire dans la région. Je vous ai trouvé un site, Visu GPU, qui rassemble tous les sentiers de randonnée par département. Et même si on n'est pas entouré ici par les montagnes, on a quand même beaucoup de sentiers de randonnée, quasiment 100 qui sont répertoriés uniquement dans l'Oise. Vous pouvez aller regarder en fonction de votre localisation.
1: On va clôturer la soirée. J'espère que ça vous a plu. Avant de partir, n'oubliez pas de voter pour votre film préféré si vous le désirez. Et merci à tous.
6: Bien.
1: Merci.
7: À voter.
5: Après plusieurs étapes à travers la France, le vote du public a finalement désigné son grand gagnant. Pour cette troisième saison, c'est le documentaire Via Alpina sur les pas des pionnières, réalisé par Zoé Lemaître, qui remporte les suffrages. La réalisatrice est allée, on le rappelle, à la rencontre de femmes professionnelles du milieu de la montagne afin de mettre en lumière leur parcours et leur expérience dans un documentaire d'un peu plus de 50 minutes. Elle repart avec un trophée ainsi qu'une prime financière. Et pour suivre ses prochaines aventures, vous pouvez la retrouver sur Instagram @zoé.lmtre. Le Festival de la Rando fait étape à Compiègne. Un reportage réalisé par Axel Corby pour Radio Graphite.
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3: Peser le poids d'un âne mort, une expression qui a été révélée à nos auriculaires par Doudou, le vaillant président de Glaigne Animation, pendant les préparatifs de la fête à la tarte, manifestation emblématique de ce village. Les manches retroussées, équipé d'une ceinture de déménageur, notre homme grimaçait en soulevant les éléments de construction de la scène. S'adressant à notre attention, craignant peut-être que nous fussions atteints du syndrome des cotons longs, il lance « Il pèse le poids d'un âne mort, ces trucs ». Moment de surprise, nous connaissions les compétences en aéronautique du courageux président, mais pas celles d'un ânier. Pourtant, sûr de lui, il comparait la masse d'un praticable avec celle du célèbre équidé à grandes oreilles. Dûment interrogé, Doudou passe aux aveux. Peser le poids d'un âne mort est une expression qu'il tient de ses ancêtres du sud de la France et qui signifiait « peser très lourd » en parlant d'une chose qui pose en cela des difficultés pour son déplacement. C'est une expression du registre familier en forme d'idiotisme animalier. Pourquoi un âne mort ? Vivant, il doit être tout aussi lourd, non ? Bien vu les Occitans, familiers de l'âne, qui savaient mieux qu'un Parisien ce que pesait l'animal têtu. L'âne vivant, il n'y a pas besoin de le porter, il marche et porte vos colis. Et puis quand il crève, là par contre, vous vous trouvez à devoir vous coltiner son chargement, plus sa carcasse, et là, ça pèse lourd. Alors, l'âne, unité de poids, mètre étalon de la charge, il y a bien le cheval vapeur. Et puis l'idée que l'on se fait du poids d'un âne est beaucoup plus évocatrice que celui d'un gramme, petit animal inconnu des zoologistes. Mais rendons justice. Charger la mule dans le plateau de la balance, ce serait peut-être un peu compliqué à l'étal du primeur. Comme souvent, nos auriculaires ne sauraient se contenter d'une seule hypothèse d'origine, fût-elle vernaculaire. Voici donc la version originelle bis. Peser le poids d'un âne mort, la signification de cette locution verbale, trouverait son origine dans la fable de Jean de La Fontaine, « Les deux chiens et l'âne mort », publiée en 1678 dans le second recueil des fables de La Fontaine. Mais pour qui a tenté de déchiffrer le vieux français de la dite fable, il n'est pas évident qu'on y trouve une relation directe entre le poids et l'animal. Tout au plus la notion de difficulté de déplacement de la bête occise. Madame Philomène, ayant tenté jadis de nous inculquer l'art de l'explication de texte, profitons des séquelles de cet enseignement magistral pour tenter de résumer dans un minimum de mots le sens qu'a voulu donner Monsieur de La Fontaine à sa fable « Les deux chiens et l'âne mort ». Deux malheureux toutous, gourmands et affamés, aperçoivent le cadavre d'un âne flottant au milieu d'une rivière. Ils en feraient bien leurs 4 heures. Mais comment le récupérer sur la berge? La faim justifiant les moyens, dit-on, ils en trouvent un rapidement. Boire toute l'eau de la rivière, qui, donc une fois asséchée, leur permettrait d'atteindre la pitance convoitée. Aussitôt dit, aussitôt fait, ils se mirent à boire, boire, boire, boire et reboire tellement qu'ils en trépassèrent. Moralité, une tâche peut être réalisée, mais au prix de difficultés insurmontables. C'est la mer à boire. Mais rien à l'homme ne suffit. Il entreprend parfois quelque chose sans tenir compte de ses limites. Il désire quelque chose qu'il ne pourrait réussir qu'au prix d'efforts insurmontables. Certaines entreprises peuvent même causer sa perte. C'est un peu ce qui risque d'arriver à nos auriculaires à vouloir trouver une explication rationnelle à toutes les expressions orales de nos contrées. À leur voyure.
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6: Je suis aujourd'hui au prieuré de Bray, à côté de Rully, et se profile un week-end les 4 et 5 juillet qui s'intitule Siloé, les rencontres de l'aventure. Et je suis en compagnie de Mathieu, Antoine et Zoé. Zoé qui s'occupe principalement de la programmation du prieuré de Bray, enfin qui suit toute l'organisation des différents événements au prieuré de Bray. Mathieu et Antoine qui font partie de l'aide à l'église en détresse, donc AED, et qui sont les organisateurs de cet événement. Qu'est-ce que c'est déjà ? On va commencer par l'aide à l'église en détresse. Qui a envie de m'en parler, Mathieu ?
7: Alors, l'aide à l'église en détresse, l'AED, c'est une fondation catholique qui soutient l'église dans le monde. Et donc, le souci de l'AED, c'est de soutenir les chrétiens qui sont opprimés pour certains, persécutés pour d'autres, et ou alors tout simplement isolés et très pauvres. Et la manière de le faire, elle est triple. Pour l'AED, déjà, on informe les Français sur la situation des chrétiens dans le monde. On le fait avec nos réseaux sociaux, avec nos articles, avec des conférences, de plein de manières différentes. Après, il y a la prière, parce que c'est une fondation catholique, donc on pense que la prière aussi joue son rôle pour aider les communautés chrétiennes dans le monde. Et après, il y a forcément l'action, ça c'est plutôt du concret, c'est financer des projets à destination de l'Église dans le monde. Et c'est des projets très divers, ça peut être reconstruire un bâtiment, par exemple une chapelle, ça peut être de la formation de prêtres, de religieuses, de séminaristes, ça peut être de l'aide d'urgence aujourd'hui en Ukraine ou à Gaza, ou voilà, donc c'est très divers.
6: Et c'est vous donc qui organisez Siloé, les rencontres de l'aventure, c'est-à-dire que vous financez le projet également ?
7: Alors oui, mais c'est un petit peu différent. C'est pas un projet d'église, Siloé, donc c'est pas un projet qui est financé par les bienfaiteurs de l'AED, au sens où on soutiendrait l'église, parce que c'est pas un projet d'église. Mais en fait, pour rembobiner un tout petit peu, le projet de Siloé, il vient d'un autre projet de l'AED qui s'appelle Témoins d'espérance, qui est un programme d'aventure chrétienne. Et Témoins d'espérance, c'est un programme qui accompagne des jeunes qui partent à l'aventure dans le monde, rencontrer soit en tant que chrétien, soit rencontrer l'autre, simplement. Et l'AED les soutient à différents niveaux, ça peut être financier, c'est au niveau des contacts, on facilite leur relais médiatique, etc. Et comme on a vu que Témoins d'espérance, ce programme d'aventure chrétienne, fonctionnait très bien et portait beaucoup de fruits au quotidien, on a voulu en faire un événement beaucoup plus large. Bah déjà pour faire témoigner ces témoins d'espérance, mais aussi pour pouvoir rassembler les jeunes beaucoup plus largement et leur donner des témoignages inspirants. Donc le projet Siloé.
6: Qu'est-ce que ça veut dire Siloé ?
7: Une très bonne question, ça veut dire envoyer. Enfin, c'est un terme biblique, c'est dans les évangiles. Jésus dit à un aveugle d'aller se soigner à la piscine de Siloé. Et donc l'aveugle est envoyé là-bas et évidemment il est guéri. Et donc ce qu'il y a derrière ce terme, c'est quand on part à l'aventure, on part pas que pour soi. On est envoyé aussi pour pouvoir ensuite essaimer, pour pouvoir s'engager au service du plus vulnérable, pour pouvoir mettre ce qu'on a vécu de notre aventure au service de notre métier parfois, ou alors au service de notre famille. Mais le côté envoyé, c'est je pars pas de manière anodine à l'aventure, je pars pour quelque chose et quelque chose qui me dépasse presque. Mmh.
6: Et donc, on va s'attacher davantage à décrire ce que c'est que cet événement des 4 et 5 juillet, donc au prieuré de Bray. C'est à destination de jeunes, principalement ?
7: Oui, principalement. C'est ciblé sur les jeunes, on va dire 18-30 ans, mais c'est vraiment ouvert à tous. Mmh. Donc, on a une communication qui passe plus facilement par les réseaux sociaux. Donc, forcément, on s'attend, et au niveau des inscriptions, on a quand même une majorité de jeunes de 18-30 ans. Mais déjà, on a des intervenants très variés, on y reviendra, mais il y en a qui sont père et mère de famille, plus de 50 ans, etc. Et surtout, c'est ouvert à tous dans le sens où l'aventure peut parler à tout le monde, et le côté de l'engagement qu'on vient d'évoquer, c'est pas réservé aux jeunes. En fait, on peut très bien se poser des vraies questions sur comment mettre à profit mon goût de l'aventure aussi quand on a beaucoup plus que 18 ou 30
6: ans. 70 ans. Hein.
7: Exactement.
6: Voilà.
7: J'ai pas voulu donner d'âge, j'ai pas voulu froisser quiconque.
6: Et donc il y aura pendant ce week-end des tables rondes, des projections de films, des expositions, des invités. Vous pouvez nous décrire ces deux journées ?
7: Oui, alors ça se passe le samedi 4 juillet et le dimanche 5 juillet. En fait, le programme se répartit en quatre temps, un par demi-journée. Donc il y a quatre thèmes. Oser le samedi matin, relier le samedi après-midi. Ensuite, c'est se ressourcer le dimanche, un thème un peu plus spirituel, et s'engager. Mmh. Et le but vraiment de la programmation, le but entre guillemets intellectuel du festival, c'est d'avoir les trois premiers modules qui convergent un peu naturellement vers le quatrième, qui est le module s'engager. Okay. Tout ce qu'on va pouvoir dire sur le fait d'oser l'impossible, sur le fait de pouvoir rencontrer l'autre, faire preuve d'audace, etc., est un peu vain s'il n'est pas au service d'autre chose. choses et donc de l'engagement. Voilà, donc ce programme, il est en 4 temps, mais en parallèle, vous allez avoir, comme vous avez dit, il y a une librairie de l'aventure, il y a un espace créatif, il y aura des expositions photos, dont une exposition assez exceptionnelle avec les photos d'un local, Thomas Guasque, qui habite pas loin du prieuré de Bray et qui était notamment le photographe de Sylvain Tesson. Il a parcouru le monde avec Sylvain Tesson et il y aura une exposition qui s'appelle « Là où naît la lumière » avec des très belles photos spirituelles des reportages de Thomas Guasque. Il y aura aussi un cinéma, comme vous avez dit, c'est une projection de films, de documentaires, mais avec encore mieux par rapport à un cinéma, c'est qu'en fait on aura les auteurs, voire les protagonistes des films qu'on va diffuser.
2: Il va y avoir des débats ensuite.
7: Exactement, sur le modèle du fameux festival Montagne en Seine. Mm-hmm. Vous voyez le film et après vous avez vraiment les protagonistes qui viennent en témoigner.
6: Et donc vous avez choisi plusieurs intervenants. Comment vous les avez choisis, ces intervenants, en fonction de leur qualité, j'imagine?
7: Alors forcément en fonction
6: aventurière.
7: De leur... Ouais, exactement. Alors déjà on a voulu des aventuriers, des gens qui sont légitimes à parler de l'aventure, ça va un peu de soi. Et je dirais qu'un des points communs entre les intervenants, c'est la dimension spirituelle aussi qu'ils attachent à leurs différentes aventures. Pas forcément le côté foi, mais vraiment pour chacun des intervenants qui considèrent l'aventure comme autre chose que simplement le dépassement de soi ou la performance. On a voulu des intervenants qui puissent nous dire comment ça les a nourris dans leur vie intérieure, dans leur engagement au service des autres forcément, dans leur audace au quotidien, voire même dans leur foi, parce que pour beaucoup ils sont chrétiens. Et ça c'est un dénominateur commun. Et après, on a aussi voulu des intervenants, donc à part leur qualité et ce que je viens d'énoncer, on a voulu des intervenants qui soient vraiment variés, qui aient des profils vraiment variés. Donc il y aura des skippers, un skipper du Vendée Globe.
6: Romain Athanasio, moi je les ai notés. Donc je vais le dire, les noms des intervenants, donc Elisabeth Pierson, reporter, Romain Athanasio, donc on a dit skipper Vendée Globe, Hervé de Saint-Exupéry, il est en droite lignée j'imagine avec Antoine, pilote de chasse aviateur, frère Paul-Adrien d'Ardemar, donc religieux dominicain, Sonia et Alexandre Poussin, auteur aventurier, bah oui d'ailleurs Alexandre Poussin il a fait une virée avec Sylvain Tesson, Jordan Yénard, alpiniste écrivaine. Vous les connaissiez déjà j'imagine ou vous avez cherché, vous avez fait des recherches en amont?
7: Ouais, alors toute la beauté de ce genre de projet, c'est que on connaît certains intervenants avant, mais on en découvre aussi d'autres. Donc je dirais qu'on connaissait quand même la plupart. Mais voilà, on a essayé de favoriser la diversité et la qualité. Je soulignerai un aspect que j'ai souligné aussi pour Thomas Guasque, c'est que vous avez parlé d'Alexandre Poussin, qui est aussi lié au... Voilà, et puis qui est aussi lié à l'Oise, d'une certaine manière, par sa femme. Et Romain Athanasio aussi.
2: Je ne savais pas.
7: Vous savez que Romain Athanasio, il a fait ses premières régates sur l'Oise. Il a passé son enfance à côté de Compiègne. Quelque part, s'il a fait 3 fois le Vendée Globe, c'est peut-être aussi grâce aux étangs de Chevrières et à l'Oise. Donc c'est assez marrant de le souligner.
6: Mais vous êtes de l'Oise vous-même?
7: Oui, moi je suis de l'Oise en effet.
6: Je ne sais pas si Antoine, vous avez envie d'ajouter quelque chose par rapport à cet événement. Pourquoi est-ce qu'il est orienté plutôt vers les jeunes? En quoi ça va les aider dans la vie, en fait?
4: En fait, nous, notre mission d'information sur la situation de l'Église dans le monde, elle se fait de différentes manières et elle s'adresse évidemment à toutes les générations. Pour autant, on sent qu'il est très important de s'adresser à cette génération de jeunes de manière très incarnée aujourd'hui. C'est un peu ce qui manque parfois. Le tout virtuel, ça ne permet pas justement cette incarnation. Et là, de rassembler ces jeunes ensemble autour de figures qui peuvent être soit des inspirations, soit des exemples, ça nous paraissait déjà important. Et nous, ça nous donne aussi l'occasion de rappeler à cette génération, mais aussi aux autres, la beauté du monde, la beauté de la création.
6: Le but du jeu, c'est aussi qu'ils aient envie de partir à l'aventure un peu, j'imagine, non?
4: Pourquoi pas? S'il y a des vocations qui
6: puissent avoir envie de déployer leurs ailes, s'ils ont des envies.
4: Ouais, en tout cas, nous, c'est un peu aussi l'idée de la manière dont les thèmes sont construits, c'est qu'on veut susciter peut-être une audace, un élan, et un peu cette idée de point de départ pour que ces jeunes osent aussi. Mais cette idée de oser, elle s'applique évidemment à l'aventure et au départ, mais si le fruit de ce week-end-là, il se déploie aussi dans d'autres domaines de leur vie, tant mieux. En fait, c'est aussi un appel à l'aventure, mais surtout à l'engagement.
6: Et à faire taire les peurs aussi.
4: Oui, ça c'est vrai que c'est le début de tout, selon moi.
6: On est d'accord. Comment on trouve les informations donc, sur ce week-end des 4 et 5 juillet au prieuré de Bray? Réseaux sociaux, site internet, sur le site du prieuré de Bray?
7: Il y a un site dédié qui s'appelle Siloé, les rencontres de l'aventure. Il y a le programme dans le détail. On n'est pas vraiment rentré dans le détail du programme, mais il est assez exceptionnel et il est sur le site. Il y a un compte Instagram, siloé.rencontre au pluriel, qui donne aussi beaucoup d'informations là-dessus. Mais sur le site, globalement, il y a tout. Il y a notamment le lien d'inscription.
6: Oui, il faut s'inscrire donc.
7: Il faut absolument s'inscrire, c'est très important.
6: Pour l'instant, vous avez des inscrits ?
7: Ouais, on a pas mal d'inscrits et la tendance est très bonne.
6: Zoé, est-ce que vous voulez nous parler un peu de la programmation ? Parce que donc Siloé, les rencontres de l'aventure, s'inscrit dans la programmation du prieuré de Bray. Vous organisez des événements à l'année ?
5: Oui, tout à fait. Alors le prieuré, pour présenter un petit peu, c'est un ancien édifice religieux qui a été fondé au XIIIe siècle et qui a été conçu pour être une dépendance de l'abbaye Saint-Victor de Paris. Et donc les chanoines qui ont été installés au XIIIe avaient pour objectif et vocation de nourrir les hommes, autant physiquement que spirituellement. Et le prieuré, qui est aujourd'hui une propriété privée, avec un projet tout particulier, qui est de continuer à nourrir les hommes aujourd'hui, et en particulier les jeunes.
6: Spirituellement, et puis bon, il y a aussi un jardin potager.
5: Tout à fait, voilà. Spirituellement et tout à fait concrètement. Et qui, dans sa programmation, porte une attention toute particulière à l'engagement, des jeunes notamment, mais aussi l'engagement en entreprise. Et donc l'histoire de Siloé au prieuré, c'est l'histoire de deux projets qui se rencontrent et qui ont la même vocation, qui est donc de nourrir, qui est un terme très concret pour pousser les jeunes et tous ceux qui le souhaitent à s'engager.
6: Très bien, et on trouve aussi donc toute la programmation du prieuré de Bray sur le site, c'est ça ?
5: Alors, le site internet du prieuré de Bray est aussi très fourni, rdvdebray.com.
6: Rendez-vous ?
5: Oui, rdv pour rendez-vous. Toute la programmation du prieuré s'inscrit dans des rendez-vous du prieuré. Et notre site renvoie au site Siloé, donc vous pouvez aussi avoir accès à l'événement Siloé.
6: Une dernière question, on n'est pas obligé d'être catholique pour venir aux rencontres de l'aventure. C'est ouvert absolument à tout le monde.
7: Oui, absolument. D'ailleurs, on a pas mal d'intervenants qui ne sont pas spécialement catholiques.
6: Hein.
7: Simplement, il faut juste être ouvert à considérer l'aventure comme quelque chose de supérieur au dépassement de soi et à la performance, peut-être assumer une dimension un peu plus spirituelle ou au moins intérieure à l'aventure. Mais ça, c'est absolument pas conditionné à la foi.
6: Très bien. Bah, merci à tous les trois et puis on vous souhaite un bon festival.
7: Merci beaucoup.
8: Merci beaucoup.
6: C'était Anne-Laure pour RVM. J'étais au prieuré de Bray, à côté de Rully, qui organise les 4 et 5 juillet un festival qui s'intitule Siloé, les rencontres de l'aventure. Cet événement est organisé par l'Aide à l'Église en détresse, AED. Il y aura 4 temps forts, oser, relier, se ressourcer, s'engager, avec des intervenants prestigieux tels que Romain Athanasio, Elisabeth Pierson, Hervé de Saint-Exupéry, le frère Paul-Adrien Dardemar, Sonia et Alexandre Poussin, Jordan Liénard, des alpinistes, des auteurs, des reporters, des skippers, des aventuriers. Cet événement aura lieu donc les 4 et 5 juillet au prieuré de Bray. Vous pouvez vous inscrire sur le site Siloé, les rencontres de l'aventure, et vous pouvez trouver toutes les informations sur ce site. À bientôt sur RVM, la radio qui vous écoute.
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0: Merci beaucoup. Merci infiniment.
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1: Cuisine sans souci. Simple et facile à faire. Le farceau à Véronais.
2: Ah oui, ça c'est très connu.
1: Voilà. Ce sont des recettes souvent à base de légumes du potager, bio si on peut. Cuisine sans souci.
3: Bonjour Hervé.
4: Bonjour Cécile.
3: Alors Hervé, qu'est-ce qu'on va faire de bon aujourd'hui ?
4: Aujourd'hui, je te propose un petit poisson pané aux herbes et au ketchup.
3: Il est pané avec du ketchup ?
4: Voilà.
3: Non.
4: Bah oui.
3: On va le tremper dans du ketchup.
4: Bah l'intérêt un peu de cette recette, ça va être le ketchup.
3: On va faire notre propre ketchup.
4: Bah oui, un petit ketchup maison.
3: Génial. Alors je t'écoute pour les ingrédients.
4: Allez, 4 morceaux de poisson blanc.
3: Tu sais ce que je vais te demander ?
4: Bah,
3: qu'est-ce que je prends ?
4: Ce que tu veux. Un poisson qui se tient un peu, parce que on va le faire paner, il faut qu'il se tienne un peu, je sais pas, un cabillaud, un merlu.
3: Parfait.
4: Alors des herbes fraîches.
3: Et là, qu'est-ce qu'on met ?
4: Bah, pareil. Pareil, les herbes fraîches, c'est...
3: Du cabillaud, du merlu,
4: du cerfeuil, du persil...
3: La ciboulette, la nette, ce qu'on veut.
4: La ciboulette, la nette, voilà.
3: Ce qu'on aime, quoi.
4: Les herbes fraîches. De la chapelure, évidemment. De la chapelure qu'on aura fait soi-même. Dans une précédente recette, tu nous avais dit...
3: Oui.
4: Du pain rassis qu'on met
3: le
4: au four.
3: Le pain rassis qu'on
4: met
3: au four.
4: On passe à la moulinette, voilà. Et voilà. Et après,
3: parfait.
4: Ça se garde. Très bien. 2 citrons bio, 150 g de farine, 2 blancs d'œufs, de l'huile d'olive... 10 g de beurre, du sel et du poivre.
3: C'est plutôt simple.
4: Ouais,
3: ça c'est pour le poisson pané.
4: Panure tranquille. Pour le ketchup, on va prendre 500 g de tomates concassées. Donc c'est une boîte de 500 g. 30 g de sucre, 35 g de miel d'acacia, si on peut.
3: Donc un miel doux,
4: c'est ça. 70 g de vinaigre balsamique blanc, une gousse d'ail, un petit piment... Facultatif,
3: si
4: évidemment.
3: Si on aime que ce soit un peu relevé.
4: 100 g de gingembre frais, c'est pareil.
3: Si on veut que ce soit
4: une pincée de sel.
3: Ok.
4: On attaque par le ketchup.
3: Je t'écoute.
4: On va verser le sucre et le miel dans une casserole et on laisse caraméliser.
3: Donc on attend que ça fasse une petite couleur un peu ambrée.
4: On chauffe, voilà. On déglace avec le vinaigre.
3: Alors là, on recule un petit peu parce que ça pique les yeux hein, quand même. Hein.
4: Exactement.
3: La vapeur de vinaigre, souvent, ça pique un peu les yeux. Si on le renifle d'un seul coup, on risque d'avoir les yeux qui pleurent.
4: Alors, on déglace avec le vinaigre, on laisse réduire, on ajoute l'ail, le gingembre et le piment. On laisse cuire une petite minute et on ajoute les tomates concassées. On laisse compoter environ 15 minutes à feu doux. Il ne reste plus qu'à retirer l'ail, le gingembre et le piment et mixer le tout.
3: Il faut mixer pour que ça ait bien cette texture de ketchup.
4: Ouais. Voilà, après ça se garde un peu au frigo. Hein.
3: Oui, après on va au frigo, parfait.
4: Allez, ensuite on va effeuiller les herbes et on va les hacher finement. On va les mélanger avec la chapelure et les zestes de citron râpés.
3: Oui, donc on aura prélevé juste les zestes des citrons, c'est pour ça que tu nous as dit plutôt des citrons bio.
4: Bah oui, voilà. Et on met le tout dans une assiette. On mélange bien donc la chapelure, les herbes, les zestes de citron. Dans une deuxième assiette, on va mettre la farine et dans une troisième, on va mettre les blancs d'œufs.
3: On met que des blancs. Souvent, on met des œufs entiers quand on fait une petite
4: que des blancs. C'est une petite variété.
3: Une petite variante, c'est mieux.
4: Une petite variante. Allez, on va passer le poisson dans la farine, dans le blanc d'œuf et dans la chapelure.
3: Alors, j'ai appris aussi quelque chose. J'ai écouté une recette la semaine dernière et donc on nous expliquait, attention, on n'utilise pas la même main pour tremper dans la farine et dans l'œuf et dans la chapelure. Ça évite d'avoir les doigts à chaque fois qui collent.
4: Voilà.
3: C'est un truc tout bête, mais c'est vrai qu'à chaque fois, on a les doigts tout collants quand on fait ça. Et en fait, il faut une main pour mettre dans la farine et dans le blanc d'œuf et une main pour mettre dans la chapelure. Ça évite d'en avoir partout.
4: Bah, c'est-à-dire que moi, je prends une petite pince de cuisine aussi.
3: Donc, oh là là.
4: Je ne m'en mets pas plein les doigts.
3: Le principe de la cuisine, c'est de mettre ses mains
4: partout. Allez, dans une poêle, on va faire chauffer l'huile d'olive et on va déposer les morceaux de poisson pané. On laisse colorer un peu et à mi-cuisson, on ajoute le beurre.
3: Ah, on met le beurre après. Ah oui, pour que ce soit bien pané des deux côtés, finalement croustillant.
4: Ça va bien croustiller et le beurre, il ne va pas cramer au départ.
3: Parfait.
4: On laisse cuire 6 à 8 minutes. Hein. Reste plus qu'à servir le poisson avec le ketchup et des quartiers de citron.
3: Ah oui, parce qu'on aime bien mettre un petit peu de jus de citron sur nos, nos petites poissons panés. Donc vous pouvez retrouver cette recette en podcast sur notre site rvm93.7. N'oubliez pas, vous pouvez participer à cette émission pour se faire un numéro de téléphone, le 03 44 59 30 30 et une adresse mail rvm@rvmfm.com. Alors, bon appétit bien sûr.
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2: Lancé officiellement le 4 juin dans toute la France, la campagne de mobilisation citoyenne La France qui se bat célèbre le rôle essentiel des associations dans notre société. Pour comprendre cette initiative collective à l'échelle de la région Hauts-de-France et pour savoir comment la rejoindre, je suis allée rencontrer le mouvement associatif Hauts-de-France.
3: Je suis Andine Chorin, je suis chargée de plaidoyer pour le mouvement associatif des Hauts-de-France. La France qui se bat, c'est vraiment une campagne grand public à destination de toutes et tous, associations, bénévoles, usagers des associations également. C'est pour dire qu'il y a au cœur de notre pays un battement discret mais qui est essentiel, celui des associations, justement des bénévoles et des citoyens qui agissent chaque jour en France pour tout le monde et sur tous les territoires. C'est un battement qui fait tenir notre société et ce battement, il a plus que jamais besoin d'être visibilisé aujourd'hui et avec cette campagne, il devient visible et audible.
2: Quel constat a poussé le mouvement associatif national et France Générosité à lancer cette campagne ?
3: En octobre 2025, on s'est mobilisé autour d'un mouvement qui s'appelait « Ça ne tient plus ». Et tout est dans le titre, hein, ça signifie que ça ne tient plus pour la vie associative, que les associations, elles ont beau être indispensables, elles sont aujourd'hui fragilisées. Il y a une hausse des besoins sociaux dans notre société, il y a une inflation et des tensions économiques très fortes pour les associations, et il y a globalement un manque de reconnaissance de ce qu'apportent les associations à la société. Et donc, plus que jamais, il nous semble essentiel de porter l'histoire du tissu associatif, une histoire commune, positive, qui rassemble et qui montre à tout le monde que les associations sont essentielles pour faire tenir la société. Et ce 1er juillet, ça sera les 125 ans de la loi d'association. Donc cette campagne, elle s'inscrit au cœur de cet anniversaire de notre belle loi d'association du 1er juillet 1901. Cette campagne, déjà, c'est vraiment la vôtre, c'est celle des citoyens, citoyennes, des associations. Les différents objectifs, c'est vraiment de visibiliser la vie associative et tout ce qu'elle apporte à la société, de visibiliser aussi les 1 million de bénévoles de notre région, les 100 000 associations, les 10% de l'emploi privé que représente la vie associative en Hauts-de-France. Et donc, il y a plusieurs manières de vous engager sur cette campagne. Déjà, de la relayer largement sur vos canaux de communication, réseaux sociaux, sites internet, communication papier. De participer aussi à un grand défi autour de cette campagne, une chorégraphie qui montre que les associations font battre le cœur de la France et des citoyens, citoyennes. Et aussi vraiment de faire vivre cette campagne sur le terrain, auprès des habitants, pour montrer vos actions au quotidien qui font vivre les territoires et aussi leurs activités quotidiennes, justement.
2: Une figure de la danse française connue, hein, Fauve Otto, qui a été sollicitée par le mouvement associatif et France Générosité pour imaginer une chorégraphie collective et simple. Peut-être quelques mots là-dessus ?
3: Oui, exactement. Alors l'idée, c'est que ce mouvement, ce battement de cœur, cette chorégraphie soit repris largement dans les différentes associations et les différents collectifs citoyens. Il y a un tutoriel, hein, il est effectivement très simple. Et ce tutoriel, il est disponible sur le site internet de la campagne, lafrancequisebat.fr.
2: Plusieurs temps forts nationaux, territoriaux, hein, accompagnent cette campagne. Quels sont-ils ici en région ?
3: Le premier temps fort, depuis le 4 juin, on se mobilise pour diffuser largement cette chorégraphie, ce mouvement, ce geste qui nous rassemble. Le second temps fort qui arrive, je l'ai cité, c'est le 1er juillet, l'anniversaire de la loi du 1er juillet 1901, les 125 ans, et ça sera un grand événement de visibilité de l'action associative dans la région et en France. En région, on vous donne rendez-vous à Lille, à Sciences Po, pour le rendez-vous régional de la vie associative toute la journée. Et le soir, aussi autour d'un ciné-débat au cinéma L'Univers, pour visionner ensemble le documentaire Jour de fête. Ça sera le cas de le dire, il porte bien son nom, ce documentaire. Et on vous propose aussi d'écouter en ligne l'émission du Mouvement Associatif National et de France Générosité, en partenariat avec les nombreuses radios associatives françaises qui vont faire de ce temps fort et de cette campagne La France qui se bat un moment exceptionnel. Ces premières étapes de la campagne La France qui se bat, c'est pour préparer les élections qui arrivent et pour lesquelles on va se mobiliser à partir de l'automne pour faire peser la vie associative dans les débats électoraux, présidentiels, législatifs et plus locaux aussi par la suite. LaFranceQuiSeBat.fr, c'est le site porté donc par le mouvement associatif et France Générosité. Et vous trouverez sur ce site toutes les informations pour vous mobiliser à votre échelle, le tutoriel de la campagne, les éléments de communication. Tout est à votre disposition.
2: Un grand merci, Ondine.
3: Merci, Nathalie.
2: C'était Ondine Chorin, chargée de plaidoyer pour le mouvement associatif Hauts-de-France. Un échange produit par la FRANF, la Fédération des radios associatives du Nord de la France.

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Coucou les amis, bonjour et bienvenue sur RVM, votre radio du bien-vivre. Luc et Jean-Vladis, très heureux de vous retrouver pour Accordéon en fête. Bonjour Luc, comment il va? Il change pas ses habitudes. Excellente matinée, merci de nous écouter. Place à l'accordéon et pour ouvrir Accordéon en fête, place à la danse, place aux musettes avec deux valses. La première, rythme musette par Joe Privat, compositeur et interprète. Et pour continuer, nous restons dans le rythme musette et on enchaîne avec une seconde valse, Balchet temporel, interprétée par André Assier. Balchet temporel, grand succès de Guy Barre de 1957. Ces deux jolies valses seront pour mes amis Françoise et Jean-Louis, les camping-caristes de Béthisy. Coucou les amis!

Chouette interprétation et superbe orchestration de cette devoise par deux grands messieurs de l'accordéon, Joe Privat et André Astier, deux maîtres de notre instrument préféré. Et pour continuer la danse, partons au soleil d'Espagne avec deux célèbres passodobles, quand Manoleta danse et Elrico interprété par l'excellent et talentueux jeune accordéoniste Lionel Belluard, présent et fidèle à l'écoute d'RVM et d'accordéon fête, Dominique et Gilles, toujours des habitués de notre émission, c'est vrai. Deux fois je les vois dans des endroits où on fait quelques courses, voilà, je fais pas de réclame. C'est pour vous, hein, ces deux passodobles, amitié les bêtisouailles, comme dirait avec ce patois de bêtisie, les bêtisouailles, Dominique et Gilles. Allez, coucou les amis.

Magnifique interprétation de ce jeune et talentueux musicien Lionel Belluard qui nous a interprété ces deux jolis passodobles. Et on continue avec une chanson de Francis Lemarque. C'est vrai, c'était un sacré compositeur hein, quand même. Il a composé cette chanson que je ne connaissais pas, chanson de 1958, Le Petit Môme. Et c'est une reprise géniale, une orchestration de l'accordéoniste Jacques Noguès avec son orchestre. Le titre de cette chanson qu'il a reprise, Le Petit Môme, Jacques Noguès.

Extraordinaire, c'était Jackie Noguez et le petit môme. Avant de partir pour le Brésil, pays du soleil et de la samba, avec Isabelle Lépinet qui nous entraîne dans cette formidable samba classique Tico Tico.

Oui, c'était Isabelle Lépinet, Tico Tico. Alors, quelle interprétation avec virtuosité et musicalité. On reprend son souffle après cette samba très rythmée. On retrouve M. Pierre Péribouan, un accordéoniste de la région qui vous invite pour une danse latino, une rumba. Et il vous invite avec ce titre, Dansons la rumba.

Super, vous avez dansé la rumba avec Pierre Péribois. On continue avec une chanson française de jazz. C'est si bon, une chanson qui a été composée en 1947, une chanson d'amour par Henri Betti et André Ornez. Toi, je connais quand même les compositeurs, les auteurs. Bon, heureusement que j'ai une bonne mémoire. Qui a été rendue célèbre, cette chanson de C'est si bon, par Yves Montand, entre autres. Et après, ça a été repris par plein de musiciens de jazz. Et là, nous allons la découvrir à l'accordéon et avec l'orchestre de Freddy Balta. C'est si bon.

magistrale orchestration et interprétation de 16 Simon à Foxtrot par Freddy Malta. Oui, on va faire la mi-temps. 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Les rediffusions, c'est le mardi à 11h et le jeudi à 5h. Je ne me trompe pas hein, quand même, non bon. C'est aussi l'espace RVM, c'est aussi l'espace Liberté. Hein. On va continuer donc après C'est si bon. On retrouve un grand monsieur de l'accordéon aimable dans une chanson de Tino Rossi, Le temps des guitares, extraite de l'opérette de Francis Lopez du même titre. Aimable vous fait danser le twist avec cette belle chanson, Le temps des guitares aimable.

Formidable, aimable, le temps des guitares. Twist, voilà, vous avez dansé, vous avez remué, voilà, les jambes et tout. Le matin, ça fait du bien, c'est vrai, ça réveille. On continue, Émile Carrà, accordéoniste très très connu, surtout célèbre. Je pense que tu connais le Mon Amant de Saint-Jean. Et c'est M. Émile Carrà qui l'a composé en 1942, une très très bonne année. Oh. Je ne ferai pas de commentaires. Oui, là, on ne va pas l'écouter dans Mon Amant de Saint-Jean, c'est une belle classique qui est devenue un classique de musette. Hein. Mais là, on va l'écouter dans une chanson de Charles Trenet, En ce temps-là.

C'était très, très magnifique, ce Privilège Tango par Karine Vigny. Et nous allons danser, nous allons gambiller avec De Java. La première, c'est une chanson de Guy Béard, La Gambille, interprétée par Maurice Vitney. On va enchaîner avec cette deuxième Java par Jos Baselli, Embrasse-les tous. Hein, c'est vrai, on garde sa partenaire. On met, voilà. Vous savez, quand on danse la Java, ben. Voilà, hein, bon. Et là, Embrasse-les tous, c'est une chanson de Georges Brassens, tu le savais ? Non, c'est une. Oui, c'est vrai. C'est la version interprétée en Java par Jos Baselli est formidable. Et ces deux Java seront pour mes amis de Perrois, Régine Jean-Claude et Bernard.

Oui, c'était Maurice Vitney et Jos Baseli pour ces deux chansons interprétées en java avec dextérité, virtuosité de ces deux maestros de l'accordéon. Et voilà, Luc, on va terminer notre programme d'accordéon. En fait, on va faire un petit tour en Italie avec une chanson italienne, une chanson de 1940, un succès, Reginella Campagnola, et enregistrée par l'orchestre. C'est vraiment une chanson qui a été enregistrée par l'orchestre de Glenn Miller. Ouais, c'est un truc que j'apprends, il y a plein de choses comme ça qu'on apprend, qu'on découvre. Mais là, ça sera l'accordéon pour finir, avec Sébastien Giraudet qui vous interprète Reginella Campagnola.

Et avec Luc, nous vous remercions de votre présence et de votre écoute. Rendez-vous la semaine prochaine sur AVM pour cette nouvelle émission. Toujours nouveau programme d'accord en fait. RVM, votre radio du merveille. Luc, merci de ta compétence. Salut, à bientôt. Très bonne journée les amis, excellente semaine, portez-vous bien. On vous fait plein de bisous, salut, salut, à très vite. Et vive l'accordéon sur RVM.

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1: Allez, aujourd'hui, consacrons notre chronique du jour à un athlète si important pour l'histoire olympique française, mais si méconnu du grand public. Il s'agit de Loafi Bouguera. Passionné de l'histoire des Jeux, Clément Gentil publiait un livre racontant la vie de Bouguera, intitulé tout bonnement « Loafi Bouguera 1903-1959, premier Français champion olympique du marathon », sorti chez les éditions L'Harmattan. On l'écoute tout de suite, Clément Gentil.
2: Alors cet ouvrage est né de ma volonté d'explorer les différents marathoniens français qui ont été médaillés aux Jeux Olympiques. Il y en a quatre. Nous avons Émile Champion en 1900, Albert Corré en 1904, Loafi Bouguera en 1928 et Alain Mimoun en 1956. Loafi Bouguera, plus connu sous son surnom El Loafi, est le premier Français champion olympique du marathon et a la particularité d'être originaire d'Algérie française, qui était à l'époque, comme on le sait, un département français. Loafi Bouguera a été découvert en Algérie et monté en métropole, d'abord à Marseille, puis à Paris, a couru différentes courses. Il a été champion de France du marathon en 1924, il a participé aux Jeux Olympiques de 1924 et rebelote en 1928, où il était à nouveau champion de France et il est devenu champion olympique.
1: Non, mais on a l'impression que voilà, il y a eu Alain Mimoun donc en 1956 avec son super marathon à Melbourne sous un cagnard pas possible, avec forcément ces images qui restent en tête, le dossard numéro 13 et tout ça. On a l'impression que Alain Mimoun a un petit peu éclipsé l'histoire de Bouguera. Est-ce que c'est vrai ?
2: Alors, c'est vrai, mais pour plusieurs raisons. Premièrement, Alain Mimoun avait un caractère bien trempé, il communiquait facilement. Et deuxièmement, il faut bien se rendre compte que les Jeux Olympiques de 1928, qui ont été désastreux pour l'athlétisme français, n'étaient pas du tout médiatisés au même niveau que ceux de Melbourne 28 ans plus tard.
1: Et ce livre-là, c'est un petit peu pour le réintégrer, le réhabiliter, ce qu'a fait Bouguera dans sa vie d'athlète ?
2: Tout à fait. En fait, il n'y a eu aucune recherche effectuée sur Loafi Bouguera. Même son identité n'a jamais été connue, puisque les gens, le grand public le connaît sous son surnom d'El Loafi. Mais sa vie a été fortement romancée par différents ouvrages, mais n'a jamais été racontée. Et en même temps, de penser à l'après, dans la mesure où il est enterré dans le cimetière musulman de Bobigny. Et le maire de Bobigny a accepté ma demande à ce que la tombe soit classée et ne soit pas assujettie à redevance.
1: Et quant à nous, on se dit à demain pour de nouvelles histoires d'un jour avec Mémoire Sport.
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15: Peser le poids d'un âne mort, une expression qui a été révélée à nos auriculaires par Doudou, le vaillant président de Glaigne Animation, pendant les préparatifs de la fête à la tarte, manifestation emblématique de ce village. Les manches retroussées, équipées d'une ceinture de déménageur, notre homme grimaçait en soulevant les éléments de construction de la scène. S'adressant à notre attention, craignant peut-être que nous fussions atteints du syndrome des cotons longs, il lance « Il pèse le poids d'un âne mort, ces trucs ». Moment de surprise, nous connaissions les compétences en aéronautique du courageux président, mais pas celles d'un ânier. Pourtant, sûr de lui, il comparait la masse d'un praticable avec celle du célèbre équidé à grandes oreilles. Dûment interrogé, Doudou passe aux aveux. Peser le poids d'un âne mort est une expression qu'il tient de ses ancêtres du sud de la France et qui signifiait « peser très lourd » en parlant d'une chose qui pose en cela des difficultés pour son déplacement. C'est une expression du registre familier en forme d'idiotisme animalier. Pourquoi un âne mort ? Vivant, il doit être tout aussi lourd, non ? Bien vu les Occitans, familiers de l'âne, qui savaient mieux qu'un Parisien ce que pesait l'animal têtu. L'âne vivant, il n'y a pas besoin de le porter, il marche et porte vos colis. Et puis quand il crève, là par contre, vous vous trouvez à devoir vous coltiner son chargement, plus sa carcasse, et là, ça pèse lourd. Alors, l'âne, unité de poids, mètre étalon de la charge, il y a bien le cheval vapeur. Et puis l'idée que l'on se fait du poids d'un âne est beaucoup plus évocatrice que celui d'un gramme, petit animal inconnu des zoologistes. Mais rendons justice. Charger la mule dans le plateau de la balance, ce serait peut-être un peu compliqué à l'étal du primeur. Comme souvent, nos auriculaires ne sauraient se contenter d'une seule hypothèse d'origine, fût-elle vernaculaire. Voici donc la version originelle bis. Peser le poids d'un âne mort, la signification de cette locution verbale, trouverait son origine dans la fable de Jean de La Fontaine, « Les deux chiens et l'âne mort », publiée en 1678 dans le second recueil des fables de La Fontaine. Mais pour qui a tenté de déchiffrer le vieux français de la dite fable, il n'est pas évident qu'on y trouve une relation directe entre le poids et l'animal. Tout au plus la notion de difficulté de déplacement de la bête oxyse. Madame Philomène, ayant tenté jadis de nous inculquer l'art de l'explication de texte, profitons des séquelles de cet enseignement magistral pour tenter de résumer dans un minimum de mots le sens qu'a voulu donner Monsieur de La Fontaine à sa fable, les deux chiens et l'âne mort. Deux malheureux toutous, gourmands et affamés, aperçoivent le cadavre d'un âne flottant au milieu d'une rivière. Ils en feraient bien leurs 4 heures. Mais comment le récupérer sur la berge? La faim justifiant les moyens, dit-on, ils en trouvent un rapidement. Boire toute l'eau de la rivière, qui, donc une fois asséchée, leur permettrait d'atteindre la pitance convoitée. Aussitôt dit, aussitôt fait, ils se mirent à boire, boire, boire, boire et reboire tellement qu'ils en trépassèrent. Moralité, une tâche peut être réalisée, mais au prix de difficultés insurmontables. C'est la mer à boire. Mais rien à l'homme ne suffit. Il entreprend parfois quelque chose sans tenir compte de ses limites. Il désire quelque chose qu'il ne pourrait réussir qu'au prix d'efforts insurmontables. Certaines entreprises peuvent même causer sa perte. C'est un peu ce qui risque d'arriver à nos auriculaires à vouloir trouver une explication rationnelle à toutes les expressions orales de nos contrées. Alors voyure ?

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6: Je suis aujourd'hui au prieuré de Bray, à côté de Rully, et se profile un week-end les 4 et 5 juillet qui s'intitule Siloé, les rencontres de l'aventure. Et je suis en compagnie de Mathieu, Antoine et Zoé. Zoé qui s'occupe principalement de la programmation du prieuré de Bray, enfin qui suit toute l'organisation des différents événements au prieuré de Bray. Mathieu et Antoine qui font partie de l'aide à l'église en détresse, donc AED, et qui sont les organisateurs de cet événement. Qu'est-ce que c'est déjà ? On va commencer par l'aide à l'église en détresse. Hein. Qui a envie de m'en parler, Mathieu ?
7: Alors, l'aide à l'église en détresse, l'AED, c'est une fondation catholique qui soutient l'église dans le monde. Et donc, le souci de l'AED, c'est de soutenir les chrétiens qui sont opprimés pour certains, persécutés pour d'autres, et ou alors tout simplement isolés et très pauvres. Et la manière de le faire, elle est triple. Pour l'AED, déjà, on informe les Français sur la situation des chrétiens dans le monde. On le fait avec nos réseaux sociaux, avec nos articles, avec des conférences, de plein de manières différentes. Après, il y a la prière, parce que c'est une fondation catholique, donc on pense que la prière aussi joue son rôle pour aider les communautés chrétiennes dans le monde. Et après, il y a forcément l'action, ça c'est plutôt du concret, c'est financer des projets à destination de l'Église dans le monde. Et c'est des projets très divers, ça peut être reconstruire un bâtiment, par exemple une chapelle, ça peut être de la formation de prêtres, de religieuses, de séminaristes, ça peut être de l'aide d'urgence aujourd'hui en Ukraine ou à Gaza, ou voilà, donc c'est très divers.
6: Et c'est vous donc qui organisez Siloé, les rencontres de l'aventure, c'est-à-dire que vous financez le projet également ?
7: Alors oui, mais c'est un petit peu différent. C'est pas un projet d'église, Siloé, donc c'est pas un projet qui est financé par les bienfaiteurs de l'AED, au sens où on soutiendrait l'église, parce que c'est pas un projet d'église. Mais en fait, pour rembobiner un tout petit peu, le projet de Siloé, il vient d'un autre projet de l'AED qui s'appelle Témoins d'espérance, qui est un programme d'aventure chrétienne. Et Témoins d'espérance, c'est un programme qui accompagne des jeunes qui partent à l'aventure dans le monde, rencontrer soit en tant que chrétien, soit rencontrer l'autre, simplement. Et l'AED les soutient à différents niveaux. Ça peut être financier, c'est au niveau des contacts. On facilite leur relais médiatique, etc. Et comme on a vu que Témoins d'espérance, ce programme d'aventure chrétienne, fonctionnait très bien et portait beaucoup de fruits au quotidien, on a voulu en faire un événement beaucoup plus large. Bah déjà pour faire témoigner ces témoins d'espérance, mais aussi pour pouvoir rassembler les jeunes beaucoup plus largement et leur donner des témoignages inspirants. Donc, le projet Siloé...
6: Qu'est-ce que ça veut dire, Siloé ?
7: Une très bonne question, ça veut dire envoyer. C'est un terme biblique, c'est dans les évangiles. Jésus dit à un aveugle d'aller se soigner à la piscine de Siloé. Et donc, l'aveugle est envoyé là-bas et évidemment, il est guéri. Et donc, ce qu'il y a derrière ce terme, c'est quand on part à l'aventure, on part pas que pour soi. On est envoyé aussi pour pouvoir ensuite essaimer, pour pouvoir... s'engager au service du plus vulnérable, pour pouvoir mettre ce qu'on a vécu de notre aventure au service de notre métier parfois, ou alors au service de notre famille. Mais le côté envoyé, c'est je pars pas de manière anodine à l'aventure, je pars pour quelque chose, il y a quelque chose qui me dépasse presque. Mmh.
6: Et donc, on va s'attacher davantage à décrire ce que c'est que cet événement des 4 et 5 juillet, donc au prieuré de Bray. C'est à destination de jeunes, principalement ?
7: Oui, principalement, c'est ciblé sur les jeunes, on va dire 18-30 ans, mais c'est vraiment ouvert à tous. Mmh. Donc, on a une communication qui passe plus facilement par les réseaux sociaux. Donc, forcément, on s'attend, et au niveau des inscriptions, on a quand même une majorité de jeunes de 18-30 ans. Mais déjà, on a des intervenants très variés, on y reviendra, mais il y en a qui sont père et mère de famille, plus de 50 ans, etc. Et surtout, c'est ouvert à tous dans le sens où l'aventure peut parler à tout le monde et le côté de l'engagement qu'on vient d'évoquer, c'est pas réservé aux jeunes. En fait, on peut très bien se poser des vraies questions sur comment mettre à profit mon goût de l'aventure aussi quand on a beaucoup plus que 18 ou 30 ans.
6: 70 ans. Hein.
7: Exactement.
6: Voilà.
7: J'ai pas voulu donner d'âge, j'ai pas voulu froisser quiconque.
6: Et donc, il y aura pendant ce week-end des tables rondes, des projections de films, des expositions, des invités. Vous pouvez nous décrire ces deux journées ?
7: Oui, alors ça se passe le samedi 4 juillet et le dimanche 5 juillet. En fait, le programme se répartit en quatre temps, un par demi-journée. Donc il y a quatre thèmes. Oser le samedi matin, relier le samedi après-midi. Ensuite, c'est se ressourcer le dimanche, un thème un peu plus spirituel, et s'engager. Mmh. Et le but vraiment de la programmation, le but entre guillemets intellectuel du festival, c'est d'avoir les trois premiers modules qui convergent un peu naturellement vers le quatrième, qui est le module s'engager. Okay. Tout ce qu'on va pouvoir dire sur le fait d'oser l'impossible, sur le fait de pouvoir rencontrer l'autre, faire preuve d'audace, etc., est un peu vain s'il n'est pas au service d'autre chose. choses et donc de l'engagement. Voilà, donc ce programme, il est en 4 temps, mais en parallèle, vous allez avoir, comme vous avez dit, il y a une librairie de l'aventure, il y a un espace créatif, il y aura des expositions photos, dont une exposition assez exceptionnelle avec les photos d'un local, Thomas Guasque, qui habite pas loin du prieuré de Bray et qui était notamment le photographe de Sylvain Tesson. Il a parcouru le monde avec Sylvain Tesson et il y aura une exposition qui s'appelle « Là où naît la lumière » avec des très belles photos spirituelles des reportages de Thomas Guasque. Il y aura aussi un cinéma, comme vous avez dit, c'est une projection de films, de documentaires, mais avec encore mieux par rapport à un cinéma, c'est qu'en fait on aura les auteurs, voire les protagonistes des films qu'on va diffuser.
2: Il va y avoir des débats ensuite.
7: Exactement, sur le modèle du fameux festival Montagne en Seine. Mm-hmm. Vous voyez le film et après vous avez vraiment les protagonistes qui viennent en témoigner.
6: Et donc vous avez choisi plusieurs intervenants. Comment vous les avez choisis, ces intervenants, en fonction de leur qualité, j'imagine?
7: Alors forcément en fonction
6: aventurière.
7: De leur... Ouais, exactement. Alors déjà on a voulu des aventuriers, des gens qui sont légitimes à parler de l'aventure, ça va un peu de soi. Et je dirais qu'un des points communs entre les intervenants, c'est la dimension spirituelle aussi qu'ils attachent à leurs différentes aventures. Pas forcément le côté foi, mais vraiment pour chacun des intervenants qui considèrent l'aventure comme autre chose que simplement le dépassement de soi ou la performance. On a voulu des intervenants qui puissent nous dire comment ça les a nourris dans leur vie intérieure, dans leur engagement au service des autres forcément, dans leur audace au quotidien, voire même dans leur foi, parce que pour beaucoup ils sont chrétiens. Et ça c'est un dénominateur commun. Et après, on a aussi voulu des intervenants, donc à part leur qualité et ce que je viens d'énoncer, on a voulu des intervenants qui soient vraiment variés, qui aient des profils vraiment variés. Donc il y aura des skippers, un skipper du Vendée Globe.
6: Romain Athanasio, moi je les ai notés. Donc je vais le dire, les noms des intervenants, donc Elisabeth Pierson, reporter, Romain Athanasio, donc on a dit skipper Vendée Globe, Hervé de Saint-Exupéry, il est en droite lignée j'imagine, avec Antoine, pilote de chasse aviateur, frère Paul-Adrien d'Ardemar, donc religieux dominicain, Sonia et Alexandre Poussin, auteur aventurier, bah oui d'ailleurs Alexandre Poussin il a fait une virée avec Sylvain Tesson, Jordan Yénard, alpiniste écrivaine. Vous les connaissiez déjà, j'imagine, ou vous avez cherché, vous avez fait des recherches en amont?
7: Ouais, alors toute la beauté de ce genre de projet, c'est que on connaît certains intervenants avant, mais on en découvre aussi d'autres. Donc je dirais qu'on connaissait quand même la plupart. Mais voilà, on a essayé de favoriser la diversité et la qualité. Je soulignerai un aspect que j'ai souligné aussi pour Thomas Guasque, c'est que vous avez parlé d'Alexandre Poussin, qui est aussi lié au... Voilà, et puis qui est aussi lié à l'Oise, d'une certaine manière, par sa femme. Et Romain Athanasio aussi.
2: Je ne savais pas.
7: Vous savez que Romain Athanasio, il a fait ses premières régates sur l'Oise. Il a passé son enfance à côté de Compiègne. Quelque part, s'il a fait 3 fois le Vendée Globe, c'est peut-être aussi grâce aux étangs de Chevrière et à l'Oise. Donc c'est assez marrant de le souligner.
6: Mais vous êtes de l'Oise vous-même?
7: Oui, moi je suis de l'Oise en effet.
6: Je ne sais pas si Antoine, vous avez envie d'ajouter quelque chose par rapport à cet événement. Pourquoi est-ce qu'il est orienté plutôt vers les jeunes? En quoi ça va les aider dans la vie, en fait?
4: En fait, nous, notre mission d'information sur la situation de l'Église dans le monde, elle se fait de différentes manières et elle s'adresse évidemment à toutes les générations. Pour autant, on a aussi vraiment, on sent qu'il est très important de s'adresser à cette génération de jeunes de manière très incarnée aujourd'hui. C'est un peu ce qui manque parfois. Le tout virtuel, ça ne permet pas justement cette incarnation. Et là, de rassembler ces jeunes ensemble autour de figures qui peuvent être soit des inspirations, soit des exemples, ça nous paraissait déjà important. Et nous, ça nous donne aussi l'occasion de rappeler à cette génération, mais aussi aux autres, la beauté du monde, la beauté de la création.
6: Le but du jeu, c'est aussi qu'ils aient envie de partir à l'aventure un peu, j'imagine, non?
4: Pourquoi pas? S'il y a des vocations qui naissent...
6: Qui puissent avoir envie de déployer leurs ailes, s'ils ont des envies.
4: Ouais, en tout cas, nous, c'est un peu aussi l'idée de la manière dont les thèmes sont construits, c'est qu'on veut susciter peut-être une audace, un élan, et un peu cette idée de point de départ pour que ces jeunes osent aussi. Mais cette idée de oser, elle s'applique évidemment à l'aventure et au départ, mais si le fruit de ce week-end-là, il se déploie aussi dans d'autres domaines de leur vie, tant mieux. En fait, c'est aussi un appel à l'aventure, mais surtout à l'engagement.
6: Et à faire taire les peurs aussi.
4: Oui, ça c'est vrai que c'est le début de tout souvent. Ouais.
6: On est d'accord. Comment on trouve les informations donc sur ce week-end des 4 et 5 juillet au prieuré de Bray? Réseaux sociaux, site internet, sur le site du prieuré de Bray?
7: Il y a un site dédié qui s'appelle Siloé, les rencontres de l'aventure. Il y a le programme dans le détail. On n'est pas vraiment rentré en détail dans le détail du programme, mais il est assez exceptionnel et il est sur le site. Il y a un compte Instagram, siloé.rencontre au pluriel, qui donne aussi beaucoup d'informations là-dessus. Mais sur le site, globalement, il y a tout. Il y a notamment le lien d'inscription.
6: Oui, il faut s'inscrire donc.
7: Il faut absolument s'inscrire, c'est très important.
6: Pour l'instant, vous avez des inscrits ?
7: Oui, on a pas mal d'inscrits et la tendance est très bonne.
6: Zoé, est-ce que vous voulez nous parler un peu de la programmation ? Parce que donc Siloé, les rencontres de l'aventure, s'inscrit dans la programmation du prieuré de Bray. Vous organisez des événements à l'année ?
5: Oui, tout à fait. Alors le prieuré, pour présenter un petit peu, c'est un ancien édifice religieux qui a été fondé au XIIIe siècle et qui a été conçu pour être une dépendance de l'abbaye Saint-Victor de Paris. Et donc les chanoines qui ont été installés au XIIIe avaient pour objectif et vocation de nourrir les hommes autant physiquement que spirituellement. Et le prieuré, qui est aujourd'hui une propriété privée, avec un projet tout particulier, qui est de continuer à nourrir les hommes aujourd'hui, et en particulier les jeunes.
6: Spirituellement, et puis bon, il y a aussi un jardin potager.
5: Tout à fait, voilà. Spirituellement et tout à fait concrètement. Et qui, dans sa programmation, porte une attention toute particulière à l'engagement, des jeunes notamment, mais aussi l'engagement en entreprise. Et donc l'histoire de Siloé au prieuré, c'est l'histoire de deux projets qui se rencontrent et qui ont la même vocation, qui est donc de nourrir, qui est un terme très concret pour pousser les jeunes et tous ceux qui le souhaitent à s'engager.
6: Très bien, et on trouve aussi donc toute la programmation du prieuré de Bray sur le site, c'est ça ?
5: Alors, le site internet du prieuré de Bray est aussi très fourni, rdvdebray.com.
6: Rendez-vous ?
5: Oui, rdv pour rendez-vous. Toute la programmation du prieuré s'inscrit dans des rendez-vous du prieuré. Et notre site renvoie au site Siloé, donc vous pouvez aussi avoir accès à l'événement Siloé.
6: Une dernière question, on n'est pas obligé d'être catholique pour venir aux rencontres de l'aventure. C'est ouvert absolument à tout le monde.
7: Oui, absolument. D'ailleurs, on a pas mal d'intervenants qui ne sont pas spécialement catholiques.
6: Hein.
7: Simplement, il faut juste être ouvert à considérer l'aventure comme quelque chose de supérieur au dépassement de soi et à la performance, peut-être assumer une dimension un peu plus spirituelle ou au moins intérieure à l'aventure. Mais ça, c'est absolument pas conditionné à la foi.
6: Très bien. Ben, merci à tous les trois et puis on vous souhaite un bon festival.
7: Merci beaucoup.
8: Merci beaucoup.
6: C'était Anne-Laure pour RVM. J'étais au prieuré de Bray, à côté de Rully, qui organise les 4 et 5 juillet un festival qui s'intitule Siloé, les rencontres de l'aventure. Cet événement est organisé par l'Aide à l'Église en détresse, AED. Il y aura 4 temps forts, oser, relier, se ressourcer, s'engager, avec des intervenants prestigieux tels que Romain Athanasio, Elisabeth Pierson, Hervé de Saint-Exupéry, le frère Paul-Adrien Dardemar, Sonia et Alexandre Poussin, Jordan Liénard, des alpinistes, des auteurs, des reporters, des skippers, des aventuriers. Cet événement aura lieu donc les 4 et 5 juillet au prieuré de Bray. Vous pouvez vous inscrire sur le site Siloé les rencontres de l'aventure et vous pouvez trouver toutes les informations sur ce site. À bientôt sur RVM, la radio qui vous écoute.
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11: Bonjour, bienvenue Cinérama, une demi-heure pour parler de cinéma au travers de chroniques de films qu'on a vus, et toi tu en as vu un, Sophia?
12: Oui, Blue Heron de Sophie Rombary.
11: Et puis tu as trois films, Guillaume.
13: Oui, je vais vous parler de Backrooms, de Iga, la mouche vengeresse et de Toy Story 5.
11: Et moi je vous parlerai de L'étrangère, et puis on aura l'occasion de jouer un blind test autour de la filmographie de Kurt Russell parce qu'il y a New York 1997 qui ressort sur les écrans.
0: Chef d'œuvre.
11: Mais nous commençons avec le bouleversant parcours d'une mère réfugiée prête à tout pour retrouver son enfant et reprendre le contrôle de sa vie. C'est L'étrangère.
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15: Nous en parlerons tout à l'heure.

0: ville et de labeur, c'est cela que l'on perçoit. Une vie loin des siens aussi, car se multiplient les séquences où l'immigré discute avec sa mère et surtout son fils de 6 ans qu'elle n'a pas pu prendre avec elle car il était trop jeune. Sa mission à Selma, se faire accepter par la France avec un droit de séjour et faire venir son fils. Quant à son mari, eh bien ça c'est une autre histoire, car cela fait longtemps qu'elle ne l'a pas vu. Parti manifester un jour, il n'est plus revenu au domicile, croupissant dans une prison du pouvoir.
1: Je travaille en face.
2: Oui, je sais, oui. Et rentrez.
1: J'ai besoin d'un avocat. J'ai un fils qui est resté en Syrie.
2: Je m'occupe du dossier de la migrante dont je t'ai parlé, là.
3: Tu vas avoir le temps pour ça?
2: Tout ce qui apparaît dans votre récit, ce courage, c'est ça qu'il faut raconter.
0: Ce qui frappe dans L'étrangère de Gaïa Jihi, elle-même immigrée syrienne, eh bien, c'est de ne pas se contenter de traiter du sort administratif des étrangers, mais aussi eh bien, du sentiment plus profond d'être étranger soi-même et aux autres. Un sujet qu'elle a nourri de sa propre expérience. Alors le gros problème de Salma, interprété par Zahra Mir, qui était prix d'interprétation féminine au Festival de Cannes, c'était en 2002 pour Les Nuits de Machad, eh bien, c'est le premier pied qu'elle a posé officiellement en Europe, qui fut la Hongrie. Or, en vertu de la loi Dublin, elle doit faire sa demande d'asile dans le premier pays européen où elle a été enregistrée. Une situation évidemment absurde, puisqu'elle était prof de français en Syrie, c'est tout naturellement en France qu'elle veut rester. Elle cherche donc à contourner le règlement européen pour rester dans notre pays.
3: Tu l'as aidé, tu t'es senti utile, mais il faut que ça s'arrête.
2: C'est pour ça, Inès. Quand je le vois, je me rends compte que je me suis trompé de vie.
4: Salma, Habibdi.
5: Talak. Il faut plus qu'on se voit.
2: Je suis vraiment heureux pour toi.
0: Alors, elle repère Jérôme, un avocat qui vient régulièrement au restaurant et dont le cabinet est juste en face. Un jour, elle décide donc d'aller le voir. Et là, il se passe quelque chose. L'avocat interprété par Alexis Mananti, Messi, le sale flic dans Les Misérables de l'Adjili, va d'abord expliquer que sa partie à lui, eh bien, c'est le droit fiscal avant de décider d'aider Selma. Une décision qui, à mesure que le film avance, ne semble pas tout à fait désintéressée. L'homme semble sensible au charme de sa cliente. Il s'abrutit au travail car il ne veut pas rentrer chez lui où il attend pour sa compagne. De son côté, Selma sent confusément qu'elle aurait besoin de se reconstruire sentimentalement. Elle dit cette phrase majeure à propos de son mari en prison depuis des années, « Je ne sais si je préférerais qu'il soit mort ou vivant. Tout est dit, le temps détruit tout », aurait aussi dit Gaspard Noé.
6: فكرة إنه فينا نطلع من كل شيء صار فينا هيك؟
7: عم أعمل كل شيء مشان هالشيء.
0: Une liaison s'est installée, mais elle apprend que son mari a été libéré. Il est alors temps de faire un regroupement familial. Tout pourra aller pour le mieux pour Selma, qui peut se reconstruire loin de la guerre civile et retrouver sa famille. Sauf que ce n'est pas si simple. Les sentiments s'accordent peu avec les obligations. Si la réalisatrice introduit l'histoire d'amour entre l'avocat et l'immigré de manière, alors je trouve, un peu trop téléphonée, ce qui est un point faible du récit, elle parvient à mieux installer le dilemme qui surgit quand le mari revient, lui-même se rendant compte eh bien, qu'il est de trop dans une séquence qui unit les trois personnages. Alexis Mananti joue cet avocat qui ne veut pas s'imposer mais qui exprime son attachement avec une économie de mots qui perfuse l'ensemble du récit. Beaucoup d'éléments de compréhension passent effectivement en dehors des dialogues avec une mise en scène qui suit son personnage principal dans ses doutes, ses envies et ses silences. Ce film qui m'a paru très juste, L'étrangère de Gaïa Jihi, est en salle depuis le 24 juin. Un simple passage secret entraîne ses victimes dans un dédale infini où chaque couloir semble plus inquiétant que le précédent. Nous parlons de Backrooms.
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11: J'ai trouvé quelque chose. Dans le magasin.
12: Ok. Qu'avez-vous trouvé ?
11: Un endroit. J'ai trouvé un endroit.
13: En 2019, une simple photographie postée sur Internet a fait naître l'une des légendes urbaines les plus populaires de l'ère numérique. Alors des bureaux vides, une moquette jaunâtre, des néons blafards, un espace qui semble à la fois claustrophobique et infini, bref, à la fois rien de bien

0: folichon et en même temps la porte ouverte à toutes les fenêtres de l'imagination. Alors très vite, les internautes s'emparent du concept et construisent collectivement le mythe des backrooms, ces lieux situés à la frontière du réel où on pourrait accidentellement basculer à travers une faille de notre monde pour se retrouver prisonnier d'un labyrinthe sans fin. Quelques années plus tard, Kane Parsons, 21 ans seulement, transforme ce phénomène internet en long métrage produit par A24 et Atomic Monster, la boîte de James Wan, qui fut révélée peu ou prou au même âge avec le désormais cultissime Saw. Mais la donne a changé depuis le premier Saw. Il y a une nouvelle génération de créateurs issus de YouTube qui colonisent Hollywood sans passer par les circuits traditionnels, comme Curry Barker et son formidable Obsession, qui lui aussi casse tout au box-office mondial.
1: Y a quelqu'un ? Je sais que ça paraît dingue, mais c'est immense là-dedans.
2: Je ne dis pas que je vous crois pas du tout.
1: Ok, je vais revenir ici avec des preuves. C'est bon, tu filmes ?
3: Ouais.
1: Suivez mes instructions.
4: Clark, c'est quoi ça ?
1: C'est ce que j'essaie de découvrir. Je passe toutes mes nuits ici depuis que j'ai trouvé cet endroit, et j'avais encore jamais vu ces salles. On va y aller doucement.
0: Pourtant, réduire Backrooms à une simple adaptation de Creepypasta serait une erreur. Parsons ne se contente pas de reprendre les idées développées dans ses courts-métrages viraux, il cherche à donner une forme cinématographique à une angoisse profondément contemporaine en mettant de côté le logiciel Blender qu'il avait aidé à construire l'univers d'origine et en développant ce que l'on peut appeler désormais une mythologie. Alors un homme peu aimable et peu aimé, propriétaire d'un magasin de meubles, découvre une espèce de porte à travers un mur qui amène à une réalité altérée. Il va petit à petit explorer cette zone morte, comme dirait Stephen King, mais ce qu'il cherche à comprendre et à attraper pourrait bien le croquer en retour. Alors le film se déroule dans les années 90, bien avant l'explosion des intelligences artificielles génératives, mais il est littéralement impossible de ne pas y penser. Comme une image produite par une machine, les backrooms ressemblent au réel sans jamais parvenir à le reproduire parfaitement. Les lieux semblent familiers mais provoquent l'angoisse, les objets bavent à travers les murs et les sols, les espaces ont été recréés sans que leur logique profonde soit respectée, nous sommes dans un monde où les copies finissent par remplacer l'original et où la représentation déformée et dégénérée se substitue peu à peu à la réalité.
3: Oh putain.
5: Remontez-moi, allez !
6: Tu vois quoi ?
1: Toutes ces pièces, cet endroit les a construites. C'est comme un labyrinthe qui n'en finit pas. Par moments, j'ai peur de me perdre.
2: Clark, vous m'entendez ?
0: Et c'est probablement ça la clé de l'énorme succès de ce film, d'arriver à figurer cette angoisse moderne via la métaphore du fantastique. Alors Parsons ne parle pas seulement de monstres ou de labyrinthes, il capte une angoisse diffuse qui traverse toute sa génération, à la fois esclave du numérique et angoissée à l'idée d'être remplacée par lui. Et visuellement, ça marche, certaines séquences en mode VHS produisent un véritable sentiment d'inconfort métaphysique et on partage la désorientation des personnages. Mais qui dit long métrage dit aussi plus long traitement. Et là où les vidéos YouTube de Parsons frappées par leur pouvoir de suggestion, Backrooms, lui, peine parfois à justifier sa durée d'1h50 quand même. Cette faiblesse est d'autant plus perceptible que l'œuvre convoque un imaginaire déjà sanctifié par les adeptes de Lynch, la loge noire de Twin Peaks en tête. Alors comme chez Lynch, les personnages évoluent dans un espace qui semble exister en marge du monde réel, régi par des règles mystérieuses et une logique inaccessible.
1: Venez voir. Après, c'est encore mieux. Vous avez bien une caméra, hein ? Sinon, vous pouvez la relouer.
3: Tu nous as toujours pas dit ce qu'on allait faire, mec.
1: Si, je vous l'ai dit. Des recherches.
4: C'est quoi ce truc ?
0: Alors malgré ses longueurs, ses répétitions, et pour moi le plus gros défaut, c'est le manque de sympathie que l'on éprouve pour ses personnages et la volonté d'expliquer un peu trop vite le mythe dans un troisième acte très bavard, Backrooms se révèle un auteur, un jeune auteur, capable de saisir les angoisses de son époque et de les traduire dans des formes qui parlent littéralement et indéniablement au public. Alors on comprend pourquoi Hollywood lui a déjà confié l'adaptation cinématographique du génialissime jeu vidéo Portal, tant les obsessions de Parsons semblent naturellement dialoguer avec l'univers de ce jeu. Reste à espérer que ce nouveau projet lui permettra de démontrer ce que Backrooms laisse parfois entrevoir sans jamais totalement l'accomplir pour l'instant, qu'il est capable de bâtir un grand récit à la hauteur de toutes ses idées visuelles.
7: Et ce Backrooms est dans beaucoup de salles françaises. Allez, maintenant on joue avec la filmographie de Kurt Russell, c'est parti.
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9: Il est votre sac.
8: Interview, chronique, blind test,
6: Et tout le reste.
8: Est-ce que je suis clair ?
7: Alors, nous allons découvrir 5 extraits de la filmographie de Kurt Russell, tout simplement parce que New York 1997 ressort sur les écrans 45 ans après. Allez, c'est parti, premier extrait.
8: Je pourrais savoir ce que je fais là. J'ai un marché à vous proposer. Une possibilité de pardon pour tous les actes criminels que vous avez commis aux États-Unis. Il y a un accident. Il y a maintenant environ une heure, un petit avion s'est écrasé au centre de New York. Le président était à bord.
9: Président de quoi ?
8: Je déteste qu'on se foute de moi. On vous y envoie. Trouvez le président, ramenez-le-moi ici dans les 24 heures et vous êtes un homme libre.
9: Dans les 24 heures, hein ?
8: Je vous ai offert un marché.
9: Un marché de con.
8: Vous avez tout à y gagner.
9: Je vais y réfléchir.
8: Pas le temps. Quelle est votre réponse ?
9: Cherchez un nouveau président.
8: Nous sommes en guerre, Plissken. Nous avons besoin de lui vivant.
9: Et qu'est-ce que j'en ai à foutre, moi, de votre guerre ? Et de votre président ?
8: C'est là votre réponse ?
9: J'ai besoin de réfléchir.
8: Réfléchissez vite.
7: Trouvez, parce que c'était facile.
0: Ouais, c'était New York 97.
7: Et oui, donc sorti en 81, film de John Carpenter qui a fait 1 million d'entrées en France. Dans un futur où Manhattan est devenu une immense prison à ciel ouvert, l'avion du président s'y écrase et Snake Plissken, un criminel cynique et badass, a 24 heures pour le sortir de là en échange de sa grâce. C'est vraiment un chef-d'œuvre post-apocalyptique, sombre et ironique d'un grand maître du cinéma.
0: Et Kurt Russell ici doublé par le très regretté Patrick Fluersheim qui doublait aussi Michael Douglas.
7: Eh oui, c'est vrai. Allez, deuxième extrait.
10: Major Marquis Warren, je vous présente Daisy Domergue. Domergue, tu lui donneras du Major Warren.
11: Salut le nègre.
10: Quel toupet elle a, hein. Écoute ma fille, tu sais pas que les noirs veulent pas qu'on les appelle des nègres, ils trouvent ça insultant.
11: J'ai eu pire comme insulte.
10: Ça j'ai aucun mal à le croire. Jamais entendu parler d'elle.
12: J'aurais dû.
10: Ah ouais, d'accord, c'est pas Jesse James. Mais vous êtes peut-être au courant de la récompense pour sa tête.
12: Combien ?
10: $10,000.
12: Mazette ! Mais qu'est-ce qu'elle a fait ? Elle a tué la reine Victoria ?
10: Pas tout à fait. Ces $10,000, je les ai déjà pratiquement en poche. Alors, je suis pas très emballé par l'idée de voiture et des gens, surtout des confrères à l'affût de bonnes affaires.
12: Je comprends bien votre réticence, mais j'ai aucune visée sur cette fille.
7: C'est trouvé, Sophia.
13: Oui, c'est Les 8 salopards.
7: Oui, ce film de Quentin Tarantino de 2016 avec Kurt Russell, qui n'a pas la même voix que tout à l'heure, hein, Samuel Lee Jackson. Ça fait 1,7 million d'entrées en France. Un chasseur de primes et sa prisonnière sont coincés par un blizzard dans un refuge de montagne avec un groupe de parfaits inconnus, tous plus louches les uns que les autres. C'est un huis clos façon western, ultra violent et plutôt bavard.
0: Et à noter que c'est une référence à notre film de Kurt Russell, ce que Tarantino a dit ouvertement, qui s'inspirait de The Thing.
7: Ah, bon, je ne savais pas. Allez, troisième extrait, nous cherchons un film avec Kurt Russell.
14: Vous savez, quand on voit un mec menacer sa femme, on sent vachement impuissant. Vous avez fait ce que vous pouviez, Michael. Je pense qu'il fallait des couilles pour se lancer après ça. Oui, il y a eu un moment là où il la tenait devant lui, j'avais ce putain de club de golf à la main, mais je croyais que j'allais... Mais j'ai lâché le club. C'est un vrai cauchemar quand on pense à ce qui aurait pu arriver à Karen. Mais je vais vous dire une chose, je voudrais bien me retrouver devant cet enfoiré.
15: C'est vrai ?
14: Ah ouais ? Un raclé que je lui filerais à ce type.
15: Je veux bien vous croire.
14: Pas vous ?
15: J'ai une bonne idée de ce que je lui ferais, moi. Je me demandais ce que ferait un gars civilisé comme vous.
14: Ce qu'il a fait à Karen, je pense que la loi, il y en a rien à foutre. Je lui ferais péter le ventre.
15: Michael, c'est une terreur.
7: C'est trouvé.
0: C'est l'excellent Obsession Fatale avec le regretté Ray Liotta.
7: Eh oui, film de 1992 de Jonathan Kaplan. 338 000 entrées en France, un thriller d'angoisse domestique où un couple sans histoire se fait cambrioler et un policier joué par Ray Liotta intervient, mais il devient rapidement obsédé par la femme et commence à s'immiscer dangereusement dans leur vie et Kurt Russell joue le mari. Quatrième extrait.
16: Putain, qu'est-ce que tu fous ici ? T'as failli te faire tuer, mon pote.
17: Ah bon ? Moi, je dirais plutôt que c'est l'inverse.
16: Je vois pas ce que tu veux dire. J'appuie sur la détente et ta gorge va s'accrocher au mur derrière.
17: Maman, t'appuies sur la détente et je te fais exploser en deux. T'imagines le tableau ?
16: Là, mon vieux, tu te gourres vachement. Ouais. Tu me toucheras jamais avec ce flingue.
17: Pas avec celui-ci.
16: Avec celui-là.
17: Tu me connais ?
16: Ouais, on dit que t'es le deuxième meilleur flic de Los Angeles.
17: C'est drôle, on m'a dit la même chose de toi.
16: Dégage de mon enquête.
17: Ah, parce que c'est ton enquête ?
16: Je suis dessus plutôt à moi, ça en fait mon enquête.
17: Oh, bah alors ça prouve que t'es stupide, parce que moi je suis dessus depuis une demi-heure et on en est au même point.
16: Tire-toi de mon enquête.
17: Jolie cravate.
7: Trouvé !
0: C'est l'improbable tango et cash du pourtant cérébral Andrei Konchalovsky.
7: Et oui, avec Sylvester Stallone, dont on entendait la voix française, film sorti en 1990, qui a réuni presque 900 000 spectateurs en France, le buddy movie par excellence hein, de la fin des années 80. Deux flics rivaux au style opposé, Stallone en costard chic et Russell en mode tête brûlée, sont piégés par un baron de la drogue et envoyés en prison. Ils doivent s'évader et faire équipe. Et le film a récolté quand même 3 nominations aux Razzie Awards, hein, c'est les récompenses des plus mauvais films. Et il y a une récompense assez drôle, il l'a pas eu, hein, mais Kurt Russell était nommé comme pire actrice, puisque effectivement il y a une scène où il est déguisé en femme.
0: Oui. Voilà.
7: Allez, c'est parti, dernier extrait de ce blind test.
6: T'as déjà vu ce mec ?
18: Je l'ai vu devant chez Guerros.
19: Et je t'ai vu aussi devant chez Guerros. T'as maté Mathir, j'ai vu tes guiboles, et alors, ça veut pas dire que je vous file le train, mais plutôt que je suis sensible à la beauté des filles.
18: Alors, tu nous as suivis ou pas pour
19: en filer ? Je t'ai pas suivi, Butterfly. J'ai juste eu de la chance. Alors ? Est-ce que tu vas me la faire, cette lap dance ?
18: C'est dommage, mais c'était l'offre d'un soir. Elle s'est déjà frottée sur les genoux d'un type chez Antoine.
19: Non, c'est faux.
18: Et comment tu le sais ?
19: Je suis bon à ce jeu-là. Ça se voit que t'es touché.
18: Comment ça touche ?
19: Je vois que t'es blessé.
18: Pourquoi moi je serais blessé ?
19: Parce que tu pensais qu'il y aurait plein de mecs autour de toi ce soir, mais quand on voit ton regard, on comprend que personne t'a tourné autour. Et ça doit faire de la peine, je crois. Y a rien de plus ravissant que de voir un ego meurtri sur le beau visage d'un ange.
7: Laissez trouver Sophia.
13: Et oui, encore un Tarantino, le Boulevard de la Mort.
7: Oui, film de 2007, 627 000 entrées en France seulement pour ce film, assez curieux. Kurt Russell incarne Stuntman Mike, le cascadeur Mike, sa voiture de cascade prétendument à l'épreuve de la mort pour massacrer des groupes de jeunes femmes. L'intérêt repose donc sur l'esthétique rétro hein, des films d'exploitation des années 70. Ainsi s'achève ce blind test consacré à la filmographie de Kurt Russell pour la ressortie de New York 1997. Sous les apparences d'un été paisible, une famille voit peu à peu ses blessures les plus profondes refaire surface. Nous parlons de Blue Aaron.
20: Vous avez vu un bon film aujourd'hui ?
13: Cinérama.
20: Eh bien, oui, je crois que oui.
13: Alors, si vous deviez retenir un seul film cette semaine, hein, et je m'excuse auprès de mes collègues ici dans les studios, un seul film à retenir, donc, ce serait celui-là, à mon sens. Blue Aaron, premier long métrage de la cinéaste canado-hongroise Sophie Romvary, et probablement un des films les plus acclamés de l'année jusqu'ici, chose rare pour un film aussi intime. Et donc, pour une fois, j'ai bien envie de me ranger du côté du consensus critique. Romvary s'était déjà faite remarquer avec plusieurs courts-métrages autobiographiques autour du deuil et de la mémoire, comme Still Processing, avec Blue Heron, le héron bleu, hein, pour la traduction. Elle passe au long et signe une œuvre d'une maturité assez sidérante, récompensée notamment à Locarno, au Festival du Nouveau Cinéma de Montréal, et j'en passe. C'est un film éminemment politique, à sa manière, une manière feutrée, car c'est l'histoire d'une famille hongroise immigrée au Canada et livrée dans les années 90 à des institutions, psychiatrie, services sociaux, qui n'avaient ni le vocabulaire ni les outils pour accompagner cette famille et nommer correctement ce qui arrivait à l'aîné de la fratrie.
21: Jason. You wanted to let us know that our son is dead on the front step.
13: Fin des années 90, Sacha a 8 ans, elle est la cadette d'une famille hongroise fraîchement installée sur l'île de Vancouver. Sous le regard d'une mère débordée et d'un père effacé derrière son ordinateur, Jérémy, l'aîné, issu d'une première union de la mère et donc le seul blond de la famille, commence à avoir des comportements de plus en plus erratiques, que personne ne sait ni nommer ni contenir. Mais Sacha, elle, ne comprend pas vraiment ce qui se passe et nous non plus. On suit pendant un long moment des bribes de cet été dans cette famille, au plus proche du regard de cet enfant, Sacha. Le film bascule ensuite, 20 ans plus tard. Sacha, adulte, incarnée par l'excellente Amy Zimmer, est devenue cinéaste et elle mène l'enquête sur ce frère aujourd'hui disparu, interrogeant des travailleurs sociaux avec qui elle tente de recomposer l'histoire et de découvrir qui était son frère. Ce que ce projet documentaire lui révèle dépasse largement ce qu'elle croyait savoir de son enfance.

0: Visuellement, Romvary et sa chef opératrice Maya Bankovic misent sur une caméra tantôt subjective et évanescente, tantôt distante. Elle filme en focale longue avec des branches, des encadrements de portes en amorce, à travers des fenêtres ou des feuillages aussi. On épie un peu chaque scène à hauteur de Sacha. Effet voyeuriste assumé, pendant presque une heure, on ne comprend pas grand-chose. Jérémy semble juste être un ado en crise, les parents s'effondrent pour des broutilles. On s'ennuie un peu. Sciemment, exactement ce que perçoit une enfant finalement durant un long été face à ce mix de langueur et d'agitation dont les causes lui échappent. Puis le film bascule et avec Sacha adulte et cinéaste, tout se réorganise. Pas seulement les événements mais la manière dont ils nous ont été relatés. La voix-over qui ouvrait le film était déjà la sienne, hein, celle de Sacha. On n'observait pas cette famille de l'extérieur, on assistait à l'enquête d'une sœur, découvrant peut-être un peu trop tard qu'elle n'a jamais vraiment connu son frère. Le récit familial devient une méditation sur la mémoire. Les souvenirs n'y sont pas des archives, bien que voilà, il y a un jeu autour de l'archive fictive. Mais le souvenir s'illustre plutôt comme une reconstruction qu'on fabrique pour donner forme à ce qui nous échappe. Et c'est là que Blue Heron offre sa troisième partie en apothéose. Sacha adulte reprend la route vers l'île de Vancouver, toque à la porte de la maison d'enfance que lui ouvre son père d'avant. Elle se glisse dans son propre passé, dans la peau de l'assistante sociale, croise son moi de 8 ans et lui glisse à l'oreille un murmure qu'on n'entendra jamais. Moins un effet à la Interstellar qu'un geste de cinéma documentaire, hein, une cinéaste qui entre dans sa mémoire pour en examiner les zones d'ombre, chercher moins la vérité que ce qui lui a véritablement échappé et on le devine, arraché un peu de ce temps volé. La parenté avec Aftersun dépasse l'ambiance. Charlotte Wells filmait déjà une adulte ressaisissant par fragments un parent disparu. Mais la référence la plus juste reste peut-être l'excellent documentaire Stories We Tell de Sarah Polley, avec cette même reconstitution actée de l'enfance, ce jeu avec de l'archive et aussi accessoirement un grand prix décroché au Festival du Nouveau Cinéma de Montréal à 13 ans d'écart. Enfin, pour moi, la vraie lignée se retrouve dans Every Time de l'Autrichienne Sandra Wollner, grand prix d'un certain regard à Cannes cette année qui sortira à la rentrée. Avec la même hallucination temporelle qui absorbe le réel et le même chef opérateur que Aftersun aussi.
1: Talk to me! Hey, talk to me!
2: And how is he with his siblings?
3: He's very sweet.
0: Le héron reste immobile des heures avant de fondre d'un coup d'aile précis sur ce qu'il cherche. Et c'est exactement la posture de cinéma de Sophie Romvary, qui est patiente, silencieuse, puis soudain d'une justesse qui frappe en plein dans le mille. On ne sort pas de Blue Heron avec des réponses sur cette famille, mais on sort plutôt hanté par la puissance des questions qu'il soulève. Combien de silences nos parents ont-ils tissé autour de nous, notamment, par amour, pour qu'on grandisse un petit peu moins cassé.
4: Blue Heron est en salle depuis le 24 juin. Quand la vengeance prend les ailes d'une simple mouche, elle devient aussi spectaculaire qu'inattendue. Nous parlons de Heiga, la mouche vengeresse.
5: Non mais de toute façon, ce film est une catastrophe.
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7: Vous ne m'êtes pas très sympathique.
8: Alors bien avant que le monde entier ne découvre, ce sera jamais oublié grâce au phénomène Bayou Bali et RRR, certains cinéphiles curieux avaient déjà repéré son génie. Il y a plus de 10 ans, la simple vision de la bande-annonce de Heiga, la mouche vengeresse, suffisait à déclencher une commande de Blu-ray à un import indien. Car comment résister à un film racontant l'histoire d'un jeune homme assassiné qui se réincarne en mouche avant de revenir harceler son meurtrier pour se venger?
9: ఈగగా మళ్ళీ పుట్టాడు.

0: Alors sur le papier, hein, tout cela aurait pu être parfaitement ridicule, hein, mais en réalité, c'est une démonstration de mise en scène. Rajamouli, hein, prend son concept absurde avec un sérieux absolu et le transforme en spectacle virtuose. Chaque séquence, hein, exploite avec une inventivité folle, hein, les possibilités offertes par son improbable héroïne ailée, et ce qui n'aurait pu être qu'une plaisanterie digne d'un court-métrage devient pêle-même un véritable film d'action, une romance tragique et une comédie inventive, hein, le tout porté par une énergie communicative. Alors on ne peut donc que saluer l'initiative de Carlotta Film, qui semble avoir parfaitement compris l'intérêt grandissant du public français pour le cinéma indien et pour la filmographie de Rajamouli en particulier, bah, surtout que Iga est sans doute l'une des meilleures portes d'entrée dans l'univers d'un cinéaste qui n'a jamais eu peur de transformer les idées les plus folles en grand cinéma populaire. Ça marche, hein, il est depuis adoubé par Spielberg et Cameron lui-même.
1: Et puis la Cinémathèque lui rend un petit hommage. Et si nous parlions très vite du dernier Toy Story ?
0: Oui, rapidement, parce qu'on pourrait se dire qu'est-ce qu'il reste à raconter, hein, après Toy Story 2. Hein. La question se posait déjà avec le troisième film, hein, qui trouvait malgré tout une justification dans son final mémorable, hein, que personne n'a pu oublier. Elle devenait un peu plus embarrassante, cette question, avec Toy Story 4 et son écriture problématique. Toy Story 5 doit, encore une fois, jongler entre passé de maintenant 30 ans à gérer et nouveauté pour le jeune public d'aujourd'hui. Cette fois, hein, les jouets de Bonnie se retrouvent confrontés à un nouvel adversaire, Lilypad, une tablette en forme de grenouille verte qui capte toute l'attention de la petite fille. C'est un excellent point de départ, hein, puisqu'après avoir exploré l'abandon, hein, le vieillissement ou encore la transmission, la saga s'attaque désormais à une question très contemporaine. Que peut faire un jouet traditionnel face aux écrans ?
2: Bonnie, il y a un colis pour toi.
3: Oh, merci.
2: Salut, je m'appelle Lilypad. Jouons ensemble.
4: Oh, c'est l'extinction, ça recommence.
0: À la surprise générale, le film s'en sort plutôt bien. Andrew Stanton, figure historique de Pixar, évite soigneusement le piège du discours réactionnaire sur les jeunes et leurs écrans. Le récit ne transforme jamais totalement la technologie en grand méchant et refuse la posture du vieux râleur nostalgique. L'approche un peu plus nuancée fait toutefois regretter que le scénario n'ose jamais véritablement explorer les véritables dérives du numérique contemporain ni les questions qu'elle soulève. Mais le sujet est traité avec suffisamment de finesse pour éviter la caricature. Mais le principal mérite du film réside ailleurs. Le véritable enjeu émotionnel qui tourne autour de Jessie débouche sur l'un des moments les plus réussis du film, rappelant soudain le talent unique de Pixar, et trop rare à mon goût depuis bien 15 ans, lorsqu'il s'agit de donner une profondeur existentielle à ses personnages. Le reste est franchement plus inégal, même si ce n'est jamais déplaisant. Stanton ne prend finalement que peu de risques, mais sauve les meubles avec un savoir-faire indéniable et quelques belles intuitions.
1: Ce Toy Story est actuellement dans plein de salles françaises.
3: Je vous trouve si nerveux, quelque chose ne va pas ?
5: Terminé pour aujourd'hui.
6: Pas si vite.
7: Excusez-moi encore de vous avoir dérangé.
8: Ça ne me dérange pas le moins du monde.
9: Je ne comprends pas ce que vous essayez de me dire.
10: Il lui arrive quoi, elle ?
9: Au revoir.
8: Pardon ?
9: J'espère que nous aurons le plaisir de vous revoir.
11: De vous revoir, de vous revoir.
12: Oui, ça ne fait aucun doute.
8: Ça ne servirait à rien de le nier.
13: Merci.
1: On se retrouve la semaine prochaine pour la dernière émission de la saison et tu auras un film, Sophia.
14: Oui, le documentaire Ghost Elephant de Werner Herzog.
1: Et puis toi, Guillaume, un film.
0: In the End of Dante.
1: Oui, c'est presque un jeu de mots. Et puis sinon, moi, je vous parlerai de De Gaulle et puis de deux autres films. À la semaine prochaine.
15: S.D. Plisken, américain, lieutenant de la brigade spéciale Lumière Noire. Des médailles militaires, Leningrad et Sibérie. Le soldat le plus jeune à avoir été décoré par le président. Hold-up du dépôt des réserves fédérales. 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Je vous aurai condamné à la chaise électrique, tout héros que vous soyez.
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18: À votre santé. Bonjour les amis de RVM. Nous voici à la 319e émission de notre asso citoyenne Centre de Santé du Valois. Aujourd'hui, nous sommes quatre dans le studio. Alors, nous avons un invité.
19: Sébastien Wollerberg, agriculteur en agriculture biologique à Rosières.
18: Ça vous dit tout de suite ce que va être notre sujet. Évidemment, j'ai mes deux collègues.
20: Les deux vice-présidents, Daniel Cléo, bonjour les amis du 93.7.
21: Et Christian Max.
18: Et moi-même, donc, voilà. Hélène Mazur. Nous voilà d'aplomb pour une émission qui va être assez dense et qui aborde un sujet qui nous concerne tous. Parce que, avec tout ce qu'on vous a déjà dit dans différentes émissions, surtout les polluants qui sont dans nos assiettes, on va le dire, la question se pose, évidemment, y a-t-il moyen de manger sainement ? Et donc, nous avons pensé que, et ça fait longtemps que nous y pensions, qu'il était temps de parler de l'agriculture bio. Alors Sébastien, dites-nous un petit peu, comment êtes-vous arrivé à ce choix ?
19: Eh bien, en 2012, mon papa avait fait une visite sur une nappe de captage où il avait senti qu'il commençait à avoir une pression sur les phytos hein, et sur l'azote qu'on mettait au niveau de la nappe. Hein,
18: les phytos, c'est les produits phytosanitaires, d'accord.
6: Voilà. Mais pour protéger la nappe phréatique.
19: Ouais, voilà. Exactement. Et nous, on est sur nappe de captage de OG Saint-Vincent, oui. Qui alimente Crépy-en-Valois en eau potable.
20: Oui, Chaumont, OG.
18: Oui, tout à fait.
19: Et suite à ça, on s'était rendu compte qu'il y avait un désherbant donc, qu'on utilisait pour désherber au pied de notre pomme à cidre, parce que notre culture principale, c'est la pomme à cidre. Et c'est un désherbant qu'on peut utiliser que sur pomme à cidre, genre sur verger.
20: Des vergers, oui.
19: Maintenant, ce désherbant est interdit, hein. Mais on s'est dit que c'était certainement de notre fête à nous. Donc au lieu de nous contraindre demain à nous interdire des produits l'idée c'est de faire aussi propre, on s'est dit voilà, on avait une incidence sur l'eau et ben on s'est dit on va trouver des solutions pour supprimer tout ça et on a eu la chance d'être suivi par un technicien en arboriculture privée qui nous a dit voilà, je connais quelqu'un qui a mis des moutons dans son verger et qui est passé au bout de 5 ans en bio. Donc
18: alors, ça me permet, avant qu'on rentre dans le vif de tout le bio, du passage au bio, vous avez parlé de votre papa, donc vous êtes d'une famille d'agriculteurs.
19: Oui, voilà, c'était mon grand-père avant, mon papa.
18: Et dans quel le village ?
19: À Rosières.
20: Tout le monde est Rosières.
18: Voilà, donc vous avez repris, en fait,
19: la suite de
18: l'exploitation.
19: Mon papa.
18: Voilà, donc voilà, c'est bien parce que c'est aussi un problème aujourd'hui, hein, la reprise des exploitations, oui.
6: Oui, moi je voulais intervenir là-dessus parce que passer en bio, on a l'air de croire que non, ça passe tout seul, bah pas du tout, c'est très difficile, c'est très angoissant pour les agriculteurs qui le font. Et on a vu d'ailleurs, il n'y a pas longtemps, là, chez un autre exploitant qui est en agriculture raisonnée, il dit, moi, bio, non, parce que c'est trop risqué. Quoi. Ouais. Donc, on remercie notre collègue agriculteur qui est venu aujourd'hui parce qu'il a pris un gros risque et il s'accroche.
19: C'était une vraie prise de risque et on en mesurait pas toutes les conséquences non plus.
20: Certainement.
19: Mais c'est pour ça que c'est quand même un travail de famille, parce que sans mon papa, je l'aurais pas fait, et mon papa, sans moi, je l'aurais pas fait non plus.
20: Et nous, on a de la chance de connaître les parents qui randonnent avec nous au club de l'art très sportif. Voilà.
18: Donc, c'est une alliance entre l'expérience et, je dirais, un petit peu la volonté. C'est plus que de la volonté, c'est
20: plus
18: une chose.
20: Conscience.
18: Plus de conscience. L'absence de peur de prendre des risques, de se lancer, quoi.
20: Il faut être un peu fou,
18: de se lancer dans du nouveau.
19: Tout à fait.
18: Oui, c'est ça. L'alliance de l'expérience et du nouveau.
20: Oui, parce que vous êtes retrouvé avec des moutons alors que c'était pas votre métier non plus d'éleveur.
19: Pas du tout.
20: D'élever des moutons, bah oui.
19: Moi, j'ai fait un BTS en AXE, donc c'était des analyses d'exploitation agricole. On avait un peu d'élevage là-dedans et j'avais dit, moi, et l'élevage, jamais. Je sais toujours pas faire une ration, en fait. J'étais OK pour faire le mouton, mais il fallait que ce soit du plein air, parce que l'élevage, c'est quand même une contrainte au niveau de la famille. Hein, sinon, c'est tous les jours.
18: C'est tous les jours.
19: Voilà, il faut nourrir tous les jours. Moi, je suis parti sur un élevage 100% plein air. Donc, il y a quand même une qualité de vie derrière de famille qui est respectée, même si j'y vais quand même le samedi, le dimanche. Mais le boulot se gère en avance. Si on a préparé notre parc avec de la nourriture et l'eau est suffisamment prévue en avance... ça se gère. Là, juste la période de l'agnelage, qui est un peu plus dense. Mais
18: l'agnelage, c'est-à-dire
19: la mise bas des brebis.
18: La naissance des brebis. Alors justement, le rôle des moutons.
19: Eh ben, il est hyper important. C'est ce qui nous a poussé à aller vers qui a permis d'aller vers le bio, parce que en fait la personne qu'on a vue, elle a mis des moutons, et donc en fait si on met les moutons dans le verger, on a moins de maladies au printemps, parce qu'elle va venir dégrader les feuilles l'hiver qui sont au pied des arbres. Donc avec le piétinement, elle va éclater la feuille, et la feuille va en fait rentrer plus vite dans le sol, se dégrader beaucoup plus vite, et donc si on a moins de feuilles au sol, on a moins de maladies au printemps. Donc ça fait pas tout, mais sur les
18: moins de maladies sur les arbres.
19: Sur les arbres, voilà.
18: Ouais, mais c'est intéressant, voilà. Quand même. Oui.
19: Donc si ça c'était
20: ça désherbe.
19: Hyper, voilà. Après ça désherbe.
18: Ça,
19: désherbe,
18: oui. On s'en doutait.
19: Ouais. Ça a un impact. Ouais, mais en bio, en fait, en conventionnel, on va venir désherber au pied de l'arbre. Voilà. Alors qu'en bio, on est tout enherbé. Donc l'enherbement au pied de l'arbre, faut quand même le gérer. Donc là, si on va venir avec un petit outil. Et on roule à 2,5 à l'heure pour nettoyer au pied de l'arbre. Donc là, on le fait quand même encore, mais beaucoup moins que si on n'avait pas de moutons.
18: C'est du désherbage mécanique.
19: D'accord. Mais c'est de l'usure de matériel. Faut trouver quand même le bonhomme qui veut le faire. Faut.
18: Vous avez combien d'arbres dans votre verger?
19: Il y a à peu près 800 arbres hectares et on a 100 hectares.
18: Oui, je comprends. Hein, c'est du travail.
19: Voilà,
18: hein,
19: c'est du travail. Donc le mouton a un vrai. On gagne du temps sur l'enherbement au pied des arbres. Après, il va gérer aussi le mulot. En fait, le mulot, c'est une petite souris qui va venir manger la racine de l'arbre. Le mouton, l'hiver, quand c'est humide, il va venir piétiner au pied de l'arbre et on va casser les galeries. Donc
18: le mulot ne s'installe pas, c'est ça.
19: Voilà,
18: c'est
19: tout à fait. D'accord. Et en bio, on est plus embêté parce que comme on a de l'herbe au pied de l'arbre, le mulot vient plus facilement parce qu'il a les racines de l'herbe et elle vient manger.
20: Ouais. Et vous avez quoi comme mouton alors ?
19: On a une race qui s'appelle Shropshire, qui vient d'Angleterre et donc qui a moins la faculté d'écorcer les arbres qu'une autre race.
20: Voilà. Tiens donc.
18: Il faut penser à tout. Hein.
19: Ah ouais. J'ai pris ce qu'on m'a dit qui marchait, ça marche. Voilà. Oui. Après, comme tout élevage, on ne pourra pas dire avec 100% que la bête ne va pas venir toucher, mais c'est du ressenti. À un moment donné, à un moment de l'année, l'herbe va être un peu moins riche, elle pourra venir attaquer si on ne ramène pas ce qu'il fait ou si on ne fait pas tourner au bon moment. Voilà. Mais c'est une race qui va bien, qui se gère bien en plein air et qui fait des beaux agneaux surtout. C'est une race qui est bouchère en plus de ça. Donc,
18: j'allais vous demander, les agneaux, que deviennent-ils?
19: Eh bien, on a un cheptel de 400 brebis. On en fait agneler un peu. Genre, l'agnelage se passe sur à peu près 320 mères. Et donc, il y a une partie qui sert au renouvellement sur les agnelles. Donc les agnelles, c'est femelles. Et les agneaux mâles, ils sont revendus pour la boucherie. Donc une partie que je vends en caissette, sous vide. Et donc j'en fais à peu près 60. Et le reste part en circuit long, donc coopérative. Voilà.
18: Donc vous avez une convention, quelque chose, un contrat avec une coopérative?
19: Non, non, c'est vraiment
20: au coup par coup.
18: Ah oui.
20: Et la laine alors, que vous en faites de la laine?
19: La laine, il n'y a plus de marché sur la laine.
20: Ouais, c'est fini.
19: C'est fini depuis le Covid, parce que tout ça partait en Chine.
20: Ça, je l'ai entendu.
19: Donc avant, ça payait le tondeur. Aujourd'hui,
20: au moins.
19: Donc c'était 1 euro le kilo, aujourd'hui c'est 10 centimes. Donc à 10 centimes, moi je me prends pas la tête de le mettre en sac. Et là on l'utilise pour le mettre au pied des arbres.
20: Oui.
19: Et en fait, la laine, ça va ramener de l'azote, de la potasse. Ça fait fuir un peu les mulots.
18: C'est intéressant là. Voilà. Là vraiment, il y a une utilisation complète.
19: C'est de se dire, le déchet, qu'est-ce qu'on pourrait en faire? On va l'utiliser.
18: Oui, non, mais je savais pas qu'il y avait ces qualités-là, ces vertus-là de la laine.
20: C'est dommage qu'on n'utilise plus la laine du Valois, voilà, c'est tout.
19: Même française, hein.
18: Enfin, moi, je connais, mais c'est des chèvres, quoi, hein, dans une région de l'Aveyron, une éleveuse de chèvres, mais qui s'occupe que de la laine et qui a trouvé une tricoteuse, quoi. Alors donc il y a toute la transformation et elle vend ses produits sur commande, quoi. Vous voulez un gilet, vous voulez un bonnet, voilà. Alors effectivement, donc on va en reparler. Donc c'est intéressant pour vous de ne pas en rester aux produits bruts, c'est-à-dire parce que donc vous avez dit que vos pommes, c'est des pommes à cidre.
19: Voilà, c'est des pommes à cidre ou à jus de pomme, hein. Ouais, c'est oui. La pomme pour faire du jus.
20: Donc, et confiture aussi, non, non
19: on
20: je
19: pourrait.
20: Pas, je pose la question.
18: Ouais, oui, quand il y a du jus.
20: J'aime bien, j'aime
19: ouais,
20: bien.
19: Si,
20: moi,
19: si, ouais. Y en a qui, ouais. Mon papa faisait de la confiture de pomme rouge. Voilà.
20: C'est tout faire, cet homme-là.
19: Voilà. Et donc, on est, c'est une technique. Donc, nous, on ne récolte pas à la main.
20: Ouais.
19: On ramasse ça à la machine. Donc, on secoue les arbres.
20: Ouais.
19: Et on ramasse avec une machine.
20: Comme les Mirabelles, là.
19: Après, ça part sur notre cidrerie ou dans une coopérative. Et là, c'est pressé. C'est oui. Pressé et pour faire du jus de pomme ou du cidre.
6: Alors moi, de mémoire, il me semble que les moutons, ça a tendance à se barrer. Donc, oui, surveiller les clôtures, je présume.
20: Sont bien élevés, ouais. Sont bien élevés.
6: C'est pénible pour ça, ces bêtes-là.
19: Ouais. Tout à fait. Donc, on a une partie clôture fixe donc, qui aide quand même sur la qualité de vie, là, pour le coup. Parce que quand on part, si c'est bien clos, voilà.
18: Oui.
19: Après, on a de la clôture mobile qui permet sur certains vergers ou en grande culture. Parce que mes moutons, quand je suis pendant la récolte, vont sur les grandes cultures où là, on va se mettre des engrais verts. Donc, c'est une culture entre deux blés.
18: Oui.
19: On met un dérobé et qui vont nourrir, là, pour le coup, le sol. Qui vont en fait, ça va capter, l'engrais vert va capter l'azote du sol au lieu de partir à la nappe de captage. Hein, voilà.
18: Ah, oui.
19: Ça, tout agriculteur est obligé de le mettre en place. Ouais. Et moi, je le valorise avec les moutons. Les moutons le mange et le ressort en déjection. Voilà. Ah, donc j'ai le broyeur à l'avant et
20: c'est formidable.
19: Et les pendeurs à l'arrière.
18: Là c'est le circuit complet.
6: Vous n'êtes pas pressé de voir arriver les loups, je présume.
19: Non, mais c'est une vraie réflexion quand même.
6: Bah, oui, parce qu'on en voit qu'ils passent de temps en temps dans la région.
19: Ouais, tout à fait. Ouais. Donc pour l'instant, on a de la chance, on n'en a pas, mais j'ai déjà eu une attaque de chiens Yuski, qui sont un peu chiens loups, en plein agnelage, et ça fait vraiment un dégât considérable. Ouais. Et ça sera une vraie réflexion demain. Est-ce qu'il faudra mettre un chien de protection ou pas pour le troupeau Ça peut jouer quand même sur sur la pérennité du cheptel.
18: Bah oui,
20: pas tout.
6: Ceux qui sont plus les chiens sauvages ou les chiens.
20: Oui, c'est vrai, maintenant. Oui.
6: Les chiens à demi sauvages, souvent d'ailleurs, les attaques attribuées aux loups sont faites en fait par des chiens plus ou moins redevenus sauvages.
20: Oui.
18: Oui, mais j'ai déjà vu ça, effectivement, en montagne, des chiens qui protégeaient le troupeau.
20: Les patous.
18: Et ils sont, oui, et c'est drôle de voir ça, hein, quand ils voient que déjà qu'il y a des passants. Alors attendez, ils font.
6: Oui, les passants, ils ont intérêt à courir vite. Hein.
18: Voilà. Non, et sinon, ils sont quand même, heureusement, sous clôture. Et en même temps, on les voit ramener, pousser les agneaux, les moutons vers. Les éloigner de la clôture.
19: Mmh. J'ai un collègue à Auger-Saint-Vincent qui a des moutons et qui a mis un chien.
18: Pour protéger,
19: parce qu'il avait des attaques de chiens.
18: Donc
19: régulièrement. Donc il l'a mis et aujourd'hui, il est plutôt.
20: Ça marche.
19: Ouais. Après, il faut gérer le chien, c'est toujours pareil. Faut amener les croquettes tous les jours. Il y a un suivi qui est beaucoup plus. Qu'il faut prendre en compte si vous partez en vacances. C'est pas. Des moutons, quand je pars en vacances, je vais demander à quelqu'un qui passe tous les deux jours, ça va suffire pour regarder s'il y a de l'eau.
20: Ouais.
19: Le chien, c'est pas la même chose, parce que si vous laissez la gamelle de croquettes, les moutons vont manger les croquettes. Hein.
18: Ah oui. Oui, il faut surveiller.
19: Voilà.
18: Oh là là, mais c'est sûr. Hein, on peut pas demander à un animal de travailler sans lui fournir sa pitance.
6: Alors, ces chiens-là, ils sont élevés tout jeunes avec le troupeau. Ils se considèrent comme faisant partie du troupeau.
18: J'imagine, qu'il y a.
6: Et c'est pour ça qu'ils le protègent, y compris contre les promeneurs. Hein.
18: On
20: en a vu dans l'Aubrac, Hélène.
18: Oui, c'est pour ça que j'en parlais.
20: Et il n'avait pas l'air commode.
18: Alors, avec tout ça, donc là, on voit comment ça fonctionne. Tout au long là, de ce passage du conventionnel, comme on dit, au bio, est-ce que vous avez été aidé, donc vous nous l'avez dit au départ, pour la technique de l'introduction des agneaux, est-ce que vous y êtes retrouvé au niveau financier? Comment ça s'est passé? Est-ce que vous avez eu d'autres aides techniques ou financières?
19: Donc, au niveau technique, on a la Chambre d'agriculture de l'Oise. On avait plutôt un bon technicien qui nous a accompagnés quand même. Il faut toujours. En grande culture, on a un problème. On va pas avoir un assolement, une suite logique de culture. Des fois, on va avoir un tel problème, et on va changer de culture.
18: D'accord.
19: C'est vraiment à l'année, on va se dire j'ai pas un truc qui est lisse. Il faut s'adapter. Il faut avoir toujours. Un temps d'adaptation, accepter ce côté-là.
18: justement, pour vous adapter, il faut que vous ayez à chaque fois des connaissances sur
19: on commence à en avoir de plus en plus, etc.
18: Donc, vous avez des lieux de formation, de rencontres, ou c'est vous tout seul qui vous débrouillez? Comment ça se passe?
19: J'ai fait des formations plutôt privées, avec des techniciens privés, avec d'autres agriculteurs. On apprend beaucoup d'autres agriculteurs, ce qu'ils ont fait comme technique, comme erreurs.
20: Les erreurs, surtout.
19: Donc voilà, les solutions toutes faites, on n'y croit jamais de trop quand même.
20: Parce que sur le terrain, c'est jamais une vraie réalité.
19: Mais aujourd'hui, on a des cultures qui fonctionnent, comme de la lentille caméline, l'épeautre lentillon, on fait du blé févrol en mélange.
18: Parce que vous faites en plus de votre verger...
19: De la céréale.
18: Voilà. D'accord.
19: Voilà. Ça, c'est des techniques... de mélange qu'on ne voit pas en conventionnel. Quand on explique ça à un agriculteur conventionnel qu'on fait ça, il me dit mais comment tu fais derrière? On le retrie ou on a des marchés pour ça. Aujourd'hui, on est assez sûr de ces cultures-là aujourd'hui.
18: D'accord.
20: Mais est-ce qu'il y a des périodes de découragement?
19: Il y en a eu quand on a des échecs.
20: Voilà,
19: aujourd'hui, je ne reviendrai pas en arrière.
20: C'est vrai.
19: Je reviendrai pas.
18: C'était une de mes questions. Est-ce que vous regrettez ou pas de
19: vous
18: êtes...
19: Non.
18: Intéressant quand même, parce qu'on sait qu'il y en a qui abandonnent. On en parlera dans une prochaine émission. Oui.
19: C'est pas pour ça que c'est facile quand même.
20: Non.
19: Et faut quand même s'adapter. Le contexte est quand même pas si évident. Le contexte, c'est... Il y a le contexte économique des denrées qu'on vend, surtout moi en verger, parce que le prix n'augmente pas assez. Mais surtout, c'est les charges qu'on a en face qui augmentent beaucoup. Par rapport à ce qu'on vend, l'augmentation n'y est pas.
18: Et
19: le changement climatique, l'adaptation au changement climatique. Tous les jours, on met une pièce sur la table sans savoir ce qu'on va faire comme rendement. Je veux dire.
18: Dans les difficultés, donc il y a le changement climatique et l'adaptation nécessaire à chaque fois. Vous arrivez avec tout ça, je dirais, à gagner votre vie, à faire que l'exploitation fonctionne.
19: Oui, aujourd'hui, l'exploitation fonctionne, mais avec quand même une partie d'aide. Si je regarde comme ça, je me dis, je vis aussi d'aide quand même. Je regarde mon bilan final, on vit d'aide. C'est pas comme un métier, un boucher ou un boulanger qui ne vit pas d'aide.
18: D'accord. Mais
6: enfin, ça, c'est pas spécial aux agriculteurs bio.
19: Non, c'est
6: toute l'agriculture.
19: À la fin de l'année, certains sont négatifs même avec des aides. Donc, c'est là que c'est.
18: C'est là qu'il y a le problème. Ça va être le sujet d'une prochaine émission c'est vraiment intéressant d'approfondir sur cette question de l'agriculture bio. Et donc, vous êtes tout seul à travailler ou vous avez d'autres personnes avec vous?
19: J'ai deux salariés avec moi. Et mon papa qui donne
18: continue.
19: Un bon coup de main. Et à côté, j'ai quand même mon grand frère aussi, qui lui développe l'activité transformation de jus de pomme et de cidre.
18: Donc ça, on en reparlera, puisque c'est effectivement un débouché de votre agriculture. Écoutez, merci beaucoup. Moi, je crois que là, on a déjà un bon aperçu de comment on peut pratiquer l'agriculture bio.
6: On a débroussaillé le sujet.
18: Et on poursuivra. Donc, chers amis auditeurs, auditrices, vous savez que vous pouvez écouter notre émission chaque samedi à 9h15, le mardi à 13h, le jeudi à 16h. Et bien entendu, si vous avez raté ces rendez-vous,
20: comme on dit en français.
18: À très bientôt.
20: À bientôt.
18: Au revoir,
20: amis.
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0: 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Amis du jour, bonjour. La philosophie est une source de réflexion inépuisable. Nous en sommes aujourd'hui à notre 25e émission et on ne se lasse pas de découvrir à chaque fois de nouveaux philosophes capables de nous éclairer sur des notions aussi diverses que le temps, la chance, le rire ou le rêve. Aujourd'hui, j'ai fait appel à un éminent philosophe, spécialiste du droit et des droits. Évidemment, vous le connaissez tous, c'est Christian Barrault.
1: Bonsoir.
0: Alors, vous êtes philosophe et cartomancien de renom intercommunal.
1: Tout à fait.
0: Vous êtes un ancien avocat rayé du barreau pour entrave à magistrat dans une affaire de pot de vin frelaté.
1: Eh oui, je n'ai pas eu mon bon droit dans cette affaire, voyez-vous.
0: D'accord.
1: J'ai été rayé.
0: Et donc aujourd'hui, vous gagnez votre vie en conseil juridique merdique, j'ai entendu.
1: Alors oui, je travaille pour des sociétés privées qui ont besoin de conseils juridiques et des conseils juridiques pas toujours très clairs.
0: C'est et donc vous faites dans la voyance.
1: Je fais dans la voyance. Hein, croyez-moi, il y a beaucoup d'hommes et de femmes très importants et importantes qui se réfèrent à la voyance autant qu'au droit.
2: Vous êtes un avocat pour les légumes.
1: Je vois que
0: pour les grosses
1: Guédon,
0: légumes. Les grosses mais légumes. On va attendre Guédon, avant de prendre la parole. On ferait mieux de couper le micro de notre philosophe maison au départ. Alors, vous avez écrit « Seul à la barre » ou « Les déboires d'un avocat dérobé devant mère justice ».
1: Alors, dérobé, hein, dérobé. C'est un terme que j'ai inventé, donc qui n'a plus de robe.
0: Dérobé,
1: voilà,
0: qui n'a plus de robe.
1: Voilà.
0: D'accord.
1: Tout à fait.
0: Okay. Défroqué, quoi.
1: Défroqué. En fait.
0: Et vous avez écrit « L'avocat ».

0: Oui.
1: Les droits de l'homme sont-ils d'une bonne constitution? Et les droits dans le mur. Et tout ça aux éditions
0: Passe-droit.
1: Passe-droit, évidemment. Alors, le principe de l'émission ne change pas, c'est ce qui fait sa force et sa notoriété, hein, évidemment. Donc, trois questions. Je commence toujours par la première. Il n'y a pas de raison que ça change.
0: Oui, c'est
1: Est-ce
0: judicieux.
1: que l'égalité des droits, c'est le droit pour chacun d'être différent? On va donner la parole à Monsieur Christian Barrault.
2: Eh bien, pour ma part, cher monsieur Baudricourt,
1: Mais c'est
2: je
1: quoi
2: vois.
1: votre part, pour ma part, vous dites?
2: Pour ma part,
1: Pour votre part de
2: pour
1: quoi?
2: ma part à moi, pour mon
1: C'est pas pour les
2: discours.
1: autres, alors c'est pas pour les autres.
2: Je donne ma part aux autres, bien
1: Ah, ben
2: entendu, mais
1: voilà,
2: vont-ils
1: d'accord.
2: être d'accord avec moi,
1: Ah oui, bon,
2: comme dit
1: sûrement pas, je pense que M.
2: monsieur.
1: Guédon ne sera pas d'accord, mais bon.
2: Si,
0: Monsieur
2: non, bah,
0: Guédon
2: si
0: parle de
2: monsieur,
0: légumes, si
2: monsieur
0: est assez tarte,
2: on va pas tarder à parler de soupe.
0: Il peut donner sa part. Pardon.
2: Je vois que ça commence très bien, n'est-ce pas? Donc, est-ce
1: Oui,
2: que je
1: oui,
2: peux
1: oui.
2: y aller
1: Allez-y,
2: ou
1: allez-y.
2: éventuellement
1: Allez-y, dans votre.
2: avez-vous encore une
1: Non.
2: autre petite
1: Non,
2: amusade
1: non, non, non,
2: très
1: allez-y, allez-y,
2: fraîche
1: allez-y, allez-y.
2: à
1: On
2: me
1: va pas, on va pas
2: balancer?
1: pouvoir rentrer dans le
0: Bon.
1: vif du sujet.
0: Oui.
2: Pour ma
1: Voilà.
2: part, non
1: Voilà.
2: pas de tarte, mais ma part, à
1: Oui,
2: moi,
1: bien sûr.
2: de penser.
1: Voilà pour votre pensée, voilà.
2: Je vois trois questions dans votre question.
1: Ah ben non, c'est la première, celle-là. On verra la
2: Laissez-moi
1: deuxième et la
2: développer.
1: troisième après.
2: Laissez-moi développer. Je vois trois questions dans votre question. Vous ne m'écoutez pas, monsieur Baudricourt.
1: Si, mais.
2: Premièrement, qu'est-ce que l'égalité à première vue? Point d'interrogation. Deuxièmement, comment définir le droit en pratique? Point d'interrogation. Troisièmement, la différence va-t-elle dans le bon sens? Point d'interrogation. Et j'emploie ici l'égalité, hein, la pratique et la différence. Pour commencer, je sais que le temps qui nous est imparti dans votre émission nous est compté et qu'en somme, j'ai le droit de l'utiliser selon un principe d'égalité entre moi et monsieur Guédon.
0: Guédon, merci.
2: Guédon, principe qui, si je me réfère à l'écoute en podcast de vos autres émissions, semble déjà un petit peu erroné car monsieur Guédon, n'est-ce pas?
0: Guédon.
2: Guédon, gardant la parole de façon à ne laisser que peu de place aux autres invités
1: Ah,
2: et
1: j'ai le
2: tentant
1: droit.
2: par là d'étaler une confiture philosophique sur la tartine des auditeurs
0: C'est
2: pour
0: mon
2: les
0: droit.
2: endormir,
0: C'est
2: n'est-ce
0: mon
2: pas?
0: droit.
2: C'est votre droit,
1: Vous
2: hein, c'est
1: répondrez
2: votre
1: après, Monsieur
2: part, n'est-ce
1: Guédon.
2: pas?
1: Si vous interrompez tout le temps, Monsieur
2: Bref,
1: Barrault, on va pas s'en sortir.
2: trois questions pour moi. Je me raccroche donc à ma différence de mon point de vue, ainsi qu'à mon droit de vous répondre. Vous répondre avec, tenez-vous bien aveuglément à la barre de la justice, trois réponses en une, vous disais-je.
1: Ben oui, allez-y, allez-y.
2: Premièrement, l'égalité serait, à mon avis, telle la balance de la justice qui se retrouve en équilibre avec le poids du droit, du côté de la coupelle droite de la balance, et la masse accusée posée, elle, sur la coupelle de gauche. Deuxièmement, le droit ou les droits en pratique seraient ce qu'indique cette même balance, dans la mesure où un résultat plus ou moins erroné, et je pèse mes mots, s'affiche au vu de la pesée. Troisièmement, la différence, donc, va dans le sens où si j'enlève le poids et la masse, la balance semble s'équilibrer de même que lorsqu'elle emportait le poids et la masse, idem. Pour conclure, l'égalité des droits ne fait pas la différence entre ce qui pèse lourd et semble léger, et ce qui semble léger mais pèse bien lourd. Soit le poids s'arrange avec la masse pour qu'un semblant d'équilibre nous donne ici une représentation du bon sens et du droit. Je pense que vous n'avez rien compris.
0: Ah bah
2: Je
0: faut,
2: vois vos têtes.
0: Faut s'accrocher au barreau, hein.
2: Soit la masse et le poids ne s'entendent pas, donnant lieu alors à un équilibre. S'accrocher au barreau. À un équilibre penchant du côté du droit sans bon sens. Soit l'égalité des droits est donc une flèche entre deux coupelles d'une même balance qui nous indique que le poids des droits que nous portons sur nous est égal à la masse que nous lui apportons sur un plateau. Autrement dit, chacun peut être différent autant qu'il le souhaite. L'égalité des droits ne voit en cette différence que notre intention de nous défendre à la hauteur du poids de notre solvabilité.
1: Bien, bien, bien.
0: Bien, bien, bien.
1: Alors, monsieur Guédon, j'espère que vous n'êtes pas la masse, que vous allez faire le poids.
0: J'espère, parce que d'habitude, c'est moi qui embrouille l'auditeur.
1: Allez,
0: hein.
1: allez-y. Est-ce que l'égalité des
2: Je
1: droits,
2: vous ai
1: c'est le droit
2: écouté avant de venir et je
1: Mais...
2: voulais dépasser le maître.
1: Allez, allez. Est-ce que l'égalité des droits, c'est le droit pour chacun d'être différent?
0: Eh bien, monsieur Baudricourt, c'est en usant de mon bon droit de réponse que je vous répondrai de mon bon droit.
1: Ben oui.
0: C'est justement parce que chaque être humain sur cette terre est unique. Et parce que, quel que soit le drapeau qui nous gouverne, le Dieu que l'on prie, la terre qui nous vit naître ou le travail qui nous nourrit, nous sommes tous unis.

0: unanimement sur cette planète des êtres différents. Vous êtes d'accord avec moi? Et c'est parce que chacun d'entre nous est différent que nous sommes tous humainement soumis à l'égalité des droits pour chacun. Et cette égalité des droits nous donne le droit fondamental d'être différent.
1: Il y en a qui sont quand même plus différents que d'autres.
0: Oui, mais on n'est pas plus différents, c'est une différence, c'est tout. Là. Une différence, c'est une différence.
2: Il y en a qui ont plus de droits que d'autres aussi.
0: Mais on y reviendra. Mais attention, quand je parle d'être différent, justement, c'est d'être des êtres différents de par la nature humaine de la vie. Je ne parle pas de la différence sociale, qui en aucun cas ne devrait et ne doit pas prévaloir sur la différence humaine quant à l'exercice de l'égalité des droits. Hélas, il est un fait, malheureusement prouvé et attesté, que beaucoup de personnalités socialement établies dans des fonctions hiérarchiques et notabilisées de la République, des arts et du privé, abusent en regard de la société qui les a mises en place, d'un droit de cuissage social vis-à-vis de cette institution fondamentale qui est l'égalité des droits, qu'ils bafouent sans vergogne et sans respect pour le reste du peuple. Oui, je dis, quelles que soient nos différences, l'égalité des droits nous donne le droit d'être différents, à la condition sine qua non que cette différence ne porte pas préjudice à la différence des autres et vice-versa. La vie, cher monsieur Baudricourt, la vie nous impose le droit humain d'être unis par nos différences. Car aucune de nos différences n'est
1: ça,
0: moins...
1: C'est bien ça. Hein.
3: C'est beau.
2: Ça, c'est beau ça. Oui, c'est beau, être unis par nos différences.
1: C'est beau, ça brille, on va dire.
2: C'est beau. Oui, franchement,
1: c'est
2: bon comme une soupe.
0: Non, c'est de moi. J'aime bien écrire des belles choses.
2: Allez-y.
0: Alors, du coup, vous m'avez interrompu, oui. Donc, la vie nous impose le droit humain d'être unis par nos différences. Car aucune de nos différences n'est moins bien ou meilleure qu'une autre. Et là aussi, je dis attention.
2: Attention.
0: Je parle des différences humaines, je ne parle pas des différences idéologiques, dont certains conspuent toute notion d'humanité, et donc d'égalité des droits, comme le droit à la différence. Et là, je pense, par exemple, à tous les fachos ultra-cons de droite et ultra-cons de gauche. Je le pense, et j'ai le droit de le dire. Ce que je ne pourrais pas faire dans leur monde, où la différence n'est pas un état de droit, ni d'égalité, dans leur monde où aucun droit de liberté n'existe. Car les droits n'ont pas droit d'avoir droit chez les fachos. Des droits comme la liberté et la différence.
2: Bien. C'est clair.
1: Je pense que c'est clair. Mais enfin, il n'y a pas tellement de fascistes à gauche, monsieur Guedon.
0: Alors, dès qu'on est extrême en politique, on est facho. Hein. Les fachos de gauche, ça existe.
1: Alors, vous allez trop loin, monsieur.
2: Passons à la deuxième question.
0: On ne s'étonne de rien depuis qu'il y a un parti d'extrême droite à Israël.
1: C'est vrai.
2: Monsieur Guedon, passons à la deuxième question.
0: Oui, passons.
2: C'est une émission de philosophie, pas de politique.
0: Ah non,
1: c'est vrai.
0: Je tiens à préciser que la politique est une philosophie. Tout est philosophie dans la vie.
2: D'accord.
0: C'est ça la force de la philosophie.
2: Allez, on y
0: tout
2: va,
0: est philosophie on y va comme tout est politique.
1: On y va sur la deuxième question. On y va.
0: Oui, on y va.
2: Est-ce que l'on a toutes et tous droit au même droit? Allez, monsieur le barreau.
1: Eh bien, dans l'absolu, j'entends par là sans tenir compte des conditions, des circonstances, ou encore sans amener à notre conversation la moindre comparaison, je dirais oui. Mais ce n'est pas celui de la chèvre. Mais bien la conjonction marquant une opposition, je dirais oui, mais non.
2: C'est normand, ça.
1: C'est normand.
2: Ça sent le normand à plein.
1: Je vais m'expliquer pourquoi, justement. Pourquoi? Je l'ai noté. Hein, pourquoi?
0: Pourquoi?
1: Eh bien, parce que nous sommes dans une société avec des classes sociales. Ah. Classes sociales que le trop peu et le trop plein séparent. Quand on doit faire valoir ses droits, on entre alors dans un système de défense, nous sommes d'accord. Dans ce système de défense, l'on vous dit que nul n'est censé ignorer la loi, donc ses droits. Effectivement, si vous n'avez rien de prévu pendant les 5 prochaines années, vous pouvez peut-être devenir expert en la matière. Mais dans la plupart des cas, ce n'est pas le cas, vous êtes donc face à vos droits, les deux pieds dans le caca. Il vous faudra un avocat. Car pour faire valoir vos droits, il vous faut d'abord un bon système de défense. Mais celui-ci coûte cher, très cher, trop cher. Donc, mal défendu, excusez-moi de l'expression, vous l'avez déjà...
0: Dans le...
1: Voilà, exactement. Vous l'avez déjà dans le cul. Bon.
2: D'accord.
1: Vous risquez gros, Très gros, énorme, dirais-je, car en effet, une loi ne s'arrête pas à sa propre règle de la loi. Elle peut faire appel à d'autres lois pour contrer celle-là, annulant celle-ci et ainsi de suite en cherchant le dernier mot de la fin de celui ou celle qui, mal défendu, sera déclaré perdu, évidemment. C'est pourquoi, parfois, on voit des salauds avérés s'en tirer et des gens bien se faire tondre à l'ombre de la loi. Le droit, les droits, déjà ça se complique, sont obsessionnellement faits, nous dit-on, pour le bien d'une société. Une société dite civilisée. Pourtant, parfois, ils ne sont que le mince reflet dans la glace, se reflétant dans le miroir de la justice. Le mince reflet dans la glace, se reflétant dans le miroir de la justice. Voici comment je vois nos droits.
3: C'est beau, ai-je répondu cette fois.
2: C'est une partie quand même des droits, parce qu'on a besoin d'un avocat pour faire valoir ses droits. Il n'y a pas que le droit du travail. Si le droit d'être en bonne santé, par exemple, vous n'en parlez pas.
1: J'en ai pas parlé, mais c'est un droit quand même.
3: Oui, c'est un droit.
2: Et vous savez que vous pouvez prendre un avocat même pour cela. C'est pas en mangeant un avocat qu'on va être en bonne santé.
1: Oui, alors là, d'accord.
2: Voilà.
1: Alors là, vous n'élevez pas le discours, excusez-moi, si c'est pour me dire qu'en prenant...
3: Une question importante, est-ce que les anthropophages mangent des avocats?
1: Bon. Alors, monsieur Guédon, répondez-moi à la question.
2: Est-ce qu'on a toutes et tous droit au même droit?
3: Eh bien, sans aucune tergiversation, ni user de procédés dilatoires, je dirais que ma réponse sera brève. Mais néanmoins concise, sans être éludée, ni même esquivée, mais tout en se préservant de tout pharisiaïsme et autres paplardises, pouvant dénaturer la nature même de sa sincérité absolue au service d'une vérité authentique.
1: C'est d'une brièveté
3: mais
1: incroyable.
3: Néanmoins intransigeance, par la sentence même de son unique vocable, symbole de la certitude profonde de mon opinion, personnifiée par le tranchant péremptoire de ces trois voyelles assemblées, pour permettre de ma part une réponse sans détour, brève et lapidaire, oui.
1: Mais on ne sait plus à quoi.
3: Nous avons toutes et tous droit au même droit. Au droit naturel, au droit objectif et constitutionnel, au droit légitime de vivre libre et heureux, au droit de s'exprimer, au droit de l'égalité des droits civiques. Et je tiens à saluer là, cher monsieur Baudricourt, la nuance pertinente de votre question.
2: Mais bien sûr, il n'y a que ça, il n'y a que des questions pertinentes.
3: Car au lieu de nous demander tout simplement « est-ce que l'on a tous droit au même droit ?», vous avez formulé votre question en évitant la généralisation des genres et en employant avec raison le pronom « toutes » dans votre énoncé, ce qui est important.
2: Bien sûr.
3: Car « toutes » souligne la communauté des femmes qui ont longtemps souffert d'un manque de reconnaissance dans leurs droits humains et civiques de la part des hommes. Hélas, cette ostracisation des droits légitimes des femmes demeure encore de nos jours le fait de certains hommes atteints du syndrome de la testostérone hypertrophiée et qui ne sont à un mot, quelle que soit leur situation sociale, que des minables. Autre fait concernant la négation du droit individuel, naturel et civique pour tous, par certains, et là je tiens à faire remarquer, cher monsieur Baudricourt, l'humour noir philosophique émanant de la liberté de jouir de ses droits.
2: J'ai remarqué.
3: En effet, démocratiquement, parmi les droits naturels et civiques, le droit d'expression permet aussi à tous les partis fascistes de droite et de gauche d'exprimer leurs idées répugnantes et de condamner à mort par ces idées le droit à la liberté d'expression, le droit à la différence de chacun et de condamner par là même l'état de démocratie qui justement leur permet de pouvoir malheureusement s'exprimer. Alors ils ont beau leurrer... Pardon.
2: Ils ont beau, oui.
3: Non, et je veux non. dire, non. ils ont beau leurrer leurs électeurs oui. inconscients, un facho reste un facho. Bien sûr, j'aimerais en tant que philosophe leur faire prendre conscience de leurs bêtises à ces crétins dégénérés. Mais attention, là, n'en déplaise aux hypocrites du politiquement correct, le groupe nominal crétin dégénéré n'est pas une insulte, mais une constatation, un état de fait scientifiquement prouvé à leur encontre. Donc, disais-je, J'aimerais, en tant que philosophe, faire prendre conscience à ces crétins dégénérés de l'inintelligence profonde de leurs idées nauséabondes. Mais hélas, scientifiquement, il est aussi prouvé qu'ils n'ont pas d'intelligence, et donc pas de conscience, pour pouvoir accepter comme de vrais humains que nous avons tous et toutes dans le monde droit au même droit.
2: Si ils n'ont pas d'intelligence, vous dites, à partir du moment où on n'a pas d'intelligence, on ne peut pas avoir de débilité. Parce que c'est une comparaison entre...
3: Oui, oui.
2: Alors, si on n'a pas d'intelligence,
3: ils ont pas
2: par définition, alors, on ne peut pas avoir de débilité.
3: Alors, ils ont une intelligence... Ils ont une intelligence de crétin, ce qui veut dire qu'ils ont une intelligence qui n'a pas d'intelligence. Une non-intelligence.
2: On essaye de faire une pirouette.
1: Il met un coup de talon dans le fond de la piscine.
2: Allez, passons à la troisième question. Est-ce que c'est aux hommes de droit de s'occuper des droits de l'homme? Vaste question, monsieur Barrault.
1: Vaste question.
2: Allez.
3: Une question qui date de 1789.
2: Non, même d'avant.
1: Ah même bon. D'avant.
2: Même d'avant. Des cavernes.
1: D'ailleurs, je vais en parler.
2: Bien sûr.
1: Je vais en parler.
3: Des cavernes.
1: Oui, et également des femmes. Je vais vous rejoindre sur cette question féminine. Vous allez voir.
2: Mais restez à votre place. C'est pas peine de le rejoindre. Pour le moment.
3: Ouais, on
2: verra après l'émission.
1: Je l'ai bien en face. Vraisemblablement, et ce depuis le berceau de l'humanité.
2: Mais bien sûr. Voilà. Très bien, très bien.
1: Depuis ses premiers juges en peau de bête, rampant à même le sol vers ce promontoire d'où ils frappent de leur gourdin à la pierre à faire taire l'Assemblée.
2: Vous avez compris, M. Guédon? Oui, oui, c'est pas depuis la Révolution.
3: J'ai compris, oui.
1: C'est exactement ce qui se passe en surface. Des êtres humains élus pour leur savoir et ayant étudié la question du droit, des droits, s'occupant des droits de l'homme. La femme n'arrivant dans l'équation que bien plus tard. Comme ça, dit au passage. Mmh. Mais ne dit-on pas toujours les droits de l'homme quand on pourrait dire les droits des êtres humains? Comme ça, au passage. Ça fait deux passages.
3: Bah oui.
1: Et deux passages, c'est toujours moins que la patrouille de France un 14 juillet. Comme ça, au passage. Mmh. Mais car où est donc passé le juge Ornicard? On peut le constater, les droits de l'homme sont sans arrêt bafoués par, n'ayons pas peur du mot, le pouvoir. Et le pouvoir, a plusieurs têtes. C'est une hydre.
2: Ah oui.
1: Une hydre. Animal légendaire et visqueux, ayant eu autrefois plusieurs têtes, il possède aujourd'hui plusieurs portefeuilles. Je vous parle ici de ceux-là même qui, bien au-dessus des lois, font. Tout au moins pour un temps. Quand les temps changent, ils tombent et sont remplacés par d'autres. Que nous laissons s'installer, sourire aux lèvres, gercés de nos cœurs flétris, partant de lassitude et de servitude volontaire. Comme il est étrange de constater que ces hommes, ces femmes, que l'on nomme hommes de droit, soient également les représentants d'un monde qui va de travers. Ont-ils vraiment le pouvoir de changer les choses? Penchent-ils du bon côté de la balance de la justice? Sont-ils du côté du pouvoir? Font-ils un choix? Ont-ils le choix? Deviennent-ils leur propre choix? Eh bien, je ne le sais pas. Ce que je sais, en revanche, c'est que la somme des droits communs ne s'applique pas à l'homme en particulier. On pourrait appeler ça les droits du vivant, de tous les êtres vivants, l'appeler « anima numalité ». Mais par-dessus tout, les droits de cet « anima numalité », comme on pourrait l'appeler, devront, et c'est impératif si un jour ils existent, s'appliquer parce que ça nous changerait.
2: Bien.
3: Eh bien, bien, j'approuve totalement, monsieur Barrault. J'approuve parce que vous m'avez rejoint, sans le savoir, vous m'avez rejoint dans mon attitude philosophique.
2: Oui, chers auditeurs.
1: Les grands esprits se rencontrent.
2: Chers auditeurs, vous comprenez.
3: On n'est pas tous grands.
1: Les petites voix
2: s'affrontent. Vous permettez que je mène un peu le débat.
3: Oui, allez-y.
2: Chers auditeurs, vous comprenez pourquoi j'ai fait venir ce soir un éminent spécialiste. Des droits et du droit. Là, je ne regrette pas d'avoir fait venir M. Christian Barrault.
1: Tout à fait.
2: Là, tout est limpide et on comprend tout.
3: Essayez,
2: M. Guédon, de donner la réponse. Ou la concorde.
3: Là, c'est la concorde, carrément. Et je vais même évoquer les droits de la santé, puisque vous
2: en avez
3: parlé
2: tout à l'heure.
3: Eh bien, cher M. Baudricourt, si nous acceptons dans cette question qu'un homme de droit est une personne ayant une profession dans l'accomplissement de la justice, alors je dirais, dans un premier temps, oui. Car il convient aux hommes de loi, aux hommes de droit, de par leur fonction, de veiller, protéger et faire valoir par tous le respect et la mise en œuvre des droits universels de l'homme face à son existence. Les auditeurs, qui ont le droit d'assumer leur part de féminité, Et les auditrices, qui sont un droit d'intelligence pour la race des hommes, auront tout de suite compris aussi que les hommes de droit, qui sont en premier lieu des hommes et des femmes, sont aussi des humains. Et je crois que le devoir de préserver et de faire à ce que s'accomplisse pleinement et sans entrave l'exercice des droits universels de l'homme échoue à chacun de tous les êtres humains vivant sur notre planète. Car cet acte envers nos droits est une dette, un tribut que chaque être humain se doit de payer à notre humaine condition. D'ailleurs aujourd'hui, et là je rejoins monsieur Barraud de Chaise, d'ailleurs aujourd'hui, nous devrions ne plus dire les droits de l'homme, même si dans l'appellation susdite, le mot homme personnifie l'homme dans toute l'humanité, de tous les sexes et de toutes les races. Nous devrions dire plutôt les droits universels de l'humain. Car tout être humain sur Terre, par son attitude, ses sentiments, sa bienveillance, sa tolérance, et quelle que soit sa condition sociale, qu'il soit gardien de chèvre ou avocat, dame pipi ou président, se doit de faire tout ce qu'il peut, et mieux encore, pour que se dispense sur notre planète et dans toute sa plénitude les droits universels de l'humain. Mais la question, mais est-ce que les droits de l'homme sont-ils vraiment préservés par ceux qui, de par leur fonction sociale, ont le devoir moral de veiller à leur légitime exécution ? Prenons un exemple. Dans un pays gouverné par une république démocratique, terre de prédilection pour l'épanouissement des droits de l'homme, le chef d'État et son gouvernement, représentants constitutionnels de la justice et de la loi, sont les garants de la mise en œuvre sans défaut des droits universels de l'homme dans le pays qu'ils gouvernent. Alors, que dire, que comprendre lorsque dans ce même pays, certains droits comme le droit au travail se voient malmenés par les gouvernements successifs qui mettent un point d'honneur à stimuler les statistiques exponentielles du chômage. Quand les petites retraites et les indigents de plus en plus nombreux sont ignorés par le droit à un niveau de vie suffisant. Que face au désert médical, le droit à la santé semble être seulement préservé pour le ministre de la Santé du président et de ses acolytes. Que le droit d'être à l'abri de la faim ne se pratique que si vous avez les moyens de le payer. Et dans les droits de l'homme, que l'article 2 des droits de l'homme qui stipule « Le but de toute association politique est la conservation des droits naturels et imprescriptibles de l'homme. » Que ce droit, que cet article ne soit pas admis par certains partis politiques très extrêmes qui s'octroient le droit de vouloir gouverner un pays où ils bafouent par leur doctrine les valeurs comme liberté, égalité et fraternité. Oui, aujourd'hui, l'on peut penser que les droits de l'homme sont en voie de disparition et il convient à chaque être humain d'être vigilant et d'entrer en résistance pour que demeure au travers des droits de l'homme la dignité de notre humaine condition.
2: Eh bien voilà, c'est clair quand même.
1: Il m'est apparu comme un homme sérieux.
2: Mais on a parlé des droits de l'humanité, incroyable. Plutôt que des droits de l'homme.
3: On a parlé des droits. Alors moi j'ai consulté les droits de l'homme universels droits de l'homme qui ont été édités en 1789. On rencontre... Et aucun de ces droits, même dans les pays démocratiques...
2: on n'a pas élargi aux droits aussi des animaux.
1: Ah bah si, puisque moi, vous ne m'avez pas écouté.
2: Il
1: m'a suivi à moitié.
2: Il reste deux minutes. Peut-être une petite question subsidiaire. Trois minutes. M'a fait signe, elle a fait clochette.
3: Elle a fait...
2: Est-ce que les hommes droits sont rigides?
3: Je dirais non.
2: Où est-ce qu'on peut être souple quand on est un homme droit?
3: Justement, quand on est un homme droit...
2: On peut être souple?
3: On est souple de par une mentalité. Un homme droit, c'est un homme honnête. Et un homme droit, honnête, reconnaît que toute justice, tout droit se trouve dans la nuance. Chacun, chaque homme, chaque être humain sur Terre est différent justement des autres. Et donc, on ne peut pas avoir une approche générale d'un droit pour un seul homme. Mais donc, un homme droit doit être souple. Donc, un homme droit n'est pas rigide. Bon, voilà,
2: délayez un peu là.
3: Non, je délaye pas. La philosophie, je ne se délaye pas.
2: Monsieur Barraud,
3: elle se monte en neige.
1: Eh bien, moi, je dirais tout le contraire.
2: Allez-y.
1: Je dirais tout le contraire. Un homme droit se doit d'être rigide. Car s'il n'est pas rigide.
2: Oui, il commence à se compromettre. C'est ça.
1: Il commence à se compromettre.
2: Ah, bah oui, moi, je comprends mieux ça.
1: C'est un paillasson.
2: Monsieur Barraud.
1: On s'essuie les pieds sur le droit. Non, un homme droit se doit d'être rigide et de tenir les droits. Oui. C'est son boulot, monsieur Guedon.
0: Tout à fait, mais le droit humain...
2: Ah,
0: le droit
2: à fait, vous changez d'idée, alors.
0: Non, mais non, il a... ça, c'est le droit...
1: Vous introduisez la mollesse.
0: Le droit vis-à-vis... Non. Alors, j'introduis pas la mollesse. J'introduis...
1: L'œuf mollet.
2: Vous tournez la mollesse.
0: Non, j'introduis pas la mollesse dans mon discours. Non, j'introduis l'humanité dans le droit humain.
1: Eh bien, pour arriver à cette humanité, il faut un peu de rigidité.
0: Bien
1: il
0: sûr.
1: Faut tenir là-bas.
0: Il faut de la rigidité en tenant compte de notre humanité.
1: Vous êtes mou.
2: Oh, dans la rigidité, dans l'humanité.
0: Tout à fait. Il faut tenir compte.
2: C'est...
0: Ouais. Mais alors, quand vous avez évoqué le droit des animaux, je me permets qu'il est actuellement très difficile dans le monde que l'on vit de mettre un point d'honneur à ce que les droits humains sont acceptés par tous les pays. Alors, si mettons les droits des animaux, laissez-les vivre naturellement. Les animaux sont moins bêtes que les humains. Laissez-les vivre naturellement. Ils n'ont pas besoin qu'on leur dise. On n'a pas besoin de dire aux animaux ce qu'ils
1: doivent faire. La rigidité derrière la mollesse.
0: Monsieur Baudricourt a le syndrome Bardot, là.
2: Non, mais monsieur Guédon, il y a des gens qui ont des vies de chiens.
0: Tout à fait. Ah oui, c'est vrai qu'il y a des gens qui ont des vies de chiens.
2: Eh bien voilà. Merci, monsieur Baron.
1: Merci pour cette ouverture d'esprit.
2: Eh bien, on se retrouve le mois prochain.
1: Ah ben, c'est bien, bonsoir c'est bien. À tous les auditeurs et tous les auditeurs.
0: Bonsoir, et à part monsieur Baudricourt, monsieur Baron. Hein.
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1: Il est 14h.
2: Bienvenue à tous. Cette semaine, dans Des livres à volonté, j'accueille un auteur de Cutry dans l'Aisne pour une biographie.
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2: Nouvel épisode des livres à volonté, nous allons parler d'une biographie aujourd'hui, celle d'une chanteuse Taylor Swift. Bonjour Daniel Ishbia.
5: Bonjour.
2: Alors, vous êtes l'auteur de cette biographie, donc, avec nous également pour mener à bien cette interview, trois stagiaires de seconde, Lorenzo, Elisa et Giuliano. Bonjour à tous.
6: Bonjour à tous.
2: Daniel, vous êtes donc journaliste spécialisé dans les nouvelles technologies, l'IA, les jeux vidéo et la musique. Et c'est Taylor Swift qui nous réunit ici, justement. Elisa a une première question.
7: D'où vous est venue l'idée d'écrire ce livre ?
5: En fait, j'ai écrit beaucoup de biographies. Durant ma carrière, j'ai écrit Madonna, j'ai fait les Rolling Stones, il y a le groupe Téléphone, il y a eu Elvis Presley à un moment qu'on m'avait commandé. Et en 2022-2023, j'ai soudainement découvert la poésie de Taylor Swift et je me suis rendu compte qu'en France, elle est vraiment déconsidérée. Elle est considérée en deux mots comme une bimbo, alors que moi, ses textes me transpercent. Elle a une poésie qui est incroyable, qui rappelle les grands auteurs à la Bruce Springsteen, Bob Dylan, Leonard Cohen, Johnny Mitchell. Elle est dans la tradition des grands auteurs américains. Pour donner un exemple, quand j'ai proposé le livre, parce que j'avais un synopsis, beaucoup d'éditeurs, c'est tout juste si je suis pas du même prix, quoi. C'est très bizarre.
2: Très bizarre. Alors justement, on va découvrir cette autrice, cet artiste à travers cette biographie. Lorenzo a une question également.
6: Donc, vous avez écrit une biographie sur Taylor Swift et donc forcément vous avez dû vous renseigner et trouver certaines informations sur sa vie, sur ce qu'elle faisait. Mais comment vous avez fait pour savoir comment les informations elles étaient vraies ? C'est parce qu'il y a forcément eu des fake news sur elle. Donc comment vous triez les informations ?
5: Ce que vous dites est exact, mais à l'ère de YouTube, il y a beaucoup de choses dont on peut attester qu'elles sont vraies parce qu'on les voit. Et puis, mon propos, il est assez centré sur la qualité d'écriture et ça, on ne peut pas considérer que c'est fake, ce sont des mots qu'elle a écrits.
2: Donc en reprenant les textes principalement, les chansons que vous analysez, justement, comment on peut résumer cette biographie ? Est-ce que c'est un passage de sa vie ? Est-ce que c'est une biographie qui revient sur sa vie entière depuis qu'elle est née ou c'est que sur les textes, justement ?
5: Non, on revient sur sa vie entière parce qu'il y a plusieurs facteurs qui m'ont sidéré. Entre autres, il y en a un qui est vraiment très impressionnant parce que quand on compare à des artistes comme Prince, Britney Spears, Michael Jackson ou même John Lennon, beaucoup d'artistes, une fois qu'ils sont arrivés au sommet, ils ont été dézingués. Britney Spears, c'est l'exemple parfait. Son père l'a placée en hôpital psychiatrique. Elle a survécu de façon presque miraculeuse. Taylor Swift, elle a eu des attaques de ce type et d'une perfidie incroyable. Elle a réussi à contre-attaquer et ça, c'est vraiment fortiche. C'est incroyable cette capacité qu'elle a à encaisser les coups. Parce qu'on voit par exemple en 2016, pendant un an, elle reste en traversée du désert, dans le silence. On n'a pas de nouvelles d'elle. Et en 2017, elle revient à l'assaut avec un clip qui va défoncer celui qui a essayé de la piéger, qui a réussi à la piéger, qui s'appelle Kanye West. Elle va le défoncer avec un clip. C'était un pari très risqué. Comme dans toutes ces tentatives-là, ça peut marcher ou non. Mais les fans qui avait un petit peu commencé à faire la moue à propos d'elle, l'ont ralliée et c'est elle qui a gagné. Mais il faut le faire.
2: Alors, faut le faire, en effet. C'est vrai que c'est une chanteuse aujourd'hui au palmarès fou, avec des titres connus mondialement, avec des American Country Awards, plein de distinctions musicales sur les American Music Awards également. Donc, c'est vraiment un monument de la chanson, au final.
5: Le point qui est peut-être difficile à comprendre en France, c'est que elle a un don pour nous faire visiter son jardin secret, mais faire écho au nôtre. Très souvent, quand je lis des textes de Taylor Swift, ça fait écho à des choses que j'ai vécues, et ça fait écho pour beaucoup de gens. On a l'impression parfois, en écoutant sa vie, d'écouter des fragments de notre propre vie.
2: Et du coup, Giuliano a une question pour vous également.
8: Vous avez fait une biographie sur Taylor Swift, mais est-ce que vous vous considérez comme une Swiftie ?
5: Excuse-moi, je déteste cette question car je la trouve un peu dévalorisante. Et il y a une chose qui se passe, c'est que je ne suis pas une Swiftie, mais j'ai un respect total pour les Swifties. Et pour les gens qui pourraient avoir tendance à se moquer des Swifties, je réponds ça. Est-ce que vous aimez avoir des potes? Est-ce que vous aimeriez avoir, arriver dans une soirée et vous êtes pote avec tout le monde? Les Swifties, c'est ça. On a des codes vestimentaires, des codes de bracelets, et on est implicitement des copains. Et c'est formidable, parce que quelqu'un qui va aller à un concert de Taylor Swift, il a des dizaines de milliers d'amis potentiels. Et ça, c'est formidable.
2: Et justement, derrière la question, c'est est-ce que voilà, vous êtes fan de Taylor Swift? Est-ce que vous étiez fan avant la biographie? Est-ce que vous êtes devenu fan aussi en la découvrant, en plongeant plus dans cet univers à travers ce travail?
5: En fait, je suis devenu fan assez tardivement, puisque c'est après 2020, à faveur de disques que j'ai empruntés à la médiathèque, près de là où je suis, et la découverte de l'album Midnight. Je me souviens parce que c'était un jour, j'avais eu un magazine qui m'avait demandé d'écrire un papier sur le fait qu'aux États-Unis, il y avait un regain de vente des disques. Et à l'occasion, j'ai écouté Taylor Swift. Il y avait une atmosphère un peu moqueuse, y compris de ma part. Et progressivement, en écoutant, je me suis assis, je me suis rendu compte que j'avais des préjugés et que c'était extrêmement bon musicalement et avec des textes d'une portée extrêmement profonde, comme j'ai pu avoir beaucoup plus tôt des émois avec Bob Dylan ou Leonard Cohen, quoi.
2: Et alors justement, on rappelle le titre de votre ouvrage, Taylor Swift, son destin extraordinaire et les 12 chansons qui ont construit sa légende, c'est aux éditions First. Et pour rentrer un petit peu eh bien, dans le thème, on va écouter un morceau que vous avez sélectionné, ça s'appelle Mastermind et c'est sorti en 2022, on se retrouve juste après sur RVM.

0: Mastermind de Taylor Swift. On est toujours avec Daniel Ishibia, donc qui a écrit cette biographie sur cette grande chanteuse. Nos petits stagiaires toujours à nos côtés. On est presque sur de la poésie.
1: Exact.
0: La chanson, c'est aussi de la poésie, mais
1: tout là,
0: c'est vrai que ça sera un recueil de poèmes dans un ouvrage.
1: Mais oui.
0: C'est complètement écrit, en tout cas.
1: Mais oui, c'est super bien écrit, et c'est le cas dans énormément de chansons qu'elle a écrites. Moi, c'est ce qui, au début, m'a vraiment sidéré.
0: Très bien.
2: Et tout de suite, on passe à l'extrait.
1: Donc, je choisis un extrait qui est en rapport avec une cause qui est très forte aujourd'hui. Le retour de Taylor Swift au centre de l'actualité se produit à son corps défendant du 7 au 14 août 2017. Telle est la date d'une affaire judiciaire prévue de longue date. En juin 2013, lors d'une rencontre avec des fans avant un concert à Denver, Swift a posé pour une séance photo. Elle a ensuite accusé le DJ David Mueller de lui avoir touché les fesses durant ce moment. L'animateur radio a été licencié et il a réagi en attaquant la reine des charts en diffamation, réclamant 3 millions de dollars. Elle a contre-attaqué en justice, l'accusant d'agression sexuelle, tout en ne réclamant qu'un seul dollar de dommages et intérêts. Elle souhaite que sa victoire serve de symbole. Relayé au jour le jour par la presse mondiale, le procès est une épreuve traumatisante. Taylor Swift, qui apparaît à la fois digne et calme lorsqu'elle est à la barre, prend conscience de ce que la parole féminine est systématiquement mise en doute. À plusieurs moments, elle a éprouvé des sentiments proches de l'humiliation, notamment lorsque les avocats de David Mueller posent et reposent des questions visant à la faire douter. « Êtes-vous absolument certaine de l'endroit exact où sa main se trouvait ? Pourrait-il s'agir d'un contact accidentel ?» Les avocats de David Mueller tentent de la mener à culpabiliser, mais elle s'y refuse. Elle dira que ce procès a été plus violent à vivre que l'agression elle-même. Au terme de cette confrontation, le jury donne raison à la chanteuse, ce qui marque une étape clé. Cette victoire intervient quelques semaines avant que le New York Times ne déroule l'affaire Weinstein. Sa portée historique n'en sera que plus forte. Pourtant, cet épisode a marqué un tournant dans l'histoire de la songwriter. Malgré sa popularité, ses capacités de défense, sa parole a pu être mise en doute. Comment cela se passe-t-il lorsqu'une femme anonyme affronte ce type de confrontation sans filet ?
0: C'est vrai que c'est un extrait qui est dans l'air du temps. Et on plonge vraiment ici dans la vie de l'autrice et dans ce procès, pour le coup.
1: Oui, et c'est un moment où elle, qui était un petit peu, c'était la Miss America, on pourrait dire, elle ne prenait pas position politiquement. Elle a commencé à prendre conscience de certaines choses. Et c'est peu après, d'ailleurs, qu'elle a pris position pour une candidate démocrate pour la défense, parce qu'il y avait une candidate républicaine qui était le parti opposé, qui s'opposait aux droits des minorités sexuelles.
0: Taylor Swift, il y a des réelles revendications dans ses textes, dans ses procès, aussi dans ses idées politiques. Et ça, c'est vrai que c'est quelque chose qu'on découvre aussi à travers votre biographie.
1: Elle n'est pas tant marquée politiquement que marquée un petit peu au niveau culturel. Elle aime défendre les droits des gens quels qu'ils soient. Moi, j'invite les gens, bien sûr, à essayer de découvrir ses textes. Bien sûr, s'ils veulent en savoir plus, ils peuvent lire le livre. Mais j'invite les gens à la découvrir différemment parce que beaucoup de gens ont une image totalement fallacieuse d'elle.
0: Très bien. Et il y avait une dernière question par Lorenzo sur votre travail.
3: On comprend bien, hein, la façon dont vous avez écrit votre biographie, que ce n'est pas le premier livre que vous écrivez. Donc, combien d'ouvrages vous avez écrit en tout ?
1: Moi, j'ai écrit une bonne centaine d'ouvrages, mais il se trouve, une fois qu'on a eu un livre qui a relativement bien marché, moi, ça a été la biographie de Téléphone au début, qui s'est quand même très bien vendue parce que c'est un groupe qui a été très mythique en France. Après ça, il y a un éditeur qui m'a commandé Madonna, etc. On pourrait dire le succès appelle le succès. Je ne vais pas dire que j'ai fait que du succès, loin de là. J'aimerais bien. Mais quand on a un livre qui fonctionne bien, souvent, ça conforte l'éditeur comme sur la façon dont vous travaillez, quoi.
3: D'accord. Vous avez également gagné un prix en 2005. C'était avec quel livre que vous avez gagné ce titre ?
1: Alors, c'était à Compiègne, d'ailleurs, c'est marrant. C'était le prix Robert Valls. C'était un livre sur les robots. On l'a appelé « Robots, genèse d'un peuple artificiel ». Et ce qui est marrant, c'est qu'on a eu un clip, l'image d'un clip de Björk, la chanteuse Björk, en couverture.
0: Super, bah top, la boucle est bouclée du coup. Merci à tous les trois d'avoir posé vos questions.
3: De rien.
0: Et merci beaucoup Daniel Ishbia. Donc vous êtes l'auteur de Taylor Swift, son destin extraordinaire et les 12 chansons qui ont construit sa légende. On le rappelle, c'est aux éditions First. Merci encore.
1: Merci à toi et puis merci à tous qui nous écoutaient. Et puis merci aux stagiaires là, qui sont venus.
0: Merci et on se retrouve en tout cas la semaine prochaine pour une nouvelle chronique des livres à volonté.
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6: Lancée officiellement le 4 juin dans toute la France, la campagne de mobilisation citoyenne « La France qui se bat » célèbre le rôle essentiel des associations dans notre société. Pour comprendre cette initiative collective à l'échelle de la région Hauts-de-France et pour savoir comment la rejoindre, je suis allée rencontrer le mouvement associatif Hauts-de-France.
7: Je suis Andine Chorin, je suis chargée de plaidoyer pour le mouvement associatif des Hauts-de-France. La France qui se bat, c'est vraiment une campagne grand public à destination de toutes et tous, associations, bénévoles, usagers des associations également. C'est pour dire qu'il y a au cœur de notre pays un battement discret, mais qui est essentiel, celui des associations, justement, des bénévoles et des citoyens qui agissent chaque jour en France, pour tout le monde et sur tous les territoires. C'est un battement qui fait tenir notre société et ce battement, il a plus que jamais besoin d'être visibilisé aujourd'hui. Et avec cette campagne, il devient visible et audible.
6: Quel constat a poussé le mouvement associatif national et France Générosité à lancer cette campagne ?
7: En octobre 2025, on s'est mobilisé autour d'un mouvement qui s'appelait « Ça ne tient plus ». Et tout est dans le titre, hein, ça signifie que ça ne tient plus pour la vie associative, que les associations, elles ont beau être indispensables, elles sont aujourd'hui fragilisées. Il y a une hausse des besoins sociaux dans notre société, il y a une inflation et des tensions économiques très fortes pour les associations, et il y a globalement un manque de reconnaissance de ce qu'apportent les associations à la société. Et donc, plus que jamais, il nous semble essentiel de porter l'histoire du tissu associatif, une histoire commune, positive, qui rassemble et qui montre à tout le monde que les associations sont essentielles pour faire tenir la société. Et ce 1er juillet, ça sera les 125 ans de la loi d'association. Donc cette campagne, elle s'inscrit au cœur de cet anniversaire de notre belle loi d'association du 1er juillet 1901. Bah, cette campagne, déjà, c'est vraiment la vôtre, c'est celle des citoyens, citoyennes, des associations. Les différents objectifs, c'est vraiment de visibiliser la vie associative et tout ce qu'elle apporte à la société, de visibiliser aussi les 1 million de bénévoles de notre région, les 100 000 associations, les 10% de l'emploi privé que représente la vie associative en Hauts-de-France. Et donc, il y a plusieurs manières de vous engager sur cette campagne. Déjà, de la relayer largement sur vos canaux de communication, réseaux sociaux, sites internet, communication papier. De participer aussi à un grand défi autour de cette campagne, une chorégraphie qui montre que les associations font battre le cœur de la France et des citoyens, citoyennes. Et aussi vraiment de faire vivre cette campagne sur le terrain, auprès des habitants, pour montrer vos actions au quotidien qui font vivre les territoires et aussi leurs activités quotidiennes, justement.
6: Une figure de la danse française connue, hein, Fauve Otto, qui a été sollicitée par le mouvement associatif et France Générosité pour imaginer une chorégraphie collective et simple. Peut-être quelques mots là-dessus ?
7: Oui, exactement. Alors l'idée, c'est que ce mouvement, ce battement de cœur, cette chorégraphie soit repris largement dans les différentes associations et les différents collectifs citoyens. Il y a un tutoriel, hein, il est effectivement très simple. Et ce tutoriel, il est disponible sur le site internet de la campagne, lafrancequisebat.fr.
6: Plusieurs temps forts nationaux, territoriaux, hein, accompagnent cette campagne. Quels sont-ils ici en région ?
7: Le premier temps fort, depuis le 4 juin, on se mobilise pour diffuser largement cette chorégraphie, ce mouvement, ce geste qui nous rassemble. Le second temps fort qui arrive, je l'ai cité, c'est le 1er juillet, l'anniversaire de la loi du 1er juillet 1901, les 125 ans, et ça sera un grand événement de visibilité de l'action associative dans la région et en France. en région. On vous donne rendez-vous à Lille, à Sciences Po, pour le rendez-vous régional de la vie associative toute la journée. Et le soir aussi autour d'un ciné-débat au cinéma L'Univers pour visionner ensemble le documentaire Jour de fête. Ça sera le cas de le dire, il porte bien son nom ce documentaire. Et on vous propose aussi d'écouter en ligne l'émission du Mouvement Associatif National et de France Générosité, en partenariat avec les nombreuses radios associatives françaises qui vont faire de ce temps fort et de cette campagne La France qui se bat un moment exceptionnel. Ces premières étapes de la campagne La France qui se bat, c'est pour préparer les élections qui arrivent et pour lesquelles on va se mobiliser à partir de l'automne pour faire peser la vie associative dans les débats électoraux, présidentiels, législatifs et plus locaux aussi par la suite. LaFranceQuiSeBat.fr, c'est le site porté donc par le mouvement associatif et France Générosité. Et vous trouverez sur ce site toutes les informations pour vous mobiliser à votre échelle, le tutoriel de la campagne, les éléments de communication. Tout est à votre disposition.
6: Un grand merci, Ondine.
7: Merci, Nathalie.
6: C'était Ondine Chorin, chargée de plaidoyer pour le mouvement associatif Hauts-de-France. Un échange produit par la FRANF, la Fédération des radios associatives du Nord de la France.

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2: 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La journée du dimanche sera, elle, pluriculturelle, plus détente, accessible gratuitement dans le parc du château de Pierrefonds au programme jeux, ateliers, activités pour petits et grands et concerts. 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
2: Tu lis peu.
3: Je lis pas beaucoup. Souvent le soir.
4: Je lis un peu, mais le soir avant d'aller dormir.
5: Je lis beaucoup et surtout le soir.
6: Je lis beaucoup. Je lis toujours le soir avant de me coucher et quand j'ai du temps, l'après-midi.
7: Je lis pas mal, surtout le soir avant de dormir.
8: Je lis régulièrement et souvent le soir avant d'aller me coucher.
9: Moi, je lis beaucoup, surtout l'après-midi.
10: Moi, je lis pas souvent, mais quand je lis, c'est le soir.
11: Je lis un peu, mais surtout le soir ou pendant les vacances.
12: Je lis un peu et c'est surtout quand je m'ennuie.
13: Je lis beaucoup. Je lis le soir, comme l'après-midi, quand j'ai du temps libre.
14: Je lis un peu, surtout quand je m'ennuie.
15: Moi, je lis moyennement.
16: Je lis un peu.
17: Moi, je lis un peu quand j'ai le temps et surtout le soir.
18: Bonjour les auditeurs et auditrices
19: de Radio Valois-Mulsien.
2: Nous sommes le club radio radical
19: du collège Guillaume Cal de Nanteuil-le-Haudouin.
18: Aujourd'hui, journée spéciale.
19: Journée sur la lecture.
2: Tu lis peu.
20: Bonjour, donc je m'appelle Nathalie-Anne Dufay, je suis professeure d'histoire-géographie OMC au collège Jacques Prévert de Chambly. Je travaille dans l'équipe de Pascal Deboffle à l'action culturelle. Il vous expliquera mieux que moi ce que c'est. Voilà, donc je travaille notamment sur un dispositif du conseil départemental qui s'appelle les CDDC. Alors le CDDC, c'est le contrat départemental de développement culturel. Et c'est un dispositif qui permet aux établissements, enfin notamment au collège de l'Oise, donc c'est spécifique à l'Oise, de monter des projets donc qui sont financés en partie par le conseil départemental de l'Oise et l'autre partie donc c'est l'éducation nationale et la DRAC. Ce sont des projets qui sont souvent co-construits avec un partenaire culturel, donc un artiste, c'est ouvert, il y a dans tous les domaines un petit peu l'éducation artistique et culturelle, donc c'est pas forcément que des artistes, ça peut être aussi des journalistes, des scientifiques, voilà, avec un certain nombre d'heures de pratique artistique, des rencontres également avec les intervenants, et puis il y a un temps de valorisation aussi, donc pour montrer un peu ce que font les élèves, voilà.
19: Merci Nathalie.
21: Bonjour, donc je m'appelle Pascal Di Constanzo, je suis enseignante professeure donc d'économie gestion en lycée professionnel au lycée Jean-Baptiste Corot à Beauvais en particulier. Comme Nathalie-Anne, je fais partie de la belle équipe de Pascal Deboffle et on tient à donner son nom

0: de travailler aussi avec des artistes, des intervenants professionnels, bien sûr. Et donc, dans le cadre de la DSDEN, je suis plutôt chargée du domaine de la musique de manière plus globale.
1: Merci Pascal.
2: Bonjour à tous, moi c'est Mickaël Lavaugé-Goujon, donc je suis professeur documentaliste au collège Jules Michelet de Beauvais et je travaille aussi dans la belle équipe de Pascal Deboeuf. Je m'occupe davantage des dossiers collège au cinéma, du dispositif collège au cinéma pour le département de l'Oise et des dossiers qui tournent justement autour du livre, de la lecture, d'où notre présence ici pour ce joli festival Tulip.
1: Très bien, merci Mickaël. Vous êtes que tous les trois ? Quatre.
3: Oui. Là, oui. Voilà, il manque une personne.
1: Allez-y.
3: Guillaume Lalande, on va parler de lui quand même. Guillaume qui est professeur de lettres au lycée Cassini de Clermont et qui a en charge plutôt les dossiers autour de la citoyenneté, de l'histoire et de la mémoire. Voilà, et puis les collègues qui sont autour de moi, qui forment cette belle équipe, parce que je suis très heureux de travailler à leur côté. C'est une équipe très sérieuse, très mobilisée pour les établissements scolaires. Ils ont également, en plus des dossiers qu'ils gèrent les uns les autres, la responsabilité de territoire. Et donc, ils sont les référents des collèges et des lycées au niveau de l'éducation artistique et culturelle sur chacun des territoires. Voilà, on couvre comme ça tout le département. Voilà, et on essaie d'être le plus près possible aux côtés des établissements pour leur faciliter les choses et faire en sorte que nos élèves aient un accès le plus large possible à l'art et à la culture. Voilà.
1: Et vous, qui êtes-vous ?
3: Alors moi, je suis Pascal Deboeufle. Je coordonne cette équipe depuis 6 ans maintenant. Voilà, donc je m'occupe des projets qui touchent les écoles, les collèges et les lycées. Je coordonne des dispositifs nationaux comme maternelle au cinéma et école et cinéma. Ça, c'est pour le premier degré. Et puis, j'essaie de faire vivre la culture. Voilà, ma mission, c'est celle-là, faire vivre la culture le plus largement possible sur le département, au sein des écoles et des établissements scolaires.
1: Est-ce que vous étiez un ancien professeur ?
3: Voilà, alors moi, je suis issu du premier degré. Voilà, je suis rentré dans le corps des instituteurs, il y a de ça quelques années maintenant, c'était en 85. Je suis devenu ensuite conseiller pédagogique et j'ai eu un parcours un peu atypique. J'ai quitté l'éducation nationale pendant un bon moment, 15 ans, où j'ai travaillé dans un théâtre, au théâtre du Beauvaisis pour ne pas le citer. Voilà, j'ai géré l'action culturelle, puis l'action culturelle, la communication, les relations publiques et j'ai réintégré l'éducation nationale il y a une petite dizaine d'années. Voilà, et je gère maintenant l'art et la culture depuis 6 ans. Voilà.
1: Très bien. Alors aujourd'hui, vous êtes au collège Guillaume Cal de Nanteuil-Loudouin parce que tous les ans, enfin ça fait depuis 3 ans je crois, ils font un événement qui s'appelle Tulip. Donc bien sûr, Tulip, on entend par tulipe, mais voilà, on essaie justement que les jeunes lisent un peu plus. Quel est le genre de livre que vous aimez ?
4: Moi, je lis vraiment de tout. En fait, oui, j'aime bien découvrir plein de genres différents. J'ai même lu des livres de dark romance, parce que des élèves m'en ont parlé, donc je voulais savoir ce que c'était. J'en ai lu 2 et puis voilà. Mais c'était pas inintéressant de découvrir. Alors en ce moment, c'est par période, en fait. Et là, en ce moment, je suis beaucoup dans des policiers, des polars. Je peux lire des ouvrages, enfin, des livres d'histoire. Alors peut-être le fantastique, c'est peut-être le genre que je lis le moins. Mais je suis pas fermée non plus, c'est juste que voilà, j'ai pas une appétence naturelle, on va dire, pour ce genre-là, mais j'ai aussi parce que je connais pas encore très bien.
1: Alors j'ai peut-être plus recentré, quel est votre livre de chevet en ce moment ?
4: Alors c'est une autrice américaine qui s'appelle Patricia Cornwell. Il y a toute une série de livres qui ça s'appelle, en fait, en gros, ça parle d'une médecin légiste aux États-Unis qui s'appelle Kay Scarpetta. Alors c'est une série qui a commencé il y a, je pense, 25 ans, quelque chose comme ça. Jeune adulte, j'avais commencé à lire cette série-là. Moi, j'aimais bien le côté très policier parce que c'est vraiment dans l'ambiance... voilà, c'est une médecin légiste. Alors, c'est le système américain, c'est très différent de chez nous. Donc, en fait, elle est aussi enquêtrice. Donc, elle mène aussi des enquêtes sur le terrain. Et moi, j'aimais bien le côté un peu sombre, un peu glauque. Au début, c'est dans le côté est des États-Unis, mais parfois, elle est amenée à voyager un petit peu, etc. Après, j'avais un peu décroché parce que c'était parti justement dans des des enquêtes peut-être avec où il y avait un peu des complots, le gouvernement, le FBI, le fantastique, etc. Et j'avais moins accroché. Et en fait, là, j'ai repris depuis pas longtemps. J'ai moins de plaisir qu'au tout début, mais bon, j'ai raccroché avec le personnage. Et j'aime bien aussi ce personnage-là, parce que c'est une femme, justement, médecin légiste, qui vient de Miami, un milieu italo-américain assez pauvre, qui fait un peu son chemin toute seule, qui est

0: dans un milieu très macho, voilà. Donc en fait, je me suis rattachée à elle, peut-être parce qu'en fait, maintenant, j'ai aussi plus l'âge qu'elle a, elle, dans l'histoire. Donc je m'identifie un peu plus à elle aussi. Parce que quand j'avais commencé à lire, j'étais encore assez jeune et je me rendais pas bien compte des fois de ce que ça représentait, quoi. Voilà.
1: Ok, ben bah merci. Pascal?
2: Alors, moi, je dirais que mes lectures se cantonnent depuis quelques années beaucoup, beaucoup au théâtre, en fait, lecture théâtrale. Alors, c'est une passion, je joue aussi. Donc, le côté spirituel avec donc le yoga. Alors, donc, ça passe de la Bhagavad Gita en passant par les Upanishads, etc. Je n'en sors pas parce que mon livre de chevet, je pourrais dire que ce sont les Yoga Sutras de Patanjali. Voilà, ceux qui pratiquent le yoga sauront de quoi je, enfin, à quoi je fais allusion. Et qui, en fait, et ce sont des textes traduits, bien sûr, hein, du sanskrit en français, donc, qui représentent 192 aphorismes et qui, en fait, finalement, sont des phrases philosophiques qui nous encouragent à méditer. Voilà.
1: Très bien.
2: Et sinon, dans le littéraire, je peux dire que la dernière auteure que j'ai dévorée, c'est Elena Ferrante avec L'Amie prodigieuse. Je crois que j'ai dû lire enfin, je crois que c'est 4 tomes au mois d'août.
3: Je me permets de compléter parce que Pascal, elle lit, mais elle écrit aussi, et elle écrit de la poésie.
2: Oui, c'est vrai.
3: Alors, qu'est-ce que tu as écrit, Pascal, ou qu'est-ce que tu écris?
1: Sur la lecture, sur les mots, justement.
2: Alors, je peux dire que je suis poète depuis toujours. J'écris des poèmes que j'ai cachés pendant très longtemps. Et ça me touche beaucoup, le fait de parler de ça. Donc, après avoir fait 4 ans de formation de yoga pour devenir professeur de yoga, on explique que le yoga nous amène à la libération. Derrière cette formation, se sont ouvertes des portes, dont la poésie. J'ai eu très envie de regrouper tous les poèmes que j'avais sur mon ordinateur, enfin une partie, parce qu'en fait, il y a de quoi faire encore au moins 3 tomes. Et donc, mon premier recueil de poésie s'intitule Nos imparfaits, qui a été publié aux éditions Le Lys Bleu en 2024, en avril 2024, et qui a déjà un beau parcours. Et je vous annonce que le deuxième est en cours d'édition et il va s'appeler Avant l'océan. Voilà, qui devrait paraître d'ici 3 à 4 mois à peu près.
1: Ah bah voilà. Alors Michael,
4: alors,
1: quel est ton livre de chevet?
4: Alors, en ce qui me concerne, dans le cadre de ma profession de prof doc, je m'intéresse un petit peu évidemment à la littérature jeunesse. Donc là, mon auteur favori dans ce cadre-là, c'est Jean-Claude Bourlevat, sans grande, voilà, grande surprise, hein, qui a écrit notamment L'Enfant Océan, qui a écrit un des livres que j'ai redécouvert là récemment, qui s'appelle La mort du roi, qui est assez troublant parce qu'on ne sait pas vraiment quand ça se passe, où ça se passe, etc. Et ça brasse plein de thématiques différentes. Et sur un plan perso, j'adore la littérature américaine, le côté assez direct, assez brut de la littérature américaine. Mon auteur favori, c'est Charles Bukowski. Et mon livre de chevet, c'est celui qui s'appelle Souvenir n'a pas grand-chose, que j'ai lu de nombreuses reprises, que je continuerai à lire. Voilà, je le trouve très, très, très inspirant. Déjà par rapport à son parcours de vie et le fait que cet homme totalement cabossé s'en est sorti grâce à la littérature. Il l'explique d'une manière absolument géniale. Et donc, c'est un livre qui, pour moi, est vraiment, qui est inspirant et qui m'est utile, en fait.
1: C'est presque un livre de guide.
4: Complètement.
1: Ça guide
4: le... Complètement. C'est exactement ça. Et donc, je le relirai encore et encore, même si je le connais absolument par cœur.
1: Bah, ça donne envie de lire ce que vous avez lu, en tout cas. Et vous, Pascal?
5: Et je vais, avant de parler de moi, je vais compléter ce que dit Mickaël, parce qu'ils sont très humbles, mes collègues, mais Mickaël écrit aussi. Mickaël, dis-nous en 2 mots ce que tu écris.
4: Oui, j'ai écrit et publié 3 romans, donc les 2 premiers autobiographiques, qui s'appelaient Le berceau de cendres, le troisième qui se passe dans la belle ville d'Amiens dans les années 60, qui s'appelle Fleur d'Ortillon, et j'ai publié aussi un recueil de nouvelles qui s'appelle Sombre sera la nuit, Et puis là, je suis en train de terminer un recueil de nouvelles, rien à voir, qui se passe dans une ville qui s'appelait Edeby. C'était le centre du monde viking au 9e siècle. Policier historique, pour faire très court. Et c'est un projet que j'aimerais développer sur le long terme et qui est très chronophage parce qu'on ne connaît pas grand-chose sur les vikings, clairement. C'est vraiment passionnant.
1: En tout cas, vous êtes passionnés et passionnants aussi, hein, tous les trois, tous les quatre. On pourrait faire des émissions rien qu'avec vous.
3: Pascal. Alors, là, je vais vous parler un petit peu des lectures qui sont les miennes. Moi, je suis un grand lecteur de la presse, tout d'abord. Je lis beaucoup, beaucoup la presse.
1: Et laquelle ?
3: Alors,
1: ou lesquelles ?
3: Je lis les presses nationales. J'ai été très, très longtemps abonné à Libération, donc c'était mon journal de chevet. Mais je parcours Le Parisien, Le Courrier Picard, voilà, aussi pour me tenir au courant, parce qu'on apprend beaucoup de choses qui se réalisent ici ou là, y compris dans les établissements scolaires. De temps en temps, je vois des choses. Alors, j'envoie mes collègues, je dis, tenez, regarde, il s'est passé ça dans tel établissement. Voilà, c'est aussi un moyen de se tenir au courant de l'actualité. Mais je lis aussi quand même un petit peu. Là, j'ai deux livres de chevet en ce moment. Un livre que je relis, que j'ai beaucoup aimé, de Sandrine Collette, qui s'appelle « Madeleine avant l'aube », qui a eu le prix Goncourt des lycéens, je crois, oui. Il y a 2 ans de ça. Mmh.
0: Hein, oui, que j'ai lu d'ailleurs il n'y a pas longtemps aussi. Et je confirme.
3: C'est un livre magnifique. Mmh. Magnifique. Et c'est un chien qui raconte son histoire.
0: Mais il ne faut pas le dire.
1: Faut donner envie. Bah,
3: mais on ne le comprend que
0: on le comprend vraiment. Voilà,
3: ça se passe période médiévale, c'est pas daté.
0: C'est pas exactement. Ouais.
3: Ouais. Mais c'est une très belle écriture, vraiment. Sandrine Collette a une très belle plume. Et vraiment, c'est passionnant. Et puis je lis un livre qui n'a strictement rien à voir. On est plutôt dans la géopolitique. Un livre de Mathieu Ozano qui s'appelle L'or noir. Alors c'est sous-titré L'histoire du pétrole à travers les âges. Et là, il fait. Alors ça colle complètement à l'actualité. C'est en écoutant une émission de France Inter où il était interviewé, je me suis dit, je vais lire son bouquin, c'est absolument passionnant, et c'est quelqu'un de passionnant. Voilà, bon, c'est un gros pavé là, qui raconte toute l'histoire du pétrole, des premiers puits de forage au 18e, 19e siècle, hein, ça commence à dater, pour vous parler un petit peu des lectures qui sont les miennes en ce moment.
1: Merci hein, pour toutes vos idées de lecture. Et juste une dernière question. Qu'est-ce qu'on pourrait conseiller aux jeunes pour qu'ils aiment lire ?
2: Je vais parler d'un événement qui a eu lieu dans notre établissement qui s'appelle la Brocante du Livre, avec une classe de CAP commerce, on va dire. Et donc avec, bien sûr, on fait de la co-intervention, donc avec un professeur de lettres, histoire et moi-même, ainsi que la professeure de documentaliste. Nous avons travaillé donc autour de cet événement qui est vraiment inédit, ça n'existait pas auparavant. On travaille avec ces élèves depuis le mois d'octobre de l'année dernière dans 3 grandes étapes, la collecte, l'inventaire, donc en lien avec les référentiels, et la vente. Et donc parallèlement, bien sûr, l'objectif principal est d'encourager les élèves à la lecture. Et il se trouve que finalement, j'aurais tendance à dire qu'il y a une multitude d'entrées possibles. C'est un terrain de jeu incroyable, puisque nous avons organisé tout au long de la journée des lectures à voix haute avec des élèves qui ont des difficultés à lire, qui ont même des problèmes d'élocution, de diction, qui ne comprennent pas les mots qu'ils lisent. Et donc, on a pu voir de la magie autour de ça, à partir du moment où, en effet, tout est juste, finalement. Donc, je donnais l'exemple aussi, donc, dans le cadre de leur métier, la saisie, ne serait-ce que la saisie du livre, hein, de le répertorier, de l'inventorier. Donc, on parlait de Cyrano de Gerebach. Madame, ce livre-là, on le met dans quelle catégorie ? Voilà, mais tout ça, c'est magnifique. Et donc, surtout, en effet, de voir qu'à la fin de la journée, les élèves venaient, c'était toutes les heures, ces temps de lecture, venaient vraiment spontanément et n'avaient plus peur de choisir un livre. Et il y a même un livre qui a été, un extrait qui a été lu, et l'élève qui a lu le livre l'a acheté après.
0: Oui, moi j'allais juste rebondir un peu sur ça. Je pense que lire les lectures offertes, en fait, quand on lit devant les enfants, les ados, tout ça, souvent c'est ce qui leur donne après envie de connaître la suite. Et puis c'est plus un conseil, entre guillemets, alors, beaucoup de guillemets, hein, pour les parents, les éducateurs, les profs en général, ne surtout pas hiérarchiser aussi les lectures. que ce soit un magazine, même lire sur son téléphone, sur Wattpad, manga, BD, justement on parlait des dark romances, enfin c'est pas grave, c'est souvent ça qui ouvre après le plus. Puis même si on reste dans un domaine précis, bah c'est pas grave. Moi je pense qu'il y a beaucoup plus de gens qui aiment lire en vérité que l'image qu'on peut avoir, c'est juste parfois bah c'est peut-être pas les lectures socialement acceptables ou je sais pas quoi, mais en vérité moi quand je vois mes élèves ados, en fait ils lisent quand même pas mal, mais ils lisent sur leur téléphone, ils lisent sur la tablette, ils lisent sur internet, etc. Mais c'est pas grave, c'est la lecture quand même, et après le reste bah ça viendra naturellement
1: petit à
0: quoi
1: petit.
0: Voilà.
5: Mais je rebondis sur ce que tu dis Nathalie-Anne, je me remémore les années où j'étais enseignant, ça commence à dater, ma dernière année d'enseignement c'était 2006-2007, mais je lisais des textes souvent aux élèves, mais longtemps, je pouvais lire une demi-heure.
1: Ah oui.
5: Et ils étaient captivés. Et je pense que c'est le principal levier pour donner, comme le disait Nathalie-Anne, envie aux élèves de prolonger la lecture et d'aller vers la lecture. De leur proposer des lectures adressées. C'est quelque chose de très simple que les enseignants certainement ne font pas suffisamment. Parce que je pense que vraiment c'est de nature à susciter chez eux l'envie de lire. Mais l'envie de lire, elle existe aussi grâce à des expériences comme celles qui existent dans ce collège.
2: Oui.
5: À travers le festival Tulip, comme il a existé, il existe au lycée Corot, comme il existe dans beaucoup d'établissements du département. Et je sais combien les professeurs documentalistes, les professeurs de lettres, mais au sens large, les équipes enseignantes sont mobilisées pour faire en sorte que le livre et la lecture, ben les élèves s'en emparent. Et on sait que c'est un enjeu de société parce que quand on regarde les études, il y a quand même des inquiétudes, de fortes inquiétudes à avoir.
1: Bon, on va pas finir par une dose
5: mais voilà,
1: des mots négatifs. Est-ce qu'on va finir par peut-être de la poésie, Pascal?
2: La note positive.
1: Ah mince.
2: Disons que ce dernier était inspiré. Bon, je vous le lis. Il est très court, mais je vais vous le lire. C'est un poème qui s'intitule Rien d'important. Rien d'important. Je t'aime, mais rien d'important. Qu'est-ce que ça peut faire? Mon souffle qui se coupe lorsque je plonge dans tes yeux, mais. Mon cœur s'envole joyeux dans ton sourire et tes baisers. Rien. Ma peau frissonne contre la tienne comme une symphonie qui nous transperce. Mais rien. Je ne crois pas ou plus à ce toujours, le toi plus moi égale l'éternel. D'ailleurs, me le dis-tu? Et si on n'y pensait pas? Et si on continuait comme ça? Et si on faisait semblant? Et si on faisait comme si? Nos rires, nos ébats, nos peaux à peau, corps, cœur et âme, tout contre, mais rien d'important.
1: Eh ben c'est super.
5: Bravo.
1: Eh bien, je crois qu'il est temps de finir l'émission. Un dernier mot. Vous lisez où? Voilà. Vous lisez où? Dans quel endroit, Mickaël?
4: Le soir, essentiellement, tous les soirs. C'est impensable de ne pas lire, en fait. Enfin, ça fait partie de mon rituel du soir.
1: Pascal?
5: Oui, alors moi, c'est... Le matin, parce que le matin, c'est la presse qui m'appelle.
1: Ah oui, c'est vrai.
5: Je suis curieux de savoir un petit peu. Bon, alors je lis plus trop l'actualité internationale, si vous voyez ce que je veux dire, parce qu'on connaît un petit peu hein, les soubresauts, Donald Trump, Poutine, tout ça. Bon, voilà. Mais voilà, je regarde un petit peu la presse le matin. Et puis, comme Mickaël et comme de nombreux lecteurs, ben, je lis le soir avant de m'endormir un petit peu toujours.
1: Voilà. Donc, dans le lit.
5: Dans le lit.
1: Nathalie-Anne.
0: Je peux lire partout, j'ai une liseuse et en vrai c'est super bien la liseuse, c'est pour lire emmener plein de livres avec soi un peu partout. Et enfin, je lis aussi des romans, des livres papier, mais voilà, la liseuse, j'avoue que je trouve ça super bien. C'est vrai que mon endroit préféré, c'est quand même aussi dans mon lit, le soir, petite lumière, lit plein d'oreillers, la couette et tout tranquille. Et ouais, c'est vraiment mon moment à moi. Et comme Mickaël, je ne peux pas dormir, même s'il est 4 heures du matin, je suis épuisée ou je sais pas quoi, je vais lire au moins une ou deux pages. C'est le moment de transition, c'est indispensable.
5: Et je me permets de rajouter une chose pour compléter peut-être ce qu'on a dit. Tout à l'heure, vous nous questionniez sur qu'est-ce qu'on peut faire pour donner envie de lire. Il y a des lieux qu'on appelle des bibliothèques et des médiathèques, des CDI dans les collèges. Mais il faut emmener les enfants. Alors, les profs le font dans les CDI, mais il faut que les parents, il y a une responsabilité aussi qui est d'emmener de leur lire des histoires.
3: et de les emmener dans les bibliothèques et les médiathèques. Je sais que ma femme fait beaucoup ça avec ma petite fille. Voilà. Je crois qu'elle doit être adhérente de 2-3 médiathèques. Voilà. Donc elle a beaucoup de livres, elle adore les bouquins, mais c'est aussi parce qu'on lui a donné ce goût. Voilà.
1: Et aussi les librairies, parce qu'il y a, un projet qui s'appelle Jeunes en librairie.
2: Jeunes en librairie.
1: Et ça, c'est super. Vraiment. Mmh. Et pour finir, on va finir avec Pascal. Comment vous lisez ?
2: Alors, dans mon lit, ça c'est évident. J'aime beaucoup à l'école. Beaucoup à l'école, en fait. Et donc, dernièrement, puisque avec les inventaires de je ne sais combien de livres, on a eu des dons. On ne sait plus quoi en faire, d'ailleurs. On en a encore plein. Ils ont quand même vendu 150 livres, donc élèves et professeurs. Hein, donc c'est énorme quand bah justement on s'attendait pas à ce chiffre-là. Mais beaucoup au lycée, parce que dès qu'il y a un document, un livre, même si c'est pas une lecture complète, parce qu'on n'a pas le temps ou avec des collègues, on échange. Et puis beaucoup avec les élèves, du coup, finalement. Là, notamment, il y avait des pages arrachées de livres, alors on s'est mis à lire pour se dire, ah, attends, il y a peut-être quelque chose, il y a un petit message derrière, il y a un message, voilà.
1: Bon, en tout cas, merci d'être venu au micro de RVM et puis, écoutez, bonne visite dans ce collège pour l'événement Tulip.
2: Merci à vous de nous avoir accueillis, merci beaucoup.
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8: Allez, aujourd'hui, consacrons notre chronique du jour à un athlète si important pour l'histoire olympique française, mais si méconnu du grand public. Il s'agit de Loafi Bouguera. Passionné de l'histoire des Jeux, Clément Gentil publiait un livre racontant la vie de Bouguera, intitulé tout bonnement « Loafi Bouguera 1903-1959, premier Français champion olympique du marathon », sorti chez les éditions L'Harmattan. On l'écoute tout de suite, Clément Gentil.
9: Alors cet ouvrage est né de ma volonté d'explorer les différents marathoniens français qui ont été médaillés aux Jeux Olympiques. Il y en a quatre. Nous avons Émile Champion en 1900, Albert Corée en 1904, Loafi Bouguera en 1928 et Alain Mimoun en 1956. Loafi Bouguera, plus connu sous son surnom El Loafi, est le premier Français champion olympique du marathon et a la particularité d'être originaire d'Algérie française, qui était à l'époque, comme on le sait, un département français. Loafi Bouguera a été découvert en Algérie et monté en métropole, d'abord à Marseille, puis à Paris, a couru différentes courses, il a été champion de France du marathon en 1924, il a participé aux Jeux Olympiques de 1924 et rebelote en 1928 où il était à nouveau champion de France et il est devenu champion olympique.
8: Mais on a l'impression que voilà, il y a eu Alain Mimoun donc en 1956 avec son super marathon à Melbourne sous un cagnard pas possible avec forcément ces images qui restent en tête, le dossard numéro 13 et tout ça. On a l'impression que Alain Mimoun a un petit peu éclipsé l'histoire de Bouguera. Est-ce que c'est vrai ?
9: Alors c'est vrai, mais pour plusieurs raisons. Premièrement, Alain Mimoun avait un caractère bien trempé, il communiquait facilement. Et deuxièmement, il faut bien se rendre compte que les Jeux Olympiques de 1928, qui ont été désastreux pour l'athlétisme français, n'étaient pas du tout médiatisés au même niveau que ceux de Melbourne 28 ans plus tard.
8: Et ce livre-là, c'est un petit peu pour le réintégrer, le réhabiliter, ce qu'a fait Bouguera dans sa vie d'athlète ?
9: Tout à fait. En fait, il n'y a eu aucune recherche effectuée sur Loafi Bouguera. Même son identité n'a jamais été connue, puisque les gens, le grand public le connaît sous son surnom d'El Loafi. Mais sa vie a été fortement romancée par différents ouvrages, mais n'a jamais été racontée. Et en même temps, de penser à l'après, dans la mesure où il est enterré dans le cimetière musulman de Bobigny. Et le maire de Bobigny a accepté ma demande à ce que la tombe soit classée et ne soit pas assujettie à redevance.
8: Et quant à nous, on se dit à demain pour de nouvelles histoires d'un jour avec Mémoire Sport.
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1: Peser le poids d'un âne mort, une expression qui a été révélée à nos auriculaires par Doudou, le vaillant président de Glaigne Animation, pendant les préparatifs de la fête à la tarte, manifestation emblématique de ce village. Les manches retroussées, équipées d'une ceinture de déménageur, notre homme grimaçait en soulevant les éléments de construction de la scène. S'adressant à notre attention, craignant peut-être que nous fussions atteints du syndrome des cotons longs, il pèse le poids d'un âne mort, ces trucs. Moment de surprise, nous connaissions les compétences en aéronautique du courageux président, mais pas celles d'un ânier. Pourtant, sûr de lui, il comparait la masse d'un praticable avec celle du célèbre équidé à grandes oreilles. Dûment interrogé, Doudou passe aux aveux. Peser le poids d'un âne mort est une expression qu'il tient de ses ancêtres du sud de la France et qui signifiait « peser très lourd » en parlant d'une chose qui pose en cela des difficultés pour son déplacement. C'est une expression du registre familier en forme d'idiotisme animalier. Pourquoi un âne mort ? Vivant, il doit être tout aussi lourd, non ? Bien vu les Occitans, familiers de l'âne, qui savaient mieux qu'un Parisien ce que pesait l'animal têtu. L'âne vivant, il n'y a pas besoin de le porter, il marche et porte vos colis. Et puis quand il crève, là par contre, vous vous trouvez à devoir vous coltiner son chargement, plus sa carcasse, et là, ça pèse lourd. Alors, l'âne, unité de poids, mètre étalon de la charge, il y a bien le cheval vapeur. Et puis l'idée que l'on se fait du poids d'un âne est beaucoup plus évocatrice que celui d'un gramme, petit animal inconnu des zoologistes. Mais rendons justice. Charger la mule dans le plateau de la balance, ce serait peut-être un peu compliqué à l'étal du primeur. Comme souvent, nos auriculaires ne sauraient se contenter d'une seule hypothèse d'origine, fût-elle vernaculaire. Voici donc la version originelle bis. Peser le poids d'un âne mort, la signification de cette locution verbale, trouverait son origine dans la fable de Jean de La Fontaine, « Les deux chiens et l'âne mort », publiée en 1678 dans le second recueil des fables de La Fontaine. Mais pour qui a tenté de déchiffrer le vieux français de la dite fable, il n'est pas évident qu'on y trouve une relation directe entre le poids et l'animal. Tout au plus la notion de difficulté de déplacement de la bête oxyse. Madame Philomène, ayant tenté jadis de nous inculquer l'art de l'explication de texte, profitons des séquelles de cet enseignement magistral pour tenter de résumer dans un minimum de mots le sens qu'a voulu donner Monsieur de La Fontaine à sa fable, les deux chiens et l'âne mort. Deux malheureux toutous, gourmands et affamés, aperçoivent le cadavre d'un âne flottant au milieu d'une rivière. Ils en feraient bien leurs 4 heures. Mais comment le récupérer sur la berge? La faim justifiant les moyens, dit-on, ils en trouvent un rapidement. Boire toute l'eau de la rivière, qui, donc une fois asséchée, leur permettrait d'atteindre la pitance convoitée. Aussitôt dit, aussitôt fait, ils se mirent à boire, boire, boire, boire et reboire tellement qu'ils en trépassèrent. Moralité, une tâche peut être réalisée, mais au prix de difficultés insurmontables. C'est la mer à boire. Mais rien à l'homme ne suffit. Il entreprend parfois quelque chose sans tenir compte de ses limites. Il désire quelque chose qu'il ne pourrait réussir qu'au prix d'efforts insurmontables. Certaines entreprises peuvent même causer sa perte. C'est un peu ce qui risque d'arriver à nos auriculaires à vouloir trouver une explication rationnelle à toutes les expressions orales de nos contrées. À la revoyure !

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1: Bienvenue dans les Hauts-de-France. Voici un reportage réalisé par une radio associative de la région.
2: L'association Renard Pâle est une association à but non lucratif. Basée à Beuvry-la-Forêt, dans le Nord, elle utilise l'art, le jardinage et le sport pour promouvoir l'éco-citoyenneté, la solidarité et le partage. Elle mène ses actions dans plusieurs villes du nord de la France. Rencontre avec Catherine, présidente de cette association.
3: Pourquoi Renard Pâle ? Alors Renard Pâle, en fait, c'est un dieu, le dieu de la divination au pays d'Ogon au Mali. Donc j'ai choisi ce nom pour pouvoir faire un jeu de mots. Mais donc voilà, donc Renard Pâle, c'est éco-citoyenneté, coopération, partage, ici et ailleurs, donc tricot et art plastique.
2: Pourquoi est-ce que vous avez créé cette association ?
3: Alors, au tout départ, c'est l'ADN, on va dire, de Renard Pâle, c'est le tricot. Tricothérapie, couturathérapie. Alors pourquoi tricothérapie ? C'est parce que quand on a un tricot dans la main, on pense à rien d'autre, quoi, en fait. Et donc après, je me suis lancée l'association dans le Festival des Solidarités Internationales. Et après, toutes les journées, journée internationale de l'eau, journée internationale de la femme, journée internationale des migrants et toutes les journées internationales qui peuvent être intéressantes pour mon association.
2: Est-ce que vous menez des actions ?
3: Alors, des actions, j'en mène des petites parce que l'association n'est pas très grande. Pour l'instant, j'en ai mené plusieurs au Mali parce que le secrétaire de l'association était via Bamako et donc par lui, en fait, j'ai pu mener des actions de solidarité internationale. Il a planté des arbres, il a fait un ramassage de déchets. Là, actuellement, on est en train de faire un puits pour pouvoir mettre à disposition pour les personnes de Bamako qui n'ont pas l'eau courante.
2: Est-ce que vous avez des adhérents dans la métropole ?
3: Alors oui, j'ai des associations adhérentes, j'ai des adhérents ici sur l'île. Mon association est basée sur Beuvry-la-Forêt, mais on a une antenne aussi à Marchiennes et une antenne à Lille maintenant. Donc oui, j'ai des adhérents sur l'île, donc plus sur le tricot, j'ai des tricoteuses et des couturières. Et donc le tricot, ça occupe les mains et ça nous permet de créer des choses par nous-mêmes. Alors c'est comme je dis, l'ADN, c'était tricoter des bonnets pour les enfants de 2 à 4 ans, pas des prématurés. Et en fait, ces bonnets sont distribués. Dès que j'entends quelqu'un qui part dans un pays, je lui donne une vingtaine de bonnets et je lui dis, allez, tu distribues ça dans un hôpital ou dans une orphelinat. Donc là, j'en ai envoyé au Mali, pas encore en Guinée, mais ça va partir, au Sénégal, en Mauritanie, en Afrique du Sud, au Costa Rica et au Québec.
2: Par qui ils sont confectionnés, ces bonnets ?
3: Alors, par des jeunes, par des mamies, mais pas uniquement, parce que le tricot est en train de redevenir comme c'est do it yourself. Les jeunes sont contents de ne pas avoir les mêmes choses que les autres.
2: Oui, quand je vous posais la question pour savoir qui confectionnait les bonnets, c'était pour savoir si c'était les personnes qui étaient dans vos différents lieu où vous intervenez.
3: Oui, c'est ça, sur l'île, sur Beuvry, sur Marchiennes. Et donc là, c'est tricot, mais aussi la couture. Donc c'est quelque chose qu'on a mis en place là maintenant, il y a 6 mois. Et en fait, on s'est lancé à faire des serviettes hygiéniques lavables. Donc pareil, pour créer le lien, parce que on tricote et on coud, mais on papote beaucoup et puis on rigole beaucoup. Et donc ça permet justement d'avoir cette joie de vie ensemble, on partage. Et donc ces serviettes hygiéniques lavables sont pour partir dans pas très longtemps en Guinée auprès de jeunes filles dans un orphelinat, et l'association qui emmène ça, elle lutte contre l'excision.
2: Alors, comment est-ce que vous financez vos actions ?
3: Le tricot, surtout la laine, et bien écoutez, je fais appel à tout le monde parce que pour faire un bonnet, il ne faut qu'une demi-pelote. Donc la toute première fois, on a travaillé sur le développement durable et on s'est dit, bon, bah, on va demander aux gens de nous amener de la laine. Donc on avait mis un grand bac et on a récupéré de la laine, des aiguilles à tricoter. Et maintenant, dès qu'il y a quelqu'un qui a de la laine, on m'appelle, mais Catherine, est-ce que tu veux de la laine? Ben oui, et donc je récupère la laine comme ça.
2: Donc vous parliez des associations avec lesquelles vous travaillez. Est-ce que vous pouvez nous les citer ?
3: Africa Culture et le Coin d'Amour, c'est sur l'île. Le CRDTM, donc le Centre Régional de Documentation et d'Information de la Solidarité Internationale. Donc c'est un grand nom, on dit CRDTM, qui est basé sur l'île. Et avec qui, j'en reparlerai peut-être après, je fais de la Solidarité Internationale. Après, l'Association d'Animation du Petit Maroc sur l'île. Après, l'association appartient aussi donc au COSIM, donc coopération des OSIM de solidarité internationale issue de la migration. C'est sur l'île. Et après d'autres associations, mais où c'est surtout par chez moi en fait, donc plus sur Beuvry-la-Forêt, Templeuve, et où c'est plus de l'éco-citoyenneté en fait.
2: Vous parliez de la coopération internationale.
3: En fait, l'association mène le Festival des Solidarités Internationales, donc sur Beuvry-la-Forêt, mais également sur l'île, avec le CRDTM. Et donc là, l'association est pilote de la semaine de la lecture à voix haute, donc qui a lieu en novembre. Mi-novembre. Et en fait, ça regroupe plusieurs associations. On a une dizaine de bénévoles et on contacte les écoles et celles qui veulent qu'on intervienne. Donc, on va faire des animations sur la solidarité internationale, bon, beaucoup sur la transition écologique. Donc, notre intervention dure à peu près une heure et demie. Donc, on choisit un livre en accord avec le professeur. On lit ce livre puisque c'est la lecture à voix haute. On ouvre un peu, on discute avec les enfants sur le thème. On ouvre un peu le thème et après on leur demande de faire une production, un dessin, une petite pièce de théâtre. Donc c'est ça la solidarité internationale. Donc quand le festival, souvent, il y a un ciné-débat, il y a une exposition. Et puis, des activités aussi bien ludiques que par exemple, faire du dessin ou faire du pastel, voilà.
2: Est-ce que vous êtes financé pour ça ?
3: Alors, un tout petit peu, parce que c'est pas une grosse asso, et sur Beuvry-la-Forêt, c'est pas du tout très, très grand, donc j'ai un petit peu de financement de Beuvry-la-Forêt, de Marchienne, donc un peu les financements département et du Fonds de développement de la vie associative. On court aussi après les subventions, mais bon, on se débrouille. Ouais, et donc pour le Festival des Solidarités, on a l'aide de l'État qui s'appelle le coup de pouce, qui nous permet de mettre en place réellement notre festival, quoi, en fait. Et là aussi, là actuellement, je mène un projet en mettant en lien un collège Montigny en Goël. Ici en France, c'est un collège en Guinée. Et là, j'ai eu une subvention qui s'appelle Tandem 2.0. Donc le collège s'appelle le collège Alpha Rabius et il est dans le Pas-de-Calais à Montigny-en-Goël et le collège en Guinée est à Conakry et s'appelle le collège Sémig. Et après, en ayant des connaissances de conseillers départementaux, j'ai la possibilité d'avoir des petites subventions, bon pas énormes mais c'est déjà ça permet de faire vivre aussi l'association.
2: Comment est-ce que vous communiquez pour vos adhérents ?
3: Alors, du bouche à oreille, le téléphone, WhatsApp, Facebook, email.
2: Pour avoir des informations sur cette association, vous pouvez aller sur leur page Facebook REN:ART:PAL. Nous étions avec Catherine, présidente de l'association Renard PAL. Reportage réalisé par Christian Lazaoui pour Radio Pastel.
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Lettre et écrit d'antan. Sortie des archives non classées de la mairie de Crépy-en-Valois, ces lettres et ces écrits nous ont paru dignes d'intérêt. Témoignages de la vie quotidienne, plaintes, suppliques, recherches, conseils, arrêtés, etc. Ils nous font revivre les siècles passés, 18e, 19e pour la plupart, et côtoyer des hommes pas très différents de ceux qui vivent en ce début du 21e siècle. Palais Royal, le 9 octobre 1865, de la correspondance au sujet de Napoléon Ier. Donc, Monsieur le maire, Son Altesse Sérénissime, Monseigneur le Prince Napoléon a reçu la demande que vous lui avez adressée au nom du Conseil municipal de Crépy en Valois, dans le but d'obtenir pour la bibliothèque de cette ville un exemplaire de la correspondance de Napoléon Ier. Son Altesse Sérénissime regrette de ne pouvoir vous accorder cette faveur. Il n'y a malheureusement plus d'exemplaires disponibles. Recevez, Monsieur le maire, l'assurance de ma parfaite considération. Le secrétaire de la commission, Rapetti. Donc, lettre adressée à Monsieur le maire de Crépy-en-Valois.

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6: Je suis aujourd'hui au prieuré de Bray, à côté de Rully, et se profile un week-end les 4 et 5 juillet qui s'intitule Siloé, les rencontres de l'aventure. Et je suis en compagnie de Mathieu, Antoine et Zoé. Zoé qui s'occupe principalement de la programmation du prieuré de Bray, enfin qui suit toute l'organisation des différents événements au prieuré de Bray. Mathieu et Antoine qui font partie de l'aide à l'église en détresse, donc AED, et qui sont les organisateurs de cet événement. Qu'est-ce que c'est déjà ? On va commencer par l'aide à l'église en détresse. Qui a envie de m'en parler, Mathieu ?
7: Alors, l'aide à l'église en détresse, l'AED, c'est une fondation catholique qui soutient l'église dans le monde. Et donc, le souci de l'AED, c'est de soutenir les chrétiens qui sont opprimés pour certains, persécutés pour d'autres, et ou alors tout simplement isolés et très pauvres. Et la manière de le faire, elle est triple. Pour l'AED, déjà, on informe les Français sur la situation des chrétiens dans le monde. On le fait avec nos réseaux sociaux, avec nos articles, avec des conférences, de plein de manières différentes. Après, il y a la prière, parce que c'est une fondation catholique, donc on pense que la prière aussi joue son rôle pour aider les communautés chrétiennes dans le monde. Et après, il y a forcément l'action, ça c'est plutôt du concret, c'est financer des projets à destination de l'Église dans le monde. Et c'est des projets très divers, ça peut être reconstruire un bâtiment, par exemple une chapelle, ça peut être de la formation de prêtres, de religieuses, de séminaristes, ça peut être de l'aide d'urgence aujourd'hui en Ukraine ou à Gaza, ou voilà, donc c'est très divers.
6: Et c'est vous donc qui organisez Siloé, les rencontres de l'aventure, c'est-à-dire que vous financez le projet également ?
7: Alors oui, mais c'est un petit peu différent, c'est pas un projet d'église Siloé, donc c'est pas un projet qui est financé par les bienfaiteurs de l'AED, au sens où on soutiendrait l'église, parce que c'est pas un projet d'église, mais en fait, pour rembobiner un tout petit peu, le projet de Siloé, il vient d'un autre projet de l'AED qui s'appelle Témoins d'espérance, qui est un programme d'aventure chrétienne. Et Témoins d'espérance, c'est un programme qui accompagne des jeunes qui partent à l'aventure dans le monde, rencontrer soit en tant que chrétien, soit rencontrer l'autre, simplement. Et l'AED les soutient à différents niveaux, ça peut être financier, c'est au niveau des contacts, on facilite leur relais médiatique, etc. Et comme on a vu que Témoins d'espérance, ce programme d'aventure chrétienne, fonctionnait très bien et portait beaucoup de fruits au quotidien, on a voulu en faire un événement beaucoup plus large. Bah déjà pour faire témoigner ces témoins d'espérance, mais aussi pour pouvoir rassembler les jeunes beaucoup plus largement et leur donner des témoignages inspirants. Donc le projet Siloé.
6: Qu'est-ce que ça veut dire Siloé ?
7: Une très bonne question, ça veut dire envoyer. C'est un terme biblique, c'est dans les évangiles. Jésus dit à un aveugle d'aller se soigner à la piscine de Siloé. Et donc l'aveugle est envoyé là-bas et évidemment il est guéri. Et donc ce qu'il y a derrière ce terme, c'est quand on part à l'aventure, on part pas que pour soi. On est envoyé aussi pour pouvoir ensuite essaimer, pour pouvoir s'engager au service du plus vulnérable, pour pouvoir mettre ce qu'on a vécu de notre aventure au service de notre métier parfois, ou alors au service de notre famille. Mais le côté envoyé, c'est je pars pas de manière anodine à l'aventure, je pars pour quelque chose, et quelque chose qui me dépasse presque. Mmh.
6: Et donc, on va s'attacher davantage à décrire ce que c'est que cet événement des 4 et 5 juillet, donc au prieuré de Bray. C'est à destination de jeunes, principalement ?
7: Oui, principalement. C'est ciblé sur les jeunes, on va dire 18-30 ans, mais c'est vraiment ouvert à tous. Mmh. Donc, on a une communication qui passe plus facilement par les réseaux sociaux. Donc, forcément, on s'attend, et au niveau des inscriptions, on a quand même une majorité de jeunes de 18-30 ans. Mais déjà, on a des intervenants très variés, on y reviendra, mais il y en a qui sont père et mère de famille, plus de 50 ans, etc. Et surtout, c'est ouvert à tous, dans le sens où l'aventure peut parler à tout le monde, et le côté de l'engagement qu'on vient d'évoquer, c'est pas réservé aux jeunes. En fait, on peut très bien se poser des vraies questions sur comment mettre à profit mon goût de l'aventure aussi quand on a beaucoup plus que 18 ou 30 ans.
6: 70 ans. Hein.
7: Exactement.
6: Voilà.
7: J'ai pas voulu donner d'âge, j'ai pas voulu froisser quiconque.
6: Et donc, il y aura pendant ce week-end des tables rondes, des projections de films, des expositions, des invités. Vous pouvez nous décrire ces deux journées ?
7: Oui, alors ça se passe le samedi 4 juillet et le dimanche 5 juillet. En fait, le programme se répartit en quatre temps, un par demi-journée. Donc il y a quatre thèmes. Oser le samedi matin, relier le samedi après-midi. Ensuite, c'est se ressourcer le dimanche, un thème un peu plus spirituel, et s'engager. Mmh. Et le but vraiment de la programmation, le but entre guillemets intellectuel du festival, c'est d'avoir les trois premiers modules qui convergent un peu naturellement vers le quatrième, qui est le module s'engager. Okay. Tout ce qu'on va pouvoir dire sur le fait d'oser l'impossible, sur le fait de pouvoir rencontrer l'autre, faire preuve d'audace, etc., est un peu vain s'il n'est pas au service d'autre chose. chose et donc de l'engagement. Voilà, donc ce programme, il est en 4 temps, mais en parallèle, vous allez avoir, comme vous avez dit, il y a une librairie de l'aventure, il y a un espace créatif, il y aura des expositions photos, dont une exposition assez exceptionnelle avec les photos d'un local, Thomas Guasque, qui habite pas loin du prieuré de Bray et qui était notamment le photographe de Sylvain Tesson. Il a parcouru le monde avec Sylvain Tesson et il y aura une exposition qui s'appelle « Là où naît la lumière » avec des très belles photos spirituelles des reportages de Thomas Guasque. Il y aura aussi un cinéma, comme vous avez dit, c'est une projection de films, de documentaires, mais avec encore mieux par rapport à un cinéma, c'est qu'en fait on aura les auteurs, voire les protagonistes des films qu'on va diffuser.
2: Il va y avoir des débats ensuite.
7: Exactement, sur le modèle du fameux festival Montagne en scène. Mm-hmm. Vous voyez le film et après vous avez vraiment les protagonistes qui viennent en témoigner.
6: Et donc vous avez choisi plusieurs intervenants. Comment vous les avez choisis ces intervenants? En fonction de leur qualité, j'imagine?
7: Alors forcément en fonction
6: aventurière.
7: De leur... Ouais, exactement. Alors déjà on a voulu des aventuriers, des gens qui sont légitimes à parler de l'aventure. Ça va un peu de soi. Je dirais qu'un des points communs entre les intervenants, c'est la dimension spirituelle aussi qu'ils attachent à leurs différentes aventures. Pas forcément le côté foi, mais vraiment pour chacun des intervenants qui considèrent l'aventure comme autre chose que simplement le dépassement de soi ou la performance. On a voulu des intervenants qui puissent nous dire comment ça les a nourris dans leur vie intérieure, dans leur engagement au service des autres forcément, dans leur audace au quotidien, voire même dans leur foi, parce que pour beaucoup ils sont chrétiens. Et ça c'est un dénominateur commun. Et après, on a aussi voulu des intervenants, donc à part leur qualité et ce que je viens d'énoncer, on a voulu des intervenants qui soient vraiment variés, qui aient des profils vraiment variés. Donc il y aura des skippers, un skipper du Vendée Globe.
6: Romain Athanasio, moi je les ai notés. Donc je vais le dire, les noms des intervenants, donc Elisabeth Pierson, reporter, Romain Athanasio, donc on a dit skipper Vendée Globe, Hervé de Saint-Exupéry, il est en droite lignée j'imagine, avec Antoine, pilote de chasse aviateur, frère Paul-Adrien d'Ardemar, donc religieux dominicain, Sonia et Alexandre Poussin, auteur aventurier, bah oui d'ailleurs Alexandre Poussin il a fait une virée avec Sylvain Tesson, Jordan Yénard, alpiniste écrivaine. Vous les connaissiez déjà j'imagine ou vous avez cherché, vous avez fait des recherches en amont?
7: Ouais, alors toute la beauté de ce genre de projet, c'est que on connaît certains intervenants avant, mais on en découvre aussi d'autres. Donc je dirais qu'on connaissait quand même la plupart. Mais voilà, on a essayé de favoriser la diversité et la qualité. Je soulignerai un aspect que j'ai souligné aussi pour Thomas Guasque, c'est que vous avez parlé d'Alexandre Poussin, qui est aussi lié au... Voilà, et puis qui est aussi lié à l'Oise, d'une certaine manière, par sa femme. Et Romain Athanasio aussi.
2: Je ne savais pas. Ouais,
7: vous savez que Romain Athanasio, il a fait ses premières régates sur l'Oise. Il a passé son enfance à côté de Compiègne, quelque part. S'il a fait 3 fois le Vendée Globe, c'est peut-être aussi grâce aux étangs de Chevrière et à l'Oise. Donc c'est assez marrant de le souligner.
6: Mais vous êtes de l'Oise vous-même?
7: Oui, moi je suis de l'Oise en effet.
6: Je ne sais pas si Antoine, vous avez envie d'ajouter quelque chose par rapport à cet événement. Pourquoi est-ce qu'il est orienté plutôt vers les jeunes? En quoi ça va les aider dans la vie, en fait?
4: En fait, nous, notre mission d'information sur la situation de l'Église dans le monde, elle se fait de différentes manières et elle s'adresse évidemment à toutes les générations. Pour autant, on sent qu'il est très important de s'adresser à cette génération de jeunes de manière très incarnée aujourd'hui. C'est un peu ce qui manque parfois. Le tout virtuel, ça permet pas justement cette incarnation. Et là, de rassembler ces jeunes ensemble autour de figures qui peuvent être soit des inspirations, soit des exemples, ça nous paraissait déjà important. Et nous, ça nous donne aussi l'occasion de rappeler à cette génération, mais aussi aux autres, la beauté du monde, la beauté de la création.
6: Le but du jeu, c'est aussi qu'ils aient envie de partir à l'aventure un peu, j'imagine, non?
4: Pourquoi pas? S'il y a des vocations qui
6: puissent avoir envie de déployer leurs ailes, s'ils ont des envies.
4: Ouais, en tout cas, nous, c'est un peu aussi l'idée de la manière dont les thèmes sont construits, c'est qu'on veut susciter peut-être une audace, un élan, et un peu cette idée de point de départ pour que ces jeunes osent aussi. Mais cette idée de oser, elle s'applique évidemment à l'aventure et au départ, mais si le fruit de ce week-end-là, il se déploie aussi dans d'autres domaines de leur vie, tant mieux. En fait, c'est aussi un appel à l'aventure, mais surtout à l'engagement.
6: Et à faire taire les peurs aussi.
4: Oui, ça c'est vrai que c'est le début de tout souvent. Ouais.
6: On est d'accord. Comment on trouve les informations donc, sur ce week-end des 4 et 5 juillet au prieuré de Bray? Réseaux sociaux, site internet, sur le site du prieuré de Bray?
7: Il y a un site dédié qui s'appelle Siloé, les rencontres de l'aventure. Il y a le programme dans le détail. On n'est pas vraiment rentré en détail dans le détail du programme, mais il est assez exceptionnel et il est sur le site. Il y a un compte Instagram, siloé.rencontre au pluriel, qui donne aussi beaucoup d'informations là-dessus. Mais sur le site, globalement, il y a tout. Il y a notamment le lien d'inscription.
6: Oui, il faut s'inscrire donc.
7: Il faut absolument s'inscrire, c'est très important.
6: Pour l'instant, vous avez des inscrits ?
7: Oui, on a pas mal d'inscrits et la tendance est très bonne.
6: Zoé, est-ce que vous voulez nous parler un peu de la programmation ? Parce que donc Siloé, les rencontres de l'aventure, s'inscrit dans la programmation du prieuré de Bray. Vous organisez des événements à l'année ?
5: Oui, tout à fait. Alors le prieuré, pour présenter un petit peu, c'est un ancien édifice religieux qui a été fondé au XIIIe siècle et qui a été conçu pour être une dépendance de l'abbaye Saint-Victor de Paris. Et donc les chanoines qui ont été installés au XIIIe avaient pour objectif et vocation de nourrir les hommes autant physiquement que spirituellement. Et le prieuré, qui est aujourd'hui une propriété privée, avec un projet tout particulier, qui est de continuer à nourrir les hommes aujourd'hui, et en particulier les jeunes.
6: Spirituellement, et puis bon, il y a aussi un jardin potager.
5: Tout à fait, voilà. Spirituellement et tout à fait concrètement. Et qui, dans sa programmation, porte une attention toute particulière à l'engagement, des jeunes notamment, mais aussi l'engagement en entreprise. Et donc l'histoire de Siloé au prieuré, c'est l'histoire de deux projets qui se rencontrent et qui ont la même vocation, qui est donc de nourrir, qui est un terme très concret pour pousser les jeunes et tous ceux qui le souhaitent à s'engager.
6: Très bien, et on trouve aussi donc toute la programmation du prieuré de Bray sur le site, c'est ça ?
5: Alors, le site internet du prieuré de Bray est aussi très fourni, rdvdebray.com.
6: Rendez-vous ?
5: Oui, rdv pour rendez-vous. Toute la programmation du prieuré s'inscrit dans des rendez-vous du prieuré. Et notre site renvoie au site Siloé, donc vous pouvez aussi avoir accès à l'événement Siloé.
6: Une dernière question, on n'est pas obligé d'être catholique pour venir aux rencontres de l'aventure. C'est ouvert absolument à tout le monde.
7: Oui, absolument. D'ailleurs, on a pas mal d'intervenants qui ne sont pas spécialement catholiques.
6: Hein.
7: Simplement, il faut juste être ouvert à considérer l'aventure comme quelque chose de supérieur au dépassement de soi et à la performance, de peut-être assumer une dimension un peu plus spirituelle, oui, ou au moins intérieure à l'aventure. Mais ça, c'est absolument pas conditionné à la foi.
6: Très bien. Ben, merci à tous les trois et puis on vous souhaite un bon festival.
7: Merci beaucoup.
8: Merci beaucoup.
6: C'était Anne-Laure pour RVM. J'étais au prieuré de Bray, à côté de Rully, qui organise les 4 et 5 juillet un festival qui s'intitule Siloé, les rencontres de l'aventure. Cet événement est organisé par l'Aide à l'Église en détresse, AED. Il y aura 4 temps forts, oser, relier, se ressourcer, s'engager, avec des intervenants prestigieux tels que Romain Athanasio, Elisabeth Pierson, Hervé de Saint-Exupéry, le frère Paul-Adrien Dardemar, Sonia et Alexandre Poussin, Jordan Liénard, des alpinistes, des auteurs, des reporters, des skippers, des aventuriers. Cet événement aura lieu donc les 4 et 5 juillet au prieuré de Bray. Vous pouvez vous inscrire sur le site Siloé, les rencontres de l'aventure, et vous pouvez trouver toutes les informations sur ce site. À bientôt sur RVM, la radio qui vous écoute.
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3: Bonjour les auditeurs de RVM, c'est Frédéric qui est sur vos ondes 93.7 en compagnie d'Hervé. Bonjour Hervé.
4: Bonjour tout le monde.
3: Hervé, on a plein d'invités aujourd'hui.
4: Alors on a des stagiaires pour le moment qui sont là. Giuliano.
5: Bonjour, bonjour.
4: Elisa.
6: Bonjour.
4: Et Lorenzo.
7: Salut à tous.
4: Donc ils vont participer à l'émission. Ils vont interviewer notre invité qui n'est autre que Philippe Toledano.
8: Et bonjour.
3: Donc on l'appelle Philou nous dans l'intimité. Hein, voilà.
4: Exactement.
8: Et bah restons dans l'intimité alors.
3: Voilà. Et donc, on va parler de la deuxième édition du festival L'Enceinte. C'est très bien parce qu'on y arrive bientôt.
8: Ouais, dans moins de 2 semaines.
3: Et donc, cette émission sera diffusée quelques jours avant pour justement vous donner envie d'aller découvrir ce festival qui se trouve à Pierrefonds. Alors, Hervé, on peut peut-être revenir déjà sur la naissance de
4: ouais,
3: ce festival.
4: Moi, j'aimerais qu'on revienne d'abord sur les enseignements que tu as retirés du premier. Pour le deuxième.
8: Oh waouh.
4: Bah écoute, c'est...
8: Voilà. Des enseignements, il y en a eu beaucoup. Déjà, anticiper. c'est le premier gros enseignement. Parce que malgré tout, on est sur une orga assez lourde qui nécessite beaucoup de travail pendant l'année. Ensuite, confirmer. Ça, c'est le deuxième enseignement. Quand des gens s'engagent, bah, faut toujours leur courir après pour vérifier qu'ils vont bien faire ce qu'ils ont dit. Donc, envoyer des mails, relancer tout le temps beaucoup. Et s'il fallait que j'en trouve un troisième, bah, continuer, en fait, parce que on le fait pour le lien social, on le fait pour apporter la culture en milieu rural et c'est hyper important. Donc, on dépense beaucoup d'énergie et on va continuer.
4: Ça a été facile dans le contexte des élections municipales de se projeter ?
8: Alors, j'ai envie de dire que c'est la première qui était un peu plus difficile parce que justement, on était en veille d'élection et donc c'était potentiellement un coup près pour la mairie sortante. Donc, elle a pris le pari de nous accompagner, elle a pris le pari qu'on lance cet événement. Donc là, sur la deuxième année, vu que la majorité n'a pas changé à Pierrefonds, on était sur une continuité et donc à ce niveau-là, pas trop de difficultés. Par contre, évidemment, le contexte économique, lui, nous pénalise un petit peu. Et après, comme tous les événements locaux et associatifs, on est un peu en disons que le budget n'est pas tout à fait évident à garder à l'équilibre. Et donc, c'est là-dessus qu'on lutte surtout en ce moment.
4: Et l'investissement, c'est dès le mois de septembre l'année dernière, dès la fin du premier, t'as attaqué le deuxième.
8: Ouais, exactement. Donc là, on sort d'une période un peu intense parce qu'en plus, on a perdu 2 mois dans l'organisation puisque la première édition était fin août l'année dernière. Là, cette année, on est début juillet, donc on perd littéralement 2 mois. Donc il a fallu aller un peu plus vite. C'est intense. C'est intense, donc j'ai besoin de vacances.
3: ça sera dans 2 semaines, les vacances.
8: Exactement, ouais. Exactement.
4: Donc il y avait un motif de changer la date, de passer au mois de juillet plutôt qu'au mois de septembre.
8: Plusieurs motifs. Le premier, c'était qu'en fait la temporalité n'était pas forcément bien choisie pour accueillir le plus de festivaliers possible, parce que c'était veille de rentrée. Et donc en fait forcément les gens rentrent de vacances, ils ont autre chose à penser que de sortir faire la fête fin août. Et donc pour cette première raison, on a décidé de faire ça au début des vacances, donc quand les gens ont encore la tête à faire la fête et à sortir. Ensuite, il y a aussi l'aspect du temps, de la météo, ouais. Parce que forcément fin août, il faisait un peu frais, on a pris la pluie, là on espère avoir du soleil et attirer plus de monde. Et enfin, c'était aussi une volonté de pas marcher sur les plates-bandes des autres associations et des autres acteurs culturels qui organisent des choses. La fin août est déjà assez chargée dans notre coin et on a cartographié un petit peu la liste de tous les événements qu'il y avait et là on avait un shot début juillet, puis c'est comme ça qu'on s'est décidé.
3: J'y ai participé, moi j'ai eu la chance d'être bénévole sur votre première édition. C'est vrai qu'on n'a pas eu de chance au niveau du temps, hein. Il n'a pas
8: non,
3: fait très
8: et,
3: très beau.
8: Et encore, parce qu'en fait il n'a plus que le vendredi.
3: Oui, on s'en sort bien. Ouais,
8: mais ça a suffi à démotiver les festivaliers potentiels. Donc là, on croise les doigts.
3: Par contre, votre force, c'est quand même ce bénévolat que vous avez autour de vous. On peut en parler un peu, Philou, de comment tu recrutes, comment ça s'est passé. Parce que c'est un festival qui est quand même sur je ne sais pas comment dire, mais moi qui fais quelques festivals, c'est déjà un gros festival. Hein. Pour une première édition, c'était un gros truc. Hein.
8: Ouais, on avait la volonté de faire un événement pro. Parce qu'aujourd'hui, on a la chance d'avoir en interne toutes les compétences qui nous permettent de faire ça aussi. Pour revenir un petit peu plus sur les bénévoles, aujourd'hui on est à quasiment 120 bénévoles inscrits pour cette édition. Comment ça se passe le recrutement et comment ça se passe pour leur donner envie? Bah, d'abord on sollicite les copains des copains des copains des copains des copains. Donc ça nous fait un gros cercle de personnes de confiance qui sont prêtes à venir nous filer un coup de main. Et ensuite, on fait aussi des appels à bénévolat sur les réseaux sociaux. Donc on a aussi des gens qu'on connaissait pas forcément qui rejoignent l'aventure. Et la motivation, elle est à trouver dans le fait qu'on réalise un événement qui est quand même assez cool, qui n'existe pas sur le territoire. Et surtout, j'aime bien dire ça à tous les bénévoles que je recrute, c'est que c'est un peu venir en semaine de colonie de vacances, en fait. Parce qu'on va commencer le montage dès le week-end d'avant. Et donc, en fait, on passe littéralement 2 semaines entre le montage, l'exploit et le démontage. Et donc c'est vraiment des vacances où on travaille, hein, mais c'est vraiment une colo où en fait on est tous, on se lève aux mêmes heures, on se couche aux mêmes heures et on vit ensemble pendant 2 semaines. Donc c'est vraiment ça, enfin l'aspect lien social est hyper important là-dedans.
4: Et comment ça se passe pour le matériel?
8: C'est-à-dire lequel?
4: Toutes les scènes, ah ouais. Ça,
5: comment... beaucoup de partenaires, je suppose.
4: Il y a toute la région.
8: On a énormément
4: comment vous avez fait ça?
8: Alors, il y a divers aspects. Hein. Le matériel scénique et son, on les loue forcément parce que on a plusieurs partenaires là-dessus. Pour tout ce qui est logistique, on loue, on emprunte, on reçoit en don, ça dépend des partenaires. Donc c'est une grosse organisation, on commence à avoir un grand tableau de la liste des jours d'arrivée par heure d'arrivée pour savoir si les camions vont bien passer, vont pas se croiser, vont arriver à faire demi-tour. Donc c'est une organisation assez lourde, mais bon, j'ai la chance de pas être tout seul, donc ça va.
4: Mais il y a les communes qui participent, il y a le département, il y a la région.
8: Alors ouais, absolument. En termes de partenaires financeurs, on a évidemment la mairie de Pierrefonds qui nous aide et qui nous soutient en termes de subventions et en termes de prêts de matériel. On a évidemment la communauté de communes des Lisières-de-l'Oise qui nous soutient aussi beaucoup de la même manière, subventions et prêts de matériel, notamment de véhicules. On a le département qui nous subventionne, on a la région aussi. Et ensuite on a divers acteurs privés, je pense notamment à Enedis qui nous aide à nous raccorder au réseau et qui nous soutient financièrement. On a le Crédit Agricole, on a eu la chance d'obtenir cette année la subvention de J'aime mon territoire, c'est leur dispositif interne, donc on est bien subventionné par eux aussi. On a un partenaire imprimeur, on est partenaire avec tous les médias locaux, avec des bars, avec des petits commerçants, enfin on arrive en tout cas à mobiliser et à fédérer de nombreux acteurs qui sont institutionnels ou privé.
5: Oui, donc ça c'est hyper important. Donc ça c'est un boulot de toute l'année, ça. De...
8: Littéralement. Ah, ouais, parce que ça, si on commence pas en septembre, on est mort. Donc ça c'est le plus gros du travail qu'on a à faire. Et pareil, hein, on est plusieurs à démarcher, à passer des coups de fil, prendre des rendez-vous, se déplacer. Globalement, c'est bien reçu. Et bon, je mentionnais rapidement le contexte économique qui est difficile. Globalement, on se prend des refus que quand l'entreprise en question ne va pas bien ou n'a pas les moyens. Ouais. Globalement, si elle peut nous soutenir, elle nous soutient. Et c'est comme ça que ça marche, quoi.
5: Cette première édition, vous a aidé peut-être à faire venir les partenaires peut-être plus facilement?
8: Inévitablement. En fait, une première édition réussie donne forcément confiance, en réalité. Je pense que l'année dernière... personne ne savait trop à quoi s'attendre. On a géré ça avec sérieux. Bon, certes, on finit en déficit, mais c'est normal. Hein, l'économie des festivals, elle n'est pas florissante, on va dire. Donc là-dessus, c'est normal. Mais pour autant, la réalisation de cette première sans encombre, elle a effectivement dû donner confiance à beaucoup de partenaires.
4: Pour les habitants de Pierrefonds, c'était une découverte. C'est quoi la réaction après la première? Tout le monde a adhéré ou pas? Ou ils se sont dit, non. Oh là, ce jour-là, camions, on est emmerdé, on ne peut pas se garer, on ne peut pas circuler. Et les commerces, comment ils réagissent, tout ça?
8: Alors, on va séparer hein, les publics.
4: Ouais.
8: Les commerces, grosso modo, ils réagissent plutôt bien parce qu'on a quand même de la surfréquentation ce week-end-là grâce à l'événement. Donc, globalement, ils marchent tous un petit peu mieux. Ça, on a des retours d'expérience qui sont très positifs. Quant à la population, y a deux typologies de personnes. Y a ceux qui sont venus, qui ont apprécié, qui ont pris une claque et qui vont revenir cette année et qui nous soutiennent. Que ça soit par le partage sur les réseaux sociaux ou même par des dons. Et puis il y a l'autre typologie de personnes qui regrettent le calme du village et qui a tendance à vouloir que l'événement ne se fasse pas. Mais bon, j'ai quand même la sensation que c'est une minorité de personnes. Voilà. Ouais, je, comme on aime à dire, c'est les fameux 1% qui résistent encore et toujours à l'envahisseur.
4: L'envahisseur. Ouais. Non, mais c'est parce qu'après la Covid, ça a été difficile quand même de faire quelque chose.
8: Bien entendu. Et enfin, nous, c'est à ce moment-là qu'on s'est lancé. En plus, on a créé l'asso en 2020, juste post-Covid. Et donc, je pense qu'on a bénéficié aussi de du fait que les gens, ils avaient besoin de sortir, ils avaient besoin de renouer avec le lien social. Et on est porté un peu par cette envie-là.
4: Ouais, les gens ont besoin de ressortir, mais il y a une partie des gens qui n'ont plus envie de sortir.
8: Alors c'est forcément, ça, en fait. Forcément, et je pense que c'est l'aspect qui pénalise vachement les festivals et les événements en tout genre sur les territoires français, en fait, enfin, et même partout. C'est qu'on a effectivement, j'ai l'impression qu'il y a pareil deux types de personnes, ceux qui veulent renouer et les autres qui préfèrent rester tranquillement à regarder Netflix parce que rencontrer, enfin sortir de sa zone de confort, ça demande toujours un petit peu d'énergie et d'effort. Donc c'est pas acquis pour tout le monde.
5: On peut faire les deux, hein.
8: Oh non, mais j'en suis sûr. Moi-même, parfois, je me complais à regarder Netflix.
5: Voilà, hein. Voilà. Moi, j'ai eu la chance d'être bénévole, donc Philou, moi, je peux parler un peu de mon expérience.
8: Bien sûr.
5: Moi, les 95% des gens que j'ai rencontrés étaient super contents de ce festival. Mm-hmm. Le seul point qu'on peut dire un peu négatif, c'était comment aller accéder au festival. C'est vrai qu'il y avait un problème de fléchage et tout ça. Donc
8: bien
5: beaucoup
8: sûr.
5: De gens nous demandaient comment on accède. Et est-ce que vous avez amélioré ce point ?
8: Eh bah, ben oui, en fait, donc on tire forcément des leçons de ce qui n'a pas été. On a carrément augmenté le dispositif de fléchage. Donc ça va se régler pendant la semaine de montage, mais on va beaucoup plus indiquer aux abords du village et dans le village la direction, que ce soit pour trouver le parking ou que ce soit pour trouver l'entrée.
4: Avant de rentrer dans le détail vraiment de ces trois jours là, c'est pas que de la musique.
8: Et
4: il y a plein de choses à côté, donc parle-nous de tout ça.
8: La volonté de l'asso, c'est d'abord d'exister pour la musique et pour la valorisation du patrimoine et pour créer du lien social. Mais en fait, cet objectif, il n'était pas réalisable sans le fait d'embarquer tous les acteurs locaux, qu'ils soient artistes, qu'ils soient associations, dans ce projet. Parce qu'on se veut avant tout fédérateur. L'idée, c'est pas de marcher sur les plates-bandes de quelqu'un. Hein, on veut absolument, on se fait pas concurrence en fait entre acteurs associatifs. Et donc c'est pour ça qu'on a sollicité beaucoup d'artistes, peintres, plasticiens, des artisans et des associations pour nous aider notamment à organiser le festival OFF qui aura lieu le 5 juillet 2026 dans le parc du château de Pierrefonds.
6: Je voulais vous demander du coup pourquoi avoir choisi le Pierrefonds et le château plus précisément.
8: C'était un peu une évidence pour nous parce que l'association, quand on l'a montée, on était une bande de copains issus de Pierrefonds. Et en fait, on est très attachés à notre village parce qu'on a très bien grandi là-bas et on voulait partager un peu ce bien vivre ensemble au plus grand nombre. Il se trouve que on a la chance d'avoir du patrimoine historique là-dedans, le château en l'occurrence. Et à force de rencontres, à force de discussions, on a noué de très bonnes relations avec Xavier Bailly qui est l'administrateur du château et donc c'est comme ça que ça s'est fait assez naturellement. Et en fait la première édition réussie dans le parc nous permet aujourd'hui de mettre le pied un petit peu plus dans le château. Il y a notamment le cœur d'homme de la Villette qui se produira le dimanche dans le château et on espère pour l'année prochaine mettre carrément les deux pieds dedans et proposer un truc encore un peu plus spécial.
4: Là, pour les auditeurs, on peut rappeler que toi tu es dans la musique. Tu fais de la musique.
8: Entre autres, oui, j'ai effectivement un groupe de musique parmi diverses activités autres.
4: Voilà, c'est ça un peu qui t'a mis le pied à l'étrier.
8: Je pense, enfin, j'ai toujours fait de la musique, j'ai toujours fait de l'associatif aussi. En fait, c'est marrant parce que j'ai été recontacté il n'y a pas longtemps par ma première association, dont j'ai été le président de 2011 à 2013. Donc ça fait quand même déjà 15 ans et plus. J'ai réalisé ça. Et en fait, c'est des choses qui font partie de ma vie. Je sais pas si je suis hyper actif, je pense pas, mais en tout cas j'ai besoin d'avoir plein de projets, j'ai besoin de m'investir dans plein de trucs et là en l'occurrence on arrive à tout coordonner quoi, donc ça marche bien.
4: Donc là dans le jardin du château il y a plein de stands différents.
8: Yes, hein,
4: en fait.
8: Absolument, alors une programmation vraiment très variée. En fait, on a des spectacles et des concerts. Donc, on a 3 concerts la journée. Ahama, concert de jazz, le chœur d'hommes de la Villette, qui est donc un chœur d'hommes a cappella. On a aussi un groupe de folk qui s'appelle Short Ideas. Ensuite, on a un spectacle de danse avec la compagnie Rosa, des spectacles d'humoristes, des moments de détente musculaire avec Sound Yoga. On a une fanfare également. Tout plein d'artistes peintres que je vous invite à venir découvrir sur le site l'enceinte.fr. On a créé des fiches pour chaque artiste avec des liens vers leurs réseaux sociaux. Et également tout plein d'associations locales et internationales. Donc Sea Shepherd entre autres, Amnesty International et d'autres assos locales comme Pépite ou encore la CCLO, le SMDO. Enfin voilà, il y en a vraiment beaucoup.
4: Alors, pour les auditeurs, il y a un petit bruit de fond de temps en temps. Là, c'est parce qu'il y a de l'orage au-dessus du studio en ce moment. Il y a un gros orage.
3: Ouais, vous m'éclairez maintenant l'orage que le 3, 4
8: oh,
3: et 5 juillet.
8: Sûr,
4: exactement.
8: Oh, c'est sûr.
3: À choisir.
4: Alors, 3, 4, 5 juillet,
8: yes.
4: Il y a le in et le off.
8: Exactement.
4: Tu nous dis la différence qu'il y a entre les deux?
8: Alors, le in, c'est donc la partie centrée sur les musiques actuelles, qui c'est la partie payante du festival. Donc, 34€ pour 19 concerts répartis sur 2 jours. Vendredi 3 et samedi 4 juillet, ouverture des portes à 15h30, fermeture du site à 4h. Donc il y en a vraiment pour tous les goûts, on va de la pop au rock, au reggae, à la techno, à l'électro, en passant par la funk et la soul. Enfin, il y a vraiment une programmation qui est faite pour tout le monde. Et la deuxième partie, donc la partie du festival off, qui est la partie gratuite de notre festival, parce qu'on pouvait pas, enfin en tout cas on se voyait pas, militer pour l'accessibilité à la culture et pas proposer une partie gratuite de cet événement. Donc le festival off qui aura lieu le dimanche 5 juillet dans le parc du château de Pierrefonds, et qui est une journée gratuite ouverte à tous et à toutes.
4: Les assos qui seront là, elles seront là le dimanche alors.
8: Absolument.
4: En même temps, hein, faut vous préciser que.
8: Et exactement, toute la partie de qu'on évoquait sur les artistes et les associations, ça c'est vraiment, on a un village associatif en fait sur le dimanche 5 juillet dans le parc du château, parce que justement, on se sépare un petit peu de uniquement musique actuelle. Voilà, et on essaye de faire une programmation éclectique et pluriculturelle.
3: Alors, on précise que le festival de musique, c'est au terrain de football, hein, c'est pas dans le château. Hein.
8: Non, exactement. Le festival in, il a lieu sur le stade de foot, juste au-dessus du château, littéralement à 200 mètres. Et en fait, c'était un endroit qui a été un peu plus indiqué pour le montage de scènes et pour l'exploitation un peu plus tardive.
3: Voilà, il y a deux scènes, hein, deux grandes scènes. Hein, donc,
8: Il y en a même trois cette année.
3: Cette année,
8: où on a une scène sous chapiteau.
3: Voilà.
8: En
3: super.
8: Plus, et pour qu'on puisse faire la fête tard et qu'il y ait moins de nuisances sonores pour les riverains, parce que c'est une des choses qui nous a été reprochée l'année dernière. On a réfléchi justement à couper le son des deux scènes principales à 1h du matin et donc proposer une programmation sous chapiteau un peu plus cocon pour qu'il y ait moins de nuisances.
3: Et donc, on a buvette, restauration sur place, bien sûr.
8: Évidemment. Alors ça, c'est la formule qui ne change pas. Nous, on a toujours la buvette à des prix très accessibles, alors de 5 à 8 euros la boisson. Une formule restauration. Alors, on a évidemment des food trucks, mais l'association prépare aussi une partie de la nourriture qui sera servie aux festivaliers. Et on a cette année notamment de la carbonade flamande. Voilà. Pour les amoureux de la bonne bouffe, on vous attend.
3: Et il y a aussi un camping, il faut le préciser, pour les gens qui veulent rester sur les 3 jours.
8: Exactement. Alors, et c'est surtout pour les gens qui auraient consommé de l'alcool et qui ne seraient pas en mesure de repartir. On a effectivement pensé à un camping pour simplement que les gens puissent rester sur place, profiter au maximum des 2 jours, enfin des 3 jours en l'occurrence, et ne pas commettre d'impair sur la route.
4: Il y a aussi un parking.
8: Évidemment, parking à 100 mètres du festival, qui sera fléché, comme on le disait, bien en amont, pour éviter d'engorger un petit peu trop le centre-ville.
4: Parce que les moyens de transport pour venir à Pierrefonds, c'est un peu limité quand même.
8: Je sais, c'était une des thématiques qu'on traîne déjà depuis l'année dernière. Ouais. On aimerait beaucoup trouver un partenaire transport qui consente à nous aider, effectivement, à faire des navettes, que ce soit entre Compiègne, entre Crépy et Pierrefonds. Malheureusement, aujourd'hui, on n'a pas trouvé de partenaire idéal, ou en tout cas, c'était en dehors de notre budget. Donc, on croise les doigts pour l'année prochaine.
4: Donc, pour les groupes qui viennent,
8: yes.
4: Comment tu les recrutes ? Comment ils sont recrutés? Comment ils arrivent? Comment ils sont intéressés pour venir à Pierrefonds?
8: Alors, c'est nous qui allons les chercher. En fait, j'ai la chance d'être entouré par une vingtaine de bénévoles qui sont hyper investis et qui ont chacun des compétences diverses et variées. Et là, en l'occurrence, c'est Edgar, notre programmateur, qui a été booker, qui a bossé dans la production avant, donc qui connaît très bien le maillage de ce milieu. Et en fait, bon, on a une programmation qui va du local à l'international. Comment ça se passe? Il a souvent des touches avec des artistes avec lesquels on arrive à avoir soit des tarifs, soit des disponibilités sur certaines dates. Ensuite, ça passe par une contractualisation, par le versement d'une somme d'un acompte. Et en fait, on essaye de faire une balance justement pour rentrer dans notre budget. On a quand même un budget de 40 000 euros pour la programmation et la production. Donc en fait, c'est un équilibre. Et on a des artistes qu'on va aller payer entre 7 et 10 000 euros et on en a d'autres qu'on va aller payer entre 500 et 1 000 euros en fonction de leur notoriété, en fonction de si c'est des copains, en fonction de... Voilà, donc on a quand même... On commence aussi... À force d'exploiter les guinguettes et d'avoir monté l'association, on commence à avoir pas mal connaissance des groupes qui composent le terroir et le territoire. Et voilà. Et j'ai d'ailleurs eu une anecdote marrante, c'est qu'on a Onra qui est programmé donc sur le festival In. En fait, lui, il habite littéralement à 5 km de Pierrefonds et c'est un DJ qui tourne au Japon, en Thaïlande, qui est vraiment connu de manière internationale. Il fait des millions de streams et il sera au festival. Voilà, donc c'est assez marrant.

0: vous avez des retours sur les artistes qui sont venus l'année dernière, par exemple ?
1: Globalement, ça a été très très bien perçu. En fait, l'année dernière, on avait une couleur un peu méditerranéenne dans la programmation, et on a quelques groupes qui ont hyper bien fonctionné. Enfin, je pense à Mathilde qui faisait de la pop, et à Holkan et la Vipère Rouge, et à Motolo, qui sont des gars de l'Aisne. En fait, quand je recroise aujourd'hui des copains, ils me disent « Putain, ça, c'était vachement bien. Ouais. » Et c'était des chouettes découvertes à chaque fois pour tout le monde. On dit la même chose d'Hippocampfou, parce qu'on a des gens de l'Amérique qui n'écoutaient pas forcément de hip-hop et qui ont pris des grosses claques à ce moment-là. Et donc ouais, non, c'est très bien perçu. Et les artistes, en tout cas, ils ont été ravis de l'accueil qu'on leur a réservé. Et ça compte énormément.
0: Ouais, ça fait du bouche à oreille pour d'autres.
1: Exactement, et avec les boîtes de prod aussi, parce qu'en fait, c'est toujours difficile pour une boîte de production de faire confiance à un premier événement. Parce qu'en fait, il y a quelques acteurs qui font pas forcément les choses dans les règles. Et donc, cette notion de confiance, elle est hyper importante. Et là, maintenant qu'on a fait la première et qu'on a eu des bons retours, la voie est libre.
2: Alors, moi, j'ai eu la chance d'avoir l'Hippocampfou qui s'est assis à côté de moi pendant son concert, parce qu'il était dans le public, et j'étais tranquille sur un ballot de paille, et voilà qu'il arrive. C'était excellent, quoi. J'ai trouvé ça génial que le gars passe dans le public et tout, et il partage, quoi.
1: Ouais, c'est ce que je disais, je pense que les artistes ont été hyper sensibles aussi à ce côté bienveillant, familial et lien social, et ils s'y sont retrouvés pour la majorité, en fait. Et je crois qu'ils ont vachement apprécié les instants de partage qui ont suivi le concert, effectivement.
2: Et je trouve que l'endroit s'y prête bien, le terrain de foot, c'est un bel endroit, parce qu'il est quand même à la sortie, on peut dire qu'il n'est pas dans le centre de Pierrefonds.
1: Exactement.
2: Mais bon, c'est vrai que ça résonne un petit peu quand...
1: Forcément, on est sur une commune qui est quand même dans une cuvette, donc oui, on conçoit tout à fait qu'il puisse y avoir des nuisances. Maintenant, on fait au maximum pour les limiter, et c'est qu'un week-end par an.
2: Donc il y avait un gros travail pour faire passer les véhicules là, donc dans la côte de... qui m'amène au terrain de foot là, pour la logistique. Donc vous avez fait un super boulot là.
1: Ouais, en fait, on était un peu embêtés parce qu'il y a des travaux sur le mur d'enceinte du château, donc le mur qui s'était effondré au cours de l'année passée. Et donc il y a des échafaudages qui y sont encore, ils devaient être partis pour début juillet, mais les travaux ont pris du retard, donc on a été effectivement un peu embêtés avec le passage des camions, mais normalement, là ça passe.
2: Donc les bénévoles sont déjà en route depuis un petit moment, donc tu avais une équipe avec toi pour...
1: Ouais, ça fait quelques week-ends, ça fait quelques week-ends effectivement qu'on se voit, qu'on avance un peu sur la scéno, qu'on débroussaille le terrain, qu'on fait de la tonte, qu'on décaisse des talus, enfin voilà, il y a plein d'activités préparatoires à l'organisation de ce festival, et donc le montage il commence le week-end prochain, et puis voilà, on va y arriver.
3: Par rapport à l'organisation, du coup, est-ce qu'il y a des actions pour l'écologie qui ont été faites pour ce festival ?
1: À fond, on se positionne justement comme un festival éco-responsable. Déjà, la première chose, c'est grâce au soutien d'Enedis, on est complètement raccordé au réseau et électrique. Donc en fait, le festival, il tient complètement sur le réseau, il n'y a pas de générateur, donc on ne consomme pas de gasoil. Après, il y a la thématique des éco-cups, bon ça maintenant, ça devient un classique, donc on essaye de limiter les déchets au maximum. L'utilisation de toilettes sèches plutôt que de toilettes qui polluent l'eau. On fait intervenir aussi vachement d'associations sur la sensibilisation à la protection de l'environnement. Je pense notamment à Sea Shepherd qui sera là pour la défense des océans. On promeut aussi, notamment grâce à l'association Pépite, les déplacements en mobilité douce, donc tout ce qui est vélo. On accueille aussi une association qui s'appelle GNSA, c'est le Groupement National de Surveillance des Arbres, pour la promotion justement de l'importance de préserver des forêts. Au-delà de ça, on est signataire de la charte Music Declares Emergency, qui nous engage à utiliser le moins de plastique possible sur site. Donc on a réfléchi tout un système pour limiter donc l'utilisation du plastique. Qu'est-ce que je pourrais vous dire d'autre ? Enfin, en fait, on essaye de vraiment tout mettre en place, que ça soit dans le tri sélectif, que ça soit dans la réutilisation de tous les déchets issus de la cuisine pour en faire du compost. En tout cas, on essaye de faire au mieux pour avoir le moindre impact possible, tout en sachant pertinemment que l'organisation d'un tel événement, elle représente quand même beaucoup d'émissions carbone, ça c'est un fait. Et donc voilà, on essaye de travailler dessus. L'idéal, ce serait que pour l'année prochaine, on ait des navettes pour essayer de grouper les arrivées des festivaliers. Et enfin, dernière chose, et ça me revient, on est labellisé éco-événement par le syndicat mixte de l'Oise et la communauté des communes des Lisières de l'Oise. Donc on a signé un partenariat qui nous engage à respecter toutes les actions qu'on a mentionnées.
2: Quand je vous dis que c'est un événement incroyable, hein, un boulot de dingue, quoi.
0: J'ai reçu Guillaume Violet, qui est responsable du festival L'Avoir,
1: ouais.
0: L'Avoir en fait, et je lui ai posé la question, je lui ai demandé, est-ce que c'est important de lier la culture et la musique et le patrimoine? Et je te pose la même question, donc voilà.
1: On est raccord, en fait, c'est pour ça qu'on a choisi Pierrefonds. Parce qu'en fait, on est dans un cadre où il y a du patrimoine historique. Malgré tout, le château, c'est un vrai décor de film. Lier la culture et la musique, pour nous, c'est important. Parce que sinon, on ferait autre chose. On ferait une foire d'art, on ferait autre chose. Mais lier la culture et la musique actuelle, j'ai envie de dire que c'est d'autant plus important. Parce que aujourd'hui, le marché de la musique, comme toute la société, est en train d'être vraiment clivé. On a d'un côté les gros festivals qui sont énormes, qui sont pleins, complets des mois avant, pour des artistes qui coûtent parfois plus de 500 000 euros, mmh. avec des billets allant de 100 à 200 euros. Nous, l'idée, c'était de prendre le contre-pied justement de cette mode et de proposer des artistes qualitatifs à un prix abordable. C'est pour ça qu'on a choisi Pierrefonds. Et je pense que si on devait bouger de site un jour, on referait pas l'enceinte festival, on ferait quelque chose d'autre. Mais la relation patrimoine, culture et musique, elle est pour moi de toute façon indissociable. Et c'est comme ça qu'on fait presque du lobbying envers les gens pour qu'ils s'approprient en fait ces endroits et cette culture.
0: Oui, parce qu'il y a beaucoup de gens qui vont venir pour le festival, mais qui vont à ce moment-là découvrir Pierrefonds et
1: c'est complètement patrimoine. L'idée, ouais. J'aimerais bien, d'ailleurs, il faudrait que je demande les chiffres, mais avoir les chiffres de la fréquentation du château sur la période du festival, je suis très curieux. Je les ai pas demandé, mais on espère en fait qu'il y ait une émulation, justement, qu'il y ait des touristes qui soient venus au château puis qu'ils se fassent embarquer par le festival et réciproquement.
0: Il n'y a pas ce jour-là un partenariat qui ferait que le château resterait ouvert jusqu'à 22h par exemple, ou
1: alors,
0: des choses comme ça?
1: Non, parce que en tout cas pas cette année,
0: pas encore,
1: hein, on en reparlera peut-être l'année prochaine, mais disons que c'est des coûts qu'aujourd'hui on peut pas assumer, parce que laisser le château ouvert, ça demande une organisation avec le Centre des Monuments Nationaux, pour l'embauche de salariés pour surveiller les entrées sorties, parce que c'est quand même quelque chose qui est très réglementé, on est sur le territoire privé de l'État, donc c'est difficile, mais on ne s'exclut rien pour l'année prochaine.
2: Je veux juste préciser quand même que tu as parlé du festival, le L'Avoir en fête, c'est à Aury-la-Ville,
0: ouais.
2: Et ça aura lieu le 10 et 11 juillet, donc la semaine d'après le festival d'enceinte.
1: Exactement, et on a d'ailleurs un groupe programmé en commun qui s'appelle Sweet Marigold, qui sont des gars du coin, qui font de la funk assez stylée. Guillaume que vous avez reçu, il était venu au festival l'année dernière, donc c'est là qu'on s'était rencontrés. Et évidemment, on ne manquera pas de lui faire de la communication pour le L'Avoir en fait sur notre événement.
2: Parce que ouais. Les deux scènes, donc trois scènes maintenant, ouais. Ça sera le même, la même société que l'année dernière.
1: Alors, on espérait avoir le prêt de la scène de la région. Hauts-de-France.
2: Ah oui.
1: En fait, on a eu l'information très tardivement, donc fin mai, il me semble, qu'ils nous l'a prêté pas.
2: Ouais, ouais, d'accord.
1: Donc en fait, il a fallu. Enfin, on avait déjà posé une option sur la location de scène auprès de notre partenaire Backlive Solutions. Donc on a la scène avec eux. Et par contre, on a été chercher du matériel aussi ailleurs. Donc c'est pas l'unique prestataire qui nous
2: d'accord.
1: accompagne là-dedans.
2: Mmh, ok. Les jeunes. Est-ce qu'il y a des choses qui vous interpellent dans cette programmation musicale? Est-ce qu'il y a des choses qui vous donnent envie d'aller voir ce festival, d'aller écouter des artistes?
4: Le fait que ce soit justement à Pierrefonds et que du coup la musique, et c'est vrai que ben, du coup c'est un grand espace culturel parce que le château est, fait partie de la culture, etc., et qu'il est quand même assez connu, j'aimerais bien quand même y aller voir et tout, pour voir ce que ça donne, parce que j'ai jamais vraiment vu de festival qui était justement dans un lieu comme celui-ci.
1: Eh ben, il y en a plusieurs. Hein. On n'est pas les seuls à faire ça. Hein. Je pense à la Douve Blanche qui a lieu dans le 77, qui fait ça au château d'Aigreville. Enfin, il y a au château Perché qui fait ça aussi dans un château. Effectivement, ce sont des lieux qui sont propices à ça. Et effectivement, je t'invite fortement à venir nous rejoindre le week-end des 3-4-5 parce que le cadre, la prog et l'ambiance font qu'en fait, ça va être un événement chouette.
2: Ben voilà, comme ça, tu as un peu plus de renseignements. Il y aura peut-être même de la musique médiévale si c'est en accord avec le château. En raccord avec le château.
1: Non. Alors, c'est pas prévu cette année. C'est pas prévu cette année, mais qui sait.
2: Ben voilà, on ne sait jamais s'il y a des groupes qui écoutent. Hein, voilà. Toi, Philou, est-ce que ta programmation, toi, t'as des artistes de prédilection là, non? Je pense que oui.
1: Politiquement, je peux pas.
2: Ah ouais. Tu peux pas dénoncer.
1: Non, d'accord. Si. Allez, on va se laisser un petit peu aller. Non, il y a évidemment Voilà Sound System, dont je suis un très grand fan, dont j'ai déjà beaucoup de vinyles, qui joue le vendredi soir. C'est un collectif qui est basé autour d'un DJ qui s'appelle DJ Patchwork. Ils ont une formule live où ils ont trois chanteurs, Olivia, Lass et Pat Kala. Donc ça c'est très dansant.

J'ai très hâte de voir aussi Jasmine Nodjafar qui jouera le samedi soir parce que c'est de l'électro qui est faite par deux filles. Donc en termes de parité, c'était hyper important. De message de féminisme, c'est hyper important aussi. Et puis elles ont une grosse installation lumière. Donc j'ai vraiment hâte de voir ça.

Et enfin, même si bon, je le dis à chaque fois, c'est pour les copains, je suis un très grand fan de reggae, donc j'ai très hâte de voir Marina P and the Radiators qui joueront aussi le vendredi.

0: Parce que t'as le temps de voir tout ça, toi. Je sais pas.
1: Alors, si...
0: Vu l'organisation...
1: Alors, si j'ai bien travaillé en amont, j'aurai le temps de tout voir.
0: D'accord.
1: Et si j'ai pas le temps de tout voir, c'est qu'il y a des choses que j'ai mal fait, et donc j'espère pas que ça arrive.
0: Alors, je précisais, en tant que bénévole, on a droit quand même à des pauses pour assister à des concerts. Donc voilà, on travaille pas tout le temps, tout le temps. On a des moments de détente aussi. Hein. Bah, c'est important de préciser.
1: De toute façon, c'est l'idée. Hein. Je pense qu'à partir du moment où on est bénévole, où on donne littéralement de son temps, c'est important de respecter un équilibre. On peut pas vous demander de venir pour bosser 12 heures sans être payé, sans en retirer la moindre satisfaction. Donc on essaye au mieux, en tout cas, hein, je dis pas que c'est parfait, parce qu'évidemment on doit dépasser parfois les horaires de travail standard sur l'entièreté du week-end, mais l'idée c'est d'avoir des créneaux de 3 heures où on travaille et de 3 heures où on profite. Comme ça, ça nous permet un petit peu de voir quelques artistes et d'en sortir avec, avec de la satisfaction aussi.
2: Là, tout est bordé. Il y a assez de bénévoles, il y a assez de monde.
1: J'ai envie de te répondre oui. Globalement, on a atteint le palier qu'on espérait.
2: C'est quoi le palier, en fait ?
1: Alors, ça dépend. En fait,
2: à peu près combien de bénévoles ?
1: On est en tout 120 inscrits.

0: me semble qu'il y a 80 et 80 bénévoles sur l'exploitation le vendredi et le samedi. En fait, j'ai l'impression que pour être vraiment confort, il nous en faudrait 100 par jour. Mais déjà à 80, bon, ça nous demanderait un petit peu plus de taf, mais on va s'en sortir. En fait, c'est une organisation qui a déjà été éprouvée de l'année dernière, et on a fini par... Enfin, si chacun assume le créneau sur lequel il est positionné, on va s'en sortir sans problème.
1: Et c'est des gens qui viennent de tout le territoire ?
0: C'est ça
1: qui doit être sympa.
0: J'étais encore en ligne ce matin avec un copain qui vient de Bruxelles, qui a monté une affaire là-bas et qui, quand il a vu le succès de la première, il a dit « bon, bah, la deuxième, je veux en être absolument ». Et il sera notamment aux frites. Voilà, parce qu'il fait des frites à Bruxelles. Donc,
2: il reste dans son élément. Quoi.
0: C'est pour ça aussi la carbonate flamande.
1: C'est sa zone de confort.
0: Exactement.
2: Il y avait des gens de toute la France. Hein, parce que moi, j'ai discuté. Alors, beaucoup de jeunes. Hein. Moi, j'étais un des plus vieux. Hein,
1: comme
2: donc,
1: bénévole
2: Beaucoup de jeunes. Une équipe, c'est une équipe qui va tenir longtemps parce que tu as un paquet de jeunes mobiles. Puis alors, il y en a des bosseurs. Hein,
0: J'espère.
1: Justement, Fred, il dit tu vas tenir longtemps. Ceux qui étaient l'année dernière.
0: Pour la majorité, ils reviennent. En fait, on a aussi eu quelques bénévoles qui ont quitté l'aventure parce que les dates.
1: Ouais,
0: en fait,
1: le
0: changement de date, il permettait pas à tout le monde d'avoir la même disponibilité. Ouais. Pour autant, le gros des forces vives qui étaient là l'année dernière reviennent. Et on a été recrutés en plus. Disons que j'ai la chance d'être prof. Donc j'ai pas mal de mes élèves qui viennent nous filer un coup de main, d'autant plus que leurs examens seront finis et qui seront en attente de leurs résultats du bac.
1: C'est moche. Bah. C'est moche d'exploiter ces élèves.
0: Non, mais alors oui, je conçois. Maintenant, moi, c'est pas comme ça que je le.
1: Non, mais je
0: vois. Enfin, parce qu'en fait, c'est Héloïse.
1: Elisa.
0: Et Elisa. Pardon, tu me disais que t'avais jamais vu de festival. Et en fait, pour la plupart de mes élèves, c'est un peu de la même chose. En fait, moi, j'ai été baigné dans cette culture-là depuis mes 14 ans. Donc, depuis que j'ai 14 ans, je vais à la fête de l'UMA. Depuis que j'ai 14 ans, quand j'ai vu ce que c'était un festival, quand j'ai vu qu'il y a des scènes, qu'il y a plein de gens qui bougent et que... En fait, j'ai eu envie de faire ça. Et aujourd'hui... Si on ne forme pas les jeunes à venir à ce genre d'événement, en fait, on a toute une espèce de contre-culture qui va finalement disparaître. Et donc, c'est un peu, c'est presque une mission de service public que d'inculquer cette culture aux jeunes. Parce que si on le fait pas, qui le fera ?
1: Non, mais c'est bien que tu dises ça parce que c'est pas que le téléphone, les réseaux sociaux et tout ça.
0: Ouais,
1: la culture, c'est.
0: Alors, les deux sont hyper complémentaires, en fait. C'est qu'aujourd'hui, on ne ferait pas non plus ce qu'on fait et on n'arriverait pas à mobiliser autant de festivaliers si on ne se servait pas des réseaux sociaux.
1: Hein.
0: C'est quand même un truc important. Donc, mais l'un dans l'autre, c'est des choses qui sont complémentaires. Et en fait, juste, il faut prendre l'habitude parce que plus on prend l'habitude tôt et plus on devient presque militant de ce genre d'événement. Et c'est ça qui est important aujourd'hui.
3: Donc, c'est un moyen... C'est votre moyen pour justement leur faire découvrir les festivals, entre guillemets.
0: Entre autres. Ouais, et la musique et les concerts, parce que j'en ai beaucoup échangé avec eux. Il y en a pas mal qui n'avaient jamais fait de concert, qui n'avaient jamais fait de festival. Par contre, dès que Damso ou Naps va faire un Stade de France, ils allaient prendre leur billet. Mais il faut. On fait ça aussi pour bien, entre guillemets, éduquer sur ce qu'est un événement associatif, ce qu'est un gros événement porté par des boîtes de prod, qui est-ce que tu finances quand tu vas voir un Damso au Stade de France, qui est-ce que tu finances quand tu viens voir Jasmine Nodjafar ou Marine Happy à l'enceinte festival. En fait, c'est pas du tout les mêmes enjeux.
3: C'est éducatif, en fait.
0: On essaye le plus possible,
2: oui. Tout à fait.
3: Super.
2: Et c'est intergénération, quoi. Je veux dire, il y a de tout âge. Hein,
0: clairement, l'année dernière, une stat assez marrante, on était à 50% d'hommes, 50% de femmes, donc une parité parfaite en termes de festivaliers, et une moyenne d'âge qui tournait autour de 37 ans. Alors, j'étais un peu surpris, parce que je m'attendais à ce que ça soit plus jeune, mais donc finalement, c'est qu'on a réussi à attirer et des gens qui sont entre la 50 et la soixantaine, et des plus jeunes qui ont autour de la vingtaine. Et ce que tu disais, effectivement, c'est qu'une association ne peut devenir pérenne que si elle a des forces vives qui rentrent tous les ans, et on a effectivement la chance d'être dans ce cas de figure. Donc c'est super.
2: Mais en tout cas, hâte d'y être.
0: Et pareil.
2: Voilà, et puis on va peut-être rappeler les dates, comment se prendre des infos. Voilà. Hein.
0: Alors donc 3, 4 et 5 juillet, l'enceinte festival sur la commune de Pierrefonds. Vous avez toutes les informations sur l'enceinte.fr. Que vous vous posiez la question sur la billetterie ou sur les artistes, il y a tous les liens d'écoute. Donc 3, 4 et 5 juillet à Pierrefonds, l'enceinte.fr. On vous attend nombreux parce que ça va être une jolie fête.
2: Je crois que tout est dit, Hervé. Deux choses à rajouter ?
1: Non, non, tout est dit.
0: Voilà. Et bah, merci beaucoup pour l'invitation.
2: Écoutez, les jeunes, une question encore ? Vous êtes inscrit comme bénévole, ça y est ? Pas encore ? Ben alors.
1: Non, non, mais je vous taquine. Oui. Ils vont y aller.
2: Voilà. Merci, Philou.
0: Avec plaisir, merci à vous.
2: Allez.
3: Merci.
2: Hervé, je te laisse conclure.
1: Eh ben non, bonne écoute sur RVM 93.7.
2: Voilà, super, merci, au revoir.
1: Au revoir.

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5: Alors merci de nous avoir amené le soleil. En effet, le soleil est bien badass actuellement, mais peut-être qu'on y reviendra. Et pour Kitchenette saison 17, on a troqué la mobilette pour une vintage estafette avec manche-disque chromé gourmette plein de sons d'une autre planète. Décollez donc vos étiquettes et comme le dit notre vedette Franck Dirless...
6: Est-elle sensible à la fraîcheur d'un vin jeune et léger, friand et aromatique, ou préfère-t-elle la sagesse d'un vin vieux, aux couleurs tuilées, dont les arômes de sous-bois rappellent la douceur de l'été indien?
5: Je ne sais pas, je propose qu'on goûte les deux, comme ça on verra bien. Allez, top générique.
7: Chanter, c'est ma vie. Chanter, c'est ma passion. Je chante pour mes amis, je chante un peu à l'église, lors des mariages, vous voyez, c'est tout à fait amateur. Et on m'a convaincu de faire un disque. Alors c'est un peu en quelque sorte, comment dire, une consécration, j'en suis très fier.
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7: J'espère que ce petit florilège de morceaux, combien fameux, il y en a pléthore d'autres, mais il fallait faire un choix. Et voilà, et disons place à la musique.

0: Alors, on l'a entendu grâce à notre ami Mickaël pendant quelques secondes. C'était déjà pour rendre hommage à Areski Belkacem, compagnon de route, de vie, de scène et bien sûr de délire de Brigitte Fontaine. C'était Les Fraises, album de 2010 qui s'appelle Le Temps de l'Amour. Tout est dit. En tous les cas, bonjour à toutes, bonjour à tous. Bienvenue dans Kitchenette, la musique côté obscur, l'émission qui depuis 17 saisons ramène sa fraise chaque semaine et ainsi que quelques musiques également. Il est à la réalisation avec nous. Malgré ses 17 saisons, il n'est pas encore tout à fait aux fraises. C'est le professeur depuis peu à la réalisation. Bonjour professeur.
1: Bonjour, c'est toujours chaud avec vous.
0: Est-ce que c'est la saison des fraises? Oui, on peut. Elles sont gorgées de soleil là, oui, évidemment. Voilà. On peut en acheter alors professeur?
1: Oui, vous pouvez en acheter. Oui, je ne sais pas comment vous voulez vous procurer, mais on peut en acheter effectivement.
0: Ah ben, il y a plusieurs possibilités, n'est-ce pas? Il n'y a plus Areski pour nous guider, mais il est important que les fraises s'expriment. Et nous avons un invité avec nous que vous avez entendu en poésie en début d'émission, c'était très joli. Et lui, lorsqu'on lui parle de fraises, peut-être que ça lui rappelle des saveurs de certains cépages. Nous sommes que deux, mais on va l'applaudir chaleureusement. C'est Franck Dirless avec nous. Bonjour Franck.
2: Bonjour.
0: Vous n'êtes pas chanteur, mais vous adorez la poésie et un petit peu aussi le vin, c'est vrai?
2: Un petit peu. Et c'est pour ça que je suis ici, pour présenter le spectacle Anthocyane, la pièce de théâtre qui fait aimer le vin et qui s'accompagne d'une dégustation dans des endroits insolites. Et nous jouons partout en France.
0: Anthocyane, et on peut vous contacter directement. Vous avez un site web également.
2: symposie.com et toutes les informations sont sur le site.
0: Donc à la fin, une belle surprise, plusieurs poésies, toujours un petit peu imagées autour du vin.
2: Sur les musiques originales du spectacle.
0: Je ne me souviens plus la formule exacte, mais l'abus d'alcool est à consommer avec modération, c'est ça? Je ne sais plus.
1: Comment on dit ? Il peut être même dangereux pour la santé.
0: Oui, surtout en période de chaleur. Et puis c'est voilà. Important de manger également, si jamais l'on boit de l'alcool, évidemment. On va entendre une chanson aussi que vous avez écrite, c'est bien ça?
2: C'est ça, j'ai écrit le texte de Ce que t'as pris. Lors d'un voyage en Blablacar, j'ai rencontré Eléa, avec qui nous avons vraiment sympathisé. Et elle était dans une période un peu difficile de sa vie. Et cette chanson, quand je lui ai montré, elle me dit « ça me parle énormément ». Et j'ai envie de la mettre en musique. Je lui ai offert la chanson et elle en a fait vraiment quelque chose d'original qui me plaît beaucoup. Et on continue de travailler ensemble. Et là, je viens de livrer un deuxième texte sur ses paroles à elle. J'ai arrangé ce qu'elle voulait dire. Et on a un troisième morceau même encore qui va certainement bientôt voir le jour.
0: Vous l'avez compris, notre invité Franck Dirless est un amoureux des vers et des vers. Ça s'écrit de façon différente. Qu'est-ce qu'il y aura d'autre dans le sommaire, chers amis? Dans quelques secondes maintenant avec vous, c'est de la News Kitsch. De quoi est-ce qu'on parlera, professeur?
1: On va rendre hommage à Gage Patti.
0: Ah, donc totalement différent de la semaine dernière où vous rendiez hommage à Franck Mickaël.
1: Ah oui, à Franck Mickaël.
0: Ouais, on va dire c'est carrément l'opposé, mais oui, on va parler de Gage Patti. Et c'est bien normal. Et puis, vous avez également la vidéo Kitsch vers le milieu de l'émission. Et bien sûr, les images sur notre site web kitchenette.fr. Nous allons nous attarder sur Bagdad Rodeo, le fabuleux groupe néo-punk, on peut dire militant, mais aussi punk très drôle. Ce sera un morceau de circonstance par rapport à ce qu'on voit, puisque ça s'appelle Climato-complotiste. Et on va vous parler de ce clip. Et juste après la diffusion de la chanson, on aura peut-être une petite surprise concernant ce groupe Bagdad Rodeo. On n'oublie pas, professeur, juste avant donc les mots de Franck qu'il va faire en live pour terminer cette émission, qu'est-ce qu'on aura, professeur?
1: Le hard kitsch, comme d'habitude.
0: Et le principe, c'est les morceaux que...
1: Vous n'écoutez pas jusqu'au bout et pour cause.
0: Et pour cause, heureusement, voilà, ce seront à peine des bouts de verre, entre guillemets, entamés. Mais pour l'heure, puisque vous avez la parole, vous allez la garder. Alors, elle nous a enivrés par ses mots, par ses danses et par sa voix. Et par ces mélodies, on peut le dire, c'est la première rubrique de l'émission et c'est le professeur qui s'en charge. C'est la news tout de suite.
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1: Alors, Gage Patti nous a quittés, comme tu le sais, Olivier, il y a quelques jours. C'est une artiste qu'on reconnaissait immédiatement, évidemment, avec une voix grave, une présence singulière, une façon de faire de la pop comme un spectacle. Elle se forme comme danseuse et fréquente la scène contemporaine avant de se lancer dans la musique. Et en 1987, donc l'explosion avec Étienne, je crois qu'il est resté quelques semaines numéro 1 au top 50. Un type énorme, mais aussi en concentré de son époque, ses provocations, sensualité, clips très théâtraux, look parfois improbable, bref, tout le charme et le kitsch des années 80. Elle a fait 4 ou 5 albums, dont son deuxième sorti en 1992, qu'elle a enregistré dans le studio de Prince.
0: Pas mal.
1: Avec un de ses musiciens. Gashpati, c'était justement ça, une artiste qui n'a jamais voulu être lisse. C'est ce qui l'a un petit peu tué professionnellement, je pense. Elle mélangeait élégance, excentricité et démesure. J'ai programmé ce titre un peu méconnu, c'est Dans tes yeux, enregistré en duo avec Gonzalez. Donc Gonzalez, son vrai nom, Jason Beck, c'est un musicien canadien inclassable, pianiste virtuose, compositeur, producteur.

0: une belle collaboration.
1: Oui, évidemment, là, elle est beaucoup moins dans la provocation que dans les années 80. On ressent une artiste beaucoup plus fragile dans un morceau beaucoup plus languissant. Et donc, c'est un morceau qui rappelle que parfois, derrière les paillettes, il y avait surtout une vraie interprète.
0: Il est poète, le professeur. D'ailleurs, vous avez vu aussi, Franck.
1: D'ailleurs, elle avait joué, je crois, dans les monologues du vagin d'Eva Hensler pour 200, je crois, représentations avec une certaine, comme tu le sais, Caroline Loeb, je crois.
0: Gesh Paty, forcément, vous connaissiez Franck ou pas?
2: Je connaissais, surtout, on a des souvenirs avec Étienne et sa façon de danser, cette posture de cabaret a marqué notre génération.
0: Avec ce clip incroyable où elle mettait Madonna à l'amande.
1: Le clip a été interdit dans plusieurs pays.
0: Elle se faisait siffler aussi à l'époque dans ce clip.
1: Elle se fait censurer encore aujourd'hui.
0: Il ne faisait pas bon s'appeler Étienne à l'époque. Moi, j'en connaissais certains. Là, à l'école, c'était terrible. Il passait un mauvais quart d'heure. Donc il y a une partie de sa carrière que vous avez omis, professeur. Ça n'était pas la première fois qu'elle chantait Gesh Paty, loin de là. Et c'était 20 ans, plus de 20 ans avant, en 66, elle avait donc moins, à peine 20 ans, avec son mari de l'époque, et c'était un duo qui s'appelait Yves et Patricia.
1: Honnêtement, oui, Yves aussi, il a eu des problèmes. Honnêtement, vous me l'apprenez, je n'ai trouvé ça nulle part, mais d'où tenez-vous cette
0: Yves
1: information?
0: Alors, Yves et Patricia, peut-être qu'on vous sortira ces sons-là, ça vaut le coup. C'était vraiment son mari à l'époque, il était quand même plus âgé qu'elle, elle avait à peine donc 19 ans à l'époque, lui, donc il avait une vingtaine bien tassée. La preuve, il est encore vivant, il a 88 ans. Yves Gilbert, voilà, et Yves Gilbert a sorti, figurez-vous, en 2024, un album qui s'appelle tout simplement « Je suis encore en vie ». Je suis encore en vie, voilà.
1: C'est important de le préciser, oui.
0: Allez découvrir Yves et Patricia. On a là un duo avec déjà deux belles voix, mais une jeune fille très sage de 19 ans qui s'exprime avec son plus âgé, entre guillemets, compagnon. Et le comeback totalement tonitruant, plus de 20 ans plus tard, avec Étienne, la quadra sûre de sa force, j'ai envie de dire, et de son sex appeal, on peut dire ça aussi comme ça, elle en jouait beaucoup avec toutes ses années de danse. C'est l'un des comebacks les plus retentissants, je pense, avec cet écart de 20 ans de la chanson française. Franchement, j'en vois assez peu d'autres.
1: Et j'avoue que je ne sais pas d'où vous tenez cette information, mais elle est disponible nulle part.
0: Yves et Patricia, cherchez sur internet, il y a même un clip très drôle qui s'appelle Daddy Doom ou je ne sais quoi, mais voilà.
1: Donc elle s'en est pas vantée en fait après.
0: Vous aurez du mal à reconnaître Gesh Paty en effet. Je ne sais pas si le niveau de poésie tient le bien, vous validiez à l'époque ou pas.
2: Je me souviens avoir beaucoup chanté ce morceau, mais je pense que je n'avais pas exactement la signification de ce que j'étais en train de dire.
0: Quand on était plutôt jeune, tient le bien. Bon, on se doutait que c'était un peu, parce qu'il y avait Madonna à l'époque, on se doutait qu'il y avait des connotations un petit peu spéciales, mais quoi exactement? Bon. Quelle est la part de musique dans votre spectacle Anthocyane, cher Étienne, non, cher Franck Dierlès, notre invité?
2: Alors, il y a plusieurs musiques dans mon spectacle. Il y a déjà la musique des mots tout au long du spectacle, avec c'est rythmé par des morceaux de poésie qu'on entend ou qu'on n'entend pas. Il y a beaucoup de rimes. Je suis assez friand des alexandrins que je dissimule, que je cache discrètement. En tout cas, dans l'interprétation, ça n'est pas forcément toujours évident de reconnaître que c'est un texte tout à fait rythmé. Et puis, il y a des musiques que à cinq moments, il y a la musique qui apparaît et trois d'entre elles sont des créations particulières par des amis qui ont contribué à l'amélioration de ce spectacle, parce que je trouve que la musique apporte énormément de choses.
0: Ça commence par quoi précisément, Franck?
2: Alors, on est dans l'appartement de Malbec et Malbec lit un livre, il se documente, il s'informe sur toujours de la technicité. Le silence se fait et on amène le public dans un univers tout à fait particulier. Je vous laisse écouter les premières notes de musique. Et là, le spectacle commence par le cycle végétatif de la vigne qui est interprété par Malbec sur scène. Et donc, la première rupture tellurique permet de pouvoir se connecter au sol. Et en fait, il se déploie comme une liane se déploie tout au long de l'année. Nous allons suivre son évolution jusqu'à ce que le fruit, la feuille apparaisse, qu'il se fasse vendanger, pressé et dégusté pour pouvoir introduire ce spectacle.
0: Malbec, ça n'est pas vous, c'est votre camarade qui interprète Malbec, hein, c'est bien ça.
2: C'est ça. Et mon camarade Benjamin du Sud, qui interprète divinement Malbec, Malbec qui est amoureux d'Anthocyane depuis le collège, et on croit bien quand même qu'il n'a jamais osé ni lui parler avant de l'inviter pour dîner, ni parler à d'autres femmes dans sa vie. C'est une comédie dans laquelle on va le voir évoluer et prendre confiance en lui pour pouvoir prendre ses responsabilités dans l'invitation qu'il a donnée à Anthocyane.
0: C'est un spectacle tridimensionnel, on va dire, en trois parties assez distinctes. Il n'y a pas que des choses à voir dans ce spectacle.
2: Il y a aussi des choses à boire, et on commence même par boire. Une fois que le public est installé, on vous amène en voyage avec une dégustation olfactive pour pouvoir se connecter aux émotions. Au bout de 5 minutes, on vous amène de quoi boire, avec un verre de vin que vous allez prendre le temps de déguster au fur et à mesure que le spectacle va commencer, parce que vous allez pouvoir voir le spectacle avec le verre à la main. Et c'est un vin qui a une très très belle longueur en bouche, ce qui permet de pouvoir le siroter, comme on dit, oui, le boire à toute petite gorgée pour qu'il dure le plus longtemps possible et profiter de ce plaisir gustatif qui fait saliver.
0: Et après le spectacle, il y a une troisième partie. Mais ça n'en finit pas. Alors là, on reste tous ensemble.
2: On reste tous ensemble, on réaménage l'espace, on fait un cocktail dînatoire et tout le monde autour de la table continue à échanger, à discuter, à rester dans l'émotion du spectacle. Et nous avons trois vins à déguster après le spectacle. Tout au long de la soirée, avec quelques apports techniques quand même, il le faut.
0: C'est ça, et puis pour accompagner les vins.
2: Quelques apports poétiques, et ce sont des vins que vous n'avez pas l'habitude de boire.
0: Si on veut programmer donc ce spectacle, on l'a dit tout à l'heure, le spectacle s'appelle Anthocyane, tu t'appelles Franck Dirless, et il y a un site qu'on peut répéter sur lequel on peut vous contacter directement.
2: Symposie.com.
0: Avec un Y, hein, c'est bien ça.
2: SYMPOSIE.com.
0: Ça doit mettre l'eau à la bouche, tout ça, de notre ami le professeur. On a beaucoup de questions encore à te poser. Avant tout ça, on va passer à la deuxième rubrique de l'émission. Et là, on va vous proposer une chose à voir et à entendre, bien sûr, sur notre site web kitchenette.fr. Il s'agit de la vidéo kitsch.
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0: Et c'est un groupe qui a un peu débuté en même temps que notre émission, c'est-à-dire un petit peu plus tôt, même 2009. Nous, on a démarré en 2010 et c'était même tonitruant, car c'était le monde de mer de leur premier single. Ce sont les Bagdad Rodeo, bien sûr. Ils n'avaient pas échappé, évidemment, à nos ondes à l'époque. Et là, ils en sont déjà à leur quatrième album, Part 2. Car le quatrième album n'en finit pas, il y avait la première partie, maintenant il a le deuxième, et on va retrouver climato-complotiste et qui met en scène un espèce de super climato-man qui détruit un petit peu toutes les formes de lanceurs d'alerte entre guillemets sur ce climat qui s'emballe, on l'a bien remarqué. Puis on le voit dans le clip, il a un meilleur ami grâce au système de flamme, n'est-ce pas, il s'incruste dans des images avec un certain Donald Trump plusieurs fois, et on le voit même à la fin au G20 ou au G7, on sait plus, enfin le 20 on en parlera peut-être un peu plus tard, bref, pleinement d'actualité à plus d'un titre, les Bagdad Rodeo, et peut-être une surprise juste après dans Kitchenette.

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1: Bagdad Rodeo avec climato-complotiste, donc le stade ultime du climato-scepticisme. Et nous avons l'un des deux fondateurs de Bagdad Rodeo normalement avec nous, Cristobal, fondateur et guitariste. Bonjour Cristobal, est-ce que tu nous entends ?
2: Bonjour, salut.
1: Alors est-ce qu'on t'appelle juste Cristobal ou est-ce qu'on t'appelle carrément Cristobal Sanchez del Rodeo ?
2: Ah bah si t'as la patience, tu peux m'appeler Cristobal Sanchez del Rodeo, mais Cristobal ça va.
1: On ne peut pas faire plus d'actualité que ce fameux climato-complotiste parce que actuellement, eh ben, ils n'ont pas beaucoup d'arguments les climato-complotistes parce que là on a eu... deux séries de bouleversements assez costauds. Vous avez eu encore une fois le nez, les Bagdad Rodeo.
2: Mais moi, j'aimerais en fait que la chanson qu'on a écrite ne serve à rien et que les gens se rendent compte qu'effectivement, il y a un problème avec le climat et qu'effectivement, il va falloir changer les comportements et changer radicalement de politique, etc. Mais malheureusement, c'était déjà ce qu'on pensait avec le Covid, c'était déjà ce qu'on pensait pendant plusieurs crises. Et au final, la mémoire est courte et je ne sais pas si... Le climato-scepticisme va vraiment s'arrêter comme ça du jour au lendemain simplement parce que il y a deux épisodes de canicule. Mais j'espère.
1: Vous l'avez écrite avec votre cofondateur, le chanteur Monsieur De La Tourette.
2: Ouais, c'est ça.
1: Les paroles, c'était lui ?
2: Ouais, bien sûr, ouais. 90% des textes, c'est lui qui les écrit. Et après, on discute des sujets, on se met d'accord sur ce qu'on dit et sur ce qu'on ne dit pas.
1: Et bien sûr, ensuite, il y a le clip qu'on vous a mis donc, sur kitchenette.fr. Alors là, eh bien, il se transforme, Monsieur De La Tourette, en super climatoman.
2: Climatoman.
1: Qui côtoie les grands de ce monde, en particulier le président américain. Mais vous n'êtes pas en reste, vous êtes vous-même des super-héros. Vous êtes qui, vous, exactement ? Quel super-héros vous incarnez, vous vous souvenez ?
2: Je ne sais même plus comment je m'appelle dans le truc.
1: Il y en a un qui fait du compost, il y a Compostman, il y a Veritéman, il y a...
2: Je crois
1: il y a Evolution Man.
2: Non, Verito, ça c'est Mathieu.
1: Oui.
2: Moi, je crois que je suis Evolution Man.
1: Ah, donc vous êtes le premier à vous faire latter par le super complotiste, alors.
2: Ouais, c'est ça. En fait, il est plus fort que nous, quoi. Il nous latte à chaque fois. Mais bon, on va pas spoiler la fin, quoi. Il faut voir. L'union fait la force, on va dire.
1: Vous avez bien dû vous marrer dans vos petites tenues toutes moulantes et colorées.
2: Ouais, c'est un peu un truc de gamin, quoi, tu vois. Se retrouver avec des tenues moulantes, c'est toujours un grand moment, quoi. Alors... Surtout quand tu les as payées 2 balles. Et bon, voilà. On va dire que ça nous met pas forcément en valeur, quoi.
1: Donc 17 ans après, un peu comme nous, on est né en 2010 et vous, je crois, en 2009, vous continuez à vous marrer finalement comme des gamins, puisque vous avez cité le mot vous-même, Cristobal.
2: Ouais, c'est le but du jeu, hein. C'est le but du jeu, sinon on le ferait pas, quoi. On se marre, bon, après on parle aussi de sujets graves, hein. c'est pas que... Mais on essaye d'aborder les choses en se marrant, quoi.
1: Et donc tout a commencé, vous étiez colocataires, c'est ça, tous les deux, ou vous...
2: Ouais.
1: À Paris
2: on était à Paris tous les deux en coloc, mais à la base on était dans un groupe de néo-métal avant qui s'appelait Liquide. On pouvait pas écrire exactement ce qu'on voulait parce que le métal, même si c'est un style qui est super, c'est un style qui a des codes assez rigides et qui nous permettait pas d'être libre sur ce qu'on avait envie de dire ou d'écrire. Donc c'est pour ça qu'on a monté Bagdad Rodeo, c'est pour ça que on a fait ce truc là, mais ça fait 20 ans qu'on travaille ensemble avec Ludo.
1: Vous vous êtes connus donc à Paris, vous étiez j'imagine étudiant, ouais. Et tout le groupe, je crois maintenant, est à Montpellier, quasiment tout le groupe, c'est vrai ?
2: Non, pas tout le groupe.
1: Pas tout.
2: C'est beaucoup plus compliqué que ça. Ludo, lui, il est à Strasbourg, moi je suis à Montpellier.
1: Ah oui, donc c'est l'opposé.
2: L'autre guitariste est resté à Paris, et puis le batteur est à côté de Font-Romeu, et le bassiste est à Bayonne.
1: Donc vous faites les 5 coins de la France à vous tout seul, un
2: ouais,
1: à Montpellier,
2: ça, ouais.
1: Un à Bayonne, un à Font-Romeu,
2: un à Strasbourg, un à Paris. Aussi à Palma de Mallorca parce qu'on s'est dit autant y aller à fond, quoi.
1: Bah voilà, vous vous retrouvez à Mallorca, c'est parfait. Alors je vous présente nos camarades qui sont là avec nous. Il y a le professeur depuis peu à la réalisation.
3: Bonjour depuis 17 ans.
1: Et nous avons également notre invité, Franck Dirless, lui-même poète-œnologue.
4: Ok. Bonjour.
2: Salut. Bonjour.
1: Autre accent du sud également, peut-être pas de Montpellier, mais en tous les cas, Vous avez des choses en commun, je pense.
5: Du Grand Sud, oui, je suis originaire de Toulouse. Entre Bayonne et Montpellier, ils font Romeu, et j'ai appris à connaître le vin dans les Pyrénées-Orientales.
2: Ah d'accord, génial. Génial, moi, mon frangin fait du vin aussi. Lui, dans le Jura.
5: Oh ah. Il faut qu'on parle.
1: C'est le 4, partie 2, c'est ça que vous défendez actuellement,
2: ouais,
1: le Bagdad Rodéo.
2: Ouais.
1: À l'automne, c'est ça, vous serez notamment dans la Drôme, ouais, dans le Lyonnais, le pas le Beaujolais peut-être.
2: Le 21 novembre, on sera à Saint-Savas pour la Zigoteuf Festival. Et on jouera aussi la veille au nord de Lyon et le lendemain à Grenoble.
1: Ça vous fait un point commun d'ailleurs, Franck, vous allez jouer dans la Drôme aussi bientôt, je crois.
5: Je vais jouer dans la Drôme le premier week-end du mois de septembre.
1: Un peu avant, okay, peut-être. Cristobal, donc, vous préparez déjà le prochain album. En fait, vous n'arrêtez pas de sortir des titres tout le temps. On entendra tout à l'heure Rock'n'Roll Loser, c'est votre prochain clip, c'est ça?
2: Ouais, Rock'n'Roll Loser, ouais, c'est le prochain clip qu'on va sortir en septembre-octobre. C'est un peu nous, Rock'n'Roll Loser, mais pas que. C'est cette façon, en fait, de pas vouloir accepter la musique comme un produit de consommation, mais plutôt comme un style de vie, quoi.
1: Il y a eu donc un album qui s'appelait Bagdad Rodeo, un album qui s'appelait 2, un album qui s'appelait 3.
2: C'est ça.
1: Le quatrième, il y a eu le quatrième partie 1, et là donc on a le quatrième partie 2. Comment s'appellera le prochain, donc, qui sortira je crois l'an prochain?
2: Il s'appellera 4 partie 3.
1: Et ensuite 4 partie 4.
2: En fait, jamais de cinquième album. On continuera à faire. En fait, l'album 4, c'est ce qu'on a appelé l'album sans fin.
1: Ah d'accord.
2: Parce que on se permet de sortir des titres quand on a envie et pas simplement d'être obligé de les sortir à chaque fois qu'on en a écrit 12, etc. Donc c'est très possible qu'il y ait des nouveaux titres de Bagdad Rodeo qui sortent à l'automne, qui seront après présents dans l'album 4 partie 3.
3: Et pourquoi l'album 4 et pas 3 partie 4, 3 partie 6? Il y a une symbolique pour vous?
2: Parce qu'on l'a commencé au quatrième album.
3: Ah d'accord. C'est
2: on
3: l'inverse
2: avait
3: de...
2: déjà sorti le troisième. Et quand on a voulu faire le quatrième, on s'est dit on fait plus d'albums, on fait que sortir des titres.
3: Vous voulez pas le quitter cette...
2: Et
3: vous
2: puis
3: pas
2: finalement,
3: le quitter,
2: comme il y a beaucoup de gens qui ont envie d'avoir des albums, du coup on a décidé de collecter les 12 premiers titres dans l'album 4 partie 1, mais c'était vraiment des titres qu'on avait déjà sortis pour la plupart. Comme on fait beaucoup de morceaux qui sont en rapport avec l'actualité, si on est obligé d'attendre 2 ans d'en avoir composé 12 pour pouvoir sortir un album, bah, y a beaucoup de choses qui sont un peu périmées,
1: un peu obsolètes.
2: On parle d'un sujet qui est plus vraiment intéressant à ce moment-là, alors que le fait de pouvoir les sortir directement, étant donné qu'on produit tout chez nous, ça nous permet d'être beaucoup plus réactifs, quoi.
1: Vous avez toujours bagdadrodeo.net, on a toutes les infos donc sur vos prochaines dates, donc à l'automne, on l'a bien compris. Et donc il est prévu pour la fin 2027, donc le 4 part au 3.
2: Fin 2027, début 2028, on ne sait pas encore parce que ça dépend de l'inspiration aussi. Mais en tout cas, bien avant ça, il y aura des titres qui sortiront, c'est sûr. Des clips, peut-être un live. On a pas mal de projets, on n'en manque pas trop.
1: On vous souhaite plein de bonnes choses. On espère vous recevoir bientôt, cette fois physiquement avec nous. Ce serait chouette avec vos quatre
2: beaucoup,
1: camarades.
2: Carrément, avec plaisir.
1: Merci beaucoup, Cristobal Sanchez del Rodeo.
2: Avec plaisir, merci à vous.
1: Et on va se quitter avec Rock'n'Roll Loser. Donc là, c'est un morceau un peu intemporel, hein, j'ai envie de dire. C'est. Voilà, c'est rébellion contre le système musical.
2: Rock'n'Roll Loser, c'est l'histoire du mec qui s'en fout et qui continuera à faire de la musique quoi qu'il arrive. C'est notre façon de vivre et c'est ce qui nous fait kiffer dans la vie, quoi.
1: Eh bien, merci beaucoup, Cristobal. On l'écoute tout de suite, Rock'n'Roll Loser.
2: Merci
1: et on se dit
2: salut.
1: Salut.
5: Salut.

0: toujours aussi engagé, on peut dire, Bagdad Rodeo. Peut-être pas dans la musique, mais dans la poésie ou les deux. Vos inspirations, Franck Dierlès, notre autre invité. Est-ce qu'il y a des gens qui vous ont, entre guillemets, éveillé aussi les consciences quand vous étiez tout jeune?
1: Alors, je l'ai dit tout à l'heure, je suis originaire de Toulouse et un chanteur toulousain fameux, Claude Nougaro, a bercé mon enfance. Et puis Francis Cabrel.
0: D'accord.
1: Et plus largement, Brel a été vraiment une source d'inspiration sur... la précision des mots.
0: Il est temps de faire davantage cette fois connaissance avec vous, donc créateur, auteur, metteur en scène et également comédien de ce spectacle, Franck Dierlès, notre invité de la semaine.
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0: La musique rythme également donc ce spectacle où vous êtes deux, hein, on le rappelle. Toi, tu joues le rôle de...
1: De Marc. Marc, c'est le grand frère, c'est celui qui a tout vu dans la vie, qui se la pète un peu et qui prend de haut son petit frère parce qu'il panique quand il a un repas organisé. Et en lui donnant accès à la poésie, en n'entendant pas ce que son frère attend de lui, il va mettre son frère très en colère. Les deux vont se transformer dans ce spectacle qui est en fait un voyage du héros. Et c'est ce qui m'a intéressé dans cette écriture-là, c'est de voir comment on pouvait évoluer, aller trop loin et reprendre sa juste place pour être juste présent et en lien avec soi-même, les autres et aussi le plaisir gustatif que nous avons quand on fait de la dégustation.
0: Un autre extrait musical qui marque un petit peu ce spectacle, c'est un extrait un peu de rupture, et là, est-ce que c'est le même compositeur ou pas?
1: Alors nous avons eu pour la première partie Romain Trefouel qui a fait l'introduction, et puis Jean-Christophe Naudin.
0: Et donc 2 minutes après une liste, c'est la fameuse rupture à un moment dans le spectacle où vous reprenez la main?
1: C'est le deuxième round. Puisque pour pouvoir monter les étapes, il y aura 3 rounds qui vont permettre de pouvoir monter dans la technicité. Marc va se prendre au jeu de son frère. Il va monter sur le ring là où son frère doit l'attendre au niveau de la technique. Et il va l'amener vers une autre dimension beaucoup plus poétique.
0: Et là, ça part.
1: Et là, ça va partir. Marc est en train de se préparer. Malbec est surpris. Il ne sait pas à quoi

0: particulière en anthocyane, pouvez-vous en parler ?
1: Alors les anthocyanes, c'est les pigments naturels qui sont contenus dans les peaux des raisins rouges et c'est ce qui va donner la couleur. Et donc quand le vin rouge est pressé et vinifié, on va le laisser longtemps au contact des peaux pour qu'il puisse récupérer de la couleur. Et la couleur, ce sont les anthocyanes.
2: Les noms des personnages, c'est important aussi, ou pas? Malbec, par exemple.
0: Alors,
2: Malbec.
0: On dirait un dialogue de Platon, en fait.
1: C'est ça. C'est une longue macération. Malbec, c'est le nom d'un cépage. C'est le nom du cépage phare de la ville de Cahors. Je ne suis pas très loin de Cahors. Et quand j'étais jeune, j'aimais bien les vins costauds. J'ai été élevé avec du grenache. Et le Malbec répondait bien à ce besoin d'avoir de la puissance. Et puis Marc, ça va dépendre comment on va le présenter, mais le Mar
2: forcément.
1: Est tout le temps présent dans les régions viticoles.
0: Vous savez, la question habituelle, la genèse du spectacle, comment vous avez eu l'idée de faire ça? Il y a bien une anecdote ou peut-être un événement particulier?
1: Un événement particulier, c'est mon arrivée sur Paris. Quand je suis arrivé sur Paris, loin de la terre dans laquelle j'ai vécu et je me sentais vivant, je me suis senti coupé de mes racines et j'ai commencé à écrire et j'ai écrit des textes et les textes que j'écrivais c'était des poésies sur le monde du vin, sur l'art de la dégustation, sur trouver des rimes pour pouvoir parler et donc enchaîner des mots comme le charme dans le port du verre. Il faut l'apprendre pour déguster, c'est un périlleux savoir-faire que de le tenir par le pied. Et j'ai eu, dans mes clubs de dégustation, puisque j'ai commencé à Paris à créer mon premier club de dégustation en 2003, et depuis j'ai toujours transmis ma passion du vin. Cette transmission, tout ce que j'ai reçu des personnes chez qui j'étais, qui m'ont appris à déguster dans les Pyrénées-Orientales, je parle de Paul Schramm, je pense à Gérard Gobi, et à Rodolphe Garcia et puis à Laurent avec qui nous étions tous les trois jeunes étudiants, des novices. Laurent est parti et avec Rodolphe, quand nous nous retrouvons, nous faisons des festins royaux.
2: Vous allez jouer tout à l'heure des extraits de votre spectacle. On va retrouver le Franck Dirles, auteur de chansons. Était-ce la première fois que vous écriviez des chansons?
1: Alors, c'est pas la première chanson que j'écris, mais c'est la première chanson qui est professionnellement mise en musique. C'est une chanson qui s'appelle « Ce que t'as pris », une chanson qui me touche énormément. Et quand Eléa l'a mise en musique, je trouve que sa voix avec mes mots et sa musique et ses intentions, ça me plaît.
2: Vous accordez bien, tel des bons mets et des bons vins finalement.
1: Exactement.
2: Eléa et Franck Dirles au texte, tout de suite dans Kitchenette.

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2: Pourquoi ce jingle ressorti de derrière les fagots? Car nous recevons le co-acteur, metteur en scène, auteur d'Anthocyane, qui mêle les plaisirs de la scène et de la dégustation, Franck Dirlas avec nous, auteur de la chanson qu'on a entendue. Donc Eléa, elle a un bel avenir devant elle, elle joue sur scène déjà, elle prépare un album, un EP avec vous?
3: Alors, pas avec moi, mais le morceau fait partie d'un album avec 5 autres morceaux que je vous invite à écouter parce que les autres morceaux sont en anglais. Mais vraiment, elle a une super mélodie, elle joue du piano de façon professionnelle, elle a quelque chose de magique, ses parents sont musiciens, elle baigne dans la musique depuis tout le temps. Et elle grandit, elle est toute jeune, elle a 24 ans.
2: Ce sera un vrai plaisir en tous les cas de vous entendre, on peut dire quoi, dire vos poèmes, vous vous transformez en marque donc tout à l'heure, votre personnage dans le spectacle Anthocyane, cher Franck Dirlas. Mais avant, des gens, on va dire quoi, ils vont pas forcément nous faire très plaisir, heureusement on va les entendre beaucoup moins longtemps que vous, ce sont les artistes du Hard Kitsch tout de suite.
0: Le Hard Kitsch, les musiques qu'on ne vous diffuse pas en entier. Et pour cause.
2: Beaucoup d'artistes ont chanté le vin également. Lui, il est inspiré un peu à la manière de De Funès dans L'aile ou la cuisse. Il est inspiré lorsqu'il voit un verre de vin. Il voit plein de choses à l'intérieur de ce verre de vin. Écoutez-le. Professeur, vous savez qui c'est bien sûr, on ne va pas le dire pour le moment. Il s'appelle Claude Seller. Est-ce que vous le connaissez, Franck?
3: Ça ne me dit rien.
2: Heureusement, j'ai envie de dire.
4: Dans un verre de vin, c'est comme au fond des yeux, une clocharde saute.
2: Est-ce qu'il y a

0: héros.
1: Alors c'est pas Jacques Brel, il est très inspiré par Jacques Brel, j'ai envie de dire presque qu'il a voulu être le clone de Jacques Brel, avec un petit côté Adamo aussi. Voilà, c'est un peu un mélange des deux. C'était en 67, donc un an après les débuts de Gage Paty, il s'appelle Claude Seller. Et qui, professeur, se cache derrière Claude Seller, on peut le révéler maintenant?
2: Il est plus connu sous le nom de Raël maintenant.
1: Le gourou de la secte.
3: Non.
1: Il a commencé comme ça, Raël, c'est vraiment lui.
4: Dans un verre de vin, c'est comme au fond des yeux, une clocharde saoule.
1: On s'en remet toujours pas.
3: C'est une...
1: Si vous l'entendez jusqu'au bout, après il parle de 2 verres de vin, de 3 verres de vin, de 6 verres de vin, de 10 verres de vin, ou bien toute la bouteille. Or, on peut pas faire 10 verres de vin avec une seule bouteille, à moins de prendre un magnum, je pense.
3: Alors nous, quand on déguste, on fait une bouteille de vin pour 12 personnes, et quand vous allez dans des salons, vous avez de quoi déguster un vin, et on fait 17, 20 verres.
1: Donc ça, c'est si jamais on le prend à moitié, enfin on prend moitié verre.
3: Voilà, et donc c'est la différence qu'il y a entre une dégustation et une boisson. Il y a une ivresse très présente due aux évaporations d'alcool, et aussi au lâcher-prise qui nous donne accès à une joie d'ivresse très agréable, beaucoup plus subtile que celle de
1: Claude Seller
3: de fin de soirée. Bien,
4: toute la bouteille.
3: Jusqu'à la lit.
1: Professeur, vous avez appris, je vous aussi.
2: Alors j'ai trouvé, vous savez, notre grande série, ça partait d'une bonne intention, mais...
1: Un peu comme Raël, finalement. Non, je plaisante, évidemment.
2: Non, je pense pas. Donc j'ai trouvé des nouveaux dans les engagés, où c'est, on a eu contre le racisme, on a eu plein de choses, ça partait d'une bonne intention, mais c'était 87, donc en pleine épidémie du sida, ils ont voulu faire ce titre un peu dance. Le refrain est entêtant.
1: C'est ça le refrain?
2: Non, c'est après.
1: Parce que ça, j'ai envie de dire, c'est pas entêtant, c'est autre chose.
4: Je l'ai connu au Sex Machine, une boîte de mon entrevue. C'était la copine d'une copine, dès que je l'ai vue, elle m'a plu. Je lui ai fait mon baratin.
1: C'est pas le récit de votre arrivée à Paris, Franck,
3: vraiment. Non.

0: ce petit enchaînement de maladies, ça, c'est osé. Hein.
1: Le kitsch porte bien son nom.
0: Ah là,
2: c'est les Belges hein, qui ont eu l'idée de faire ça.
0: Donc ça s'appelle Je n'ai pas le sida. Donc.
2: Ah, ça s'appelle MST, je crois que c'est les initiales des trois personnes.
0: C'est très subtil en tous les cas, hein, bravo.
2: On se remet le refrain une fois quand même.
0: Bah, tant qu'on se remet que le refrain, ça va, j'ai envie de dire. Mais comment vous l'avez trouvé celui-ci, professeur?
2: Un préfet de musique.
0: Bon, j'espère qu'il n'aura rien arrivé depuis 87 à ces messieurs, dames. Attention. Tant mieux. Ouais, c'est faut voir. Tant mieux aussi.
2: Et il n'est pas irradié en plus, ouais. C'était bien.
0: Ah oui, bah pour l'instant, en effet, on ne sait pas avec les rayons du soleil.
2: Alors, je précise, ça partait évidemment d'une bonne intention, mais bon.
0: Distribué avec une boîte de préservatifs, ce morceau.
2: Je ne sais pas.
0: Comment est-ce qu'on peut faire si on veut vous programmer, Franck, on va sur votre site web, c'est ça on...
1: Voilà, vous prenez contact avec moi, vous me dites là où vous vous trouvez et on regarde comment on fait pour venir jouer. Nous jouons chez les particuliers, nous avons une équipe de chefs à domicile avec qui nous nous déplaçons s'il y a besoin de pouvoir faire une animation complète. Vous pouvez choisir le vin que vous avez envie de mettre en avant. Donc il y a une grande partie du texte qui va changer, qui va s'adapter. Quand on a fait le Festival d'Avignon, nous jouons tous les soirs avec un viticulteur différent, donc nous avons tous les jours appris un texte différent pour pouvoir être au plus proche de l'histoire du vigneron qui était mis en scène. Si vous êtes une collectivité et que vous avez envie de recevoir le spectacle, ben c'est pareil, vous nous contactez, on joue dans des théâtres, on joue pour les domaines viticoles, on joue en intérieur, en extérieur, en fait nous avons une régie, nous sommes très légers, très agiles, pour pouvoir nous poser partout. Et jusqu'à 100 personnes, on n'a besoin de rien du tout en termes de technique. Et puis, quand on joue dans les théâtres, nous avons fait déjà des salles de plus de 300 personnes avec l'organisation de salons de dégustation avec 3 ou 4 vignerons, puisque nous étions dans des régions viticoles, là où il y avait plusieurs vignerons qui ne pouvaient pas monter sur scène en même temps.
0: Place à la poésie, c'est la dernière rubrique de l'émission. Le bouquet final, grâce à notre invité Franck Dirless, le live de la semaine.
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0: Deux poésies, vous allez nous faire, sachant que vous êtes en dialogue donc avec Malbec, votre jeune frère, dans le cadre de ce spectacle Anthocyane, on le rappelle. Oui.
1: Je vais commencer par le deuxième acte des trois actes du spectacle, un moment où nous allons aller dans une cave et on change de décor pour pouvoir aller choisir le vin qui va accompagner le repas de Malbec et d'Anthocyane.
0: Et là encore, il y a de la musique qui vous accompagne, n'est-ce pas? Alors cette fois, c'est quoi? Tangerine, c'est
1: Tangerine
0: ça
1: et Jean-Christophe Naudin. Je vous propose d'être le plus détendu possible. Si vous êtes en voiture, restez concentré. Si vous avez la possibilité, fermez les yeux. Imaginez-vous dans une cave. Peut-être, si vous avez l'habitude, respirez en cohérence cardiaque. Juste prenez conscience de vos pieds, de là où vous êtes. Parce que je vais vous amener dans un endroit qui est cher pour moi. Bienvenue. Bienvenue dans mon palais brognard de la dégustation. Ici, tu vois, j'ai mon CAC 40 à moi. 40 merveilles, sélectionnées pour leur richesse et leur subtilité. Mon CAC à moi mesure le caractère technique, mais aussi l'authentique et le caractère poétique de mes flacons. Et c'est vrai que Anthocyane aime les vins qui ont du caractère. Et moi, j'aime poétiser au milieu des breuvages qu'un jour j'ai déposés pour qu'ils prennent de l'âge. Dans mon palais brognard de la dégustation, je passe beaucoup de temps. C'est même une passion. Je contemple mes quilles, allongées sur le flanc qui mature fébrile tout en prenant le temps. L'inflation gustative n'est pas pour les oisives. Et en dégustation, on parle de surprime quand on touche les cimes de leur évolution. Et puis, dans cet endroit où on peut poétiser, Je me suis mis à rêver, à divaguer, peut-être un peu ivre. Et j'ai transformé, repris le rythme des mots pour mettre des mots d'actualité. Et dans cet endroit, il y avait un tonneau. Et à côté du tonneau, le nectar. Maître Tonneau, au fond du chai perché, attendait patiemment son breuvage. Jeune nectar, par le fût alléché, lui tient à peu près ce langage. Et bonjour, monsieur du tonneau, que vous êtes joli, que vous me semblez pro sans mentir. Faisons un assemblage, car avec votre chaîne et un peu de houillage, je pourrais devenir le nectar au bon bois. À ces mots, le tonneau ne se sent plus de joie. Et pour donner tout le meilleur de soi, laisse tomber sa bonde et accueille nectar dans son antre gironde. Le temps passe. Un hiver, deux printemps, trois étés. On n'entend désormais que des bouches assoiffées. Le nectar assoupli lui dit: mon cher monsieur, regardez mes couleurs et sentez mes odeurs. Et goûtez ma saveur. Votre façon de m'enrichir a subjugué mon cœur. Sachant sans se méprendre reconnaître l'arôme que lui-même reçut de son maître Jérôme, notre ami le tonneau, toujours humble et discret, partagea le succès avec son tonnelier et tous ses équipiers, des experts confirmés.
0: Franck Dierlès, bravo, on t'applaudit très très fort, même si on est deux. Franck Dierlès de La Fontaine, hein, j'ai envie de dire, hein, maître tonneau, maître nectar. On rappelle donc ces extraits de Anthocyane, tu joues le rôle de Marc et tu entraînes à la fois ton jeune frère Malbec, mais aussi tous les convives. On fait presque partie, en fait, quand on va voir ce spectacle, on en fait même carrément partie.
1: C'est ce qu'on m'a dit la dernière fois, on m'a dit, ce que j'ai adoré, c'est que j'avais l'impression d'être dans mon salon et de vivre une expérience innée, nouvelle. La proximité de soi-même, la proximité avec les comédiens, la proximité avec le public, parce qu'on reste ensemble. Et la magie de Symposie Théâtre et Dégustation, c'est de créer un espace hors du temps qui dure 2h30, 3h, dans lequel on rentre par une dégustation, une initiation à la dégustation sensorielle. On va aller goûter du vin, on va aller goûter des mots, on va aller goûter des mets, on va déguster et rester tous ensemble et prendre le temps et de profiter de rester dans cet espace clos pour rester en contact avec soi-même et le plaisir de vivre.
0: C'est beau, le vin, les mets, les mots, l'amour, la vie, quoi, tout simplement.
1: La vie, tout simplement.
0: C'est ce qu'on vous souhaite. Alors, quelques endroits où vous allez jouer, à Paris sans doute bientôt à nouveau, dans la Drôme, on l'a dit tout à l'heure.
1: Dans le Var, on va aller jouer à Biarritz, on va aller jouer à Beauvais. On va, et surtout pour les Parisiens, nous allons investir un nouveau lieu, l'Inavoué, sur la place du marché Saint-Honoré. Et nous allons jouer la deuxième ou la troisième semaine du mois de septembre. Donc ça sera le mercredi 9 ou le mardi 15.
0: Le spectacle, c'est Anthocyane, et toutes les infos sur symposie.com avec un Y-S-Y-M-P-O-S-I-E.com. Merci beaucoup, Franck.
1: Et merci beaucoup, merci à tous.
0: C'était un vrai plaisir de faire cette émission. On remercie également notre cher Cristobal qui représentait les Bagdad Rodeo. Grand bravo encore à Franck et longue vie à Anthocyane.
1: Merci à tous les deux.
2: Et je dirais exactement pareil qu'Olivier. Merci beaucoup.
0: Merci, professeur de Pipeux.
2: Merci à Franck, surtout.
0: C'était l'avant-dernière émission de la saison 17. Place à la dernière la semaine prochaine. Des surprises nous attendent, peut-être des retours, sait-on jamais?
2: On espère.
0: Et du live. Ne manquez pas cette dernière la semaine prochaine. On se donne rendez-vous la semaine prochaine et comme on vous le dit à chaque fois, on vous aime. Et vous aussi, professeur.
2: Oui, beaucoup de gens m'aiment.
0: À la semaine prochaine, merci à vous.

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9: Je suis aujourd'hui au prieuré de Bray, à côté de Rully, et se profile un week-end les 4 et 5 juillet qui s'intitule Siloé, les rencontres de l'aventure. Et je suis en compagnie de Mathieu, Antoine et Zoé. Zoé qui s'occupe principalement de la programmation du prieuré de Bray, enfin qui suit toute l'organisation des différents événements au prieuré de Bray. Mathieu et Antoine qui font partie de l'aide à l'église en détresse, donc AED, et qui sont les organisateurs de cet événement. Qu'est-ce que c'est déjà ? On va commencer par l'aide à l'église en détresse. Qui a envie de m'en parler, Mathieu ?
10: Alors, l'aide à l'église en détresse, l'AED, c'est une fondation catholique qui soutient l'église dans le monde. Et donc, le souci de l'AED, c'est de soutenir les chrétiens qui sont opprimés pour certains, persécutés pour d'autres, et ou alors tout simplement isolés et très pauvres. Et la manière de le faire, elle est triple. Pour l'AED, déjà, on informe les Français sur la situation des chrétiens dans le monde. On le fait avec nos réseaux sociaux, avec nos articles, avec des conférences, de plein de manières différentes. Après, il y a la prière, parce que c'est une fondation catholique, donc on pense que la prière aussi joue son rôle pour aider les communautés chrétiennes dans le monde. Et après, il y a forcément l'action, ça c'est plutôt du concret, c'est financer des projets à destination de l'Église dans le monde. Et c'est des projets très divers. Ça peut être reconstruire un bâtiment, par exemple une chapelle, ça peut être de la formation de prêtres, de religieuses, de séminaristes, ça peut être de l'aide d'urgence aujourd'hui en Ukraine ou à Gaza, ou voilà, donc c'est très divers.
9: Et c'est vous donc qui organisez Siloé, les rencontres de l'aventure, c'est-à-dire que vous financez le projet également ?
10: Alors oui, mais c'est un petit peu différent. C'est pas un projet d'église, Siloé, donc c'est pas un projet qui est financé par les bienfaiteurs de l'AED, au sens où on soutiendrait l'église, parce que c'est pas un projet d'église. Mais en fait, pour rembobiner un tout petit peu, le projet de Siloé, il vient d'un autre projet de l'AED qui s'appelle Témoins d'espérance, qui est un programme d'aventure chrétienne. et Témoins d'espérance. C'est un programme qui accompagne des jeunes qui partent à l'aventure dans le monde, rencontrer soit en tant que chrétien, soit rencontrer l'autre, simplement. Et l'AED les soutient à différents niveaux. Ça peut être financier, c'est au niveau des contacts, on facilite leur relais médiatique, etc. Et comme on a vu que Témoins d'espérance, ce programme d'aventure chrétienne, fonctionnait très bien et portait beaucoup de fruits au quotidien, on a voulu en faire un événement beaucoup plus large. Déjà pour faire témoigner ces témoins d'espérance, mais aussi pour pouvoir rassembler les jeunes beaucoup plus largement et leur donner des témoignages inspirants. Donc, le projet Siloé...
9: Qu'est-ce que ça veut dire, Siloé ?
10: Une très bonne question, ça veut dire envoyer. C'est un terme biblique, c'est dans les évangiles. Jésus dit à un aveugle d'aller se soigner à la piscine de Siloé. Et donc, l'aveugle est envoyé là-bas et évidemment, il est guéri. Et donc, ce qu'il y a derrière ce terme, c'est quand on part à l'aventure, on part pas que pour soi. On est envoyé aussi pour pouvoir ensuite essaimer, pour pouvoir... s'engager au service du plus vulnérable, pour pouvoir mettre ce qu'on a vécu de notre aventure au service de notre métier parfois, ou alors au service de notre famille. Mais le côté envoyé, c'est je pars pas de manière anodine à l'aventure, je pars pour quelque chose, il y a quelque chose qui me dépasse presque. Mmh.
9: Et donc, on va s'attacher davantage à décrire ce que c'est que cet événement des 4 et 5 juillet, donc au prieuré de Bray. C'est à destination de jeunes, principalement ?
10: Oui, principalement. C'est ciblé sur les jeunes, on va dire 18-30 ans, mais c'est vraiment ouvert à tous. Mmh. Donc, on a une communication qui passe plus facilement par les réseaux sociaux. Donc, forcément, on s'attend, et au niveau des inscriptions, on a quand même une majorité de jeunes de 18-30 ans. Mais déjà, on a des intervenants très variés, on y reviendra, mais il y en a qui sont père et mère de famille, plus de 50 ans, etc. Et surtout, c'est ouvert à tous dans le sens où l'aventure peut parler à tout le monde et le côté de l'engagement qu'on vient d'évoquer, c'est pas réservé aux jeunes. En fait, on peut très bien se poser des vraies questions sur comment mettre à profit mon goût de l'aventure aussi quand on a beaucoup plus que 18 ou 30 ans.
9: Même 70 ans. Hein.
10: Exactement.
9: Voilà.
10: J'ai pas voulu donner d'âge, j'ai pas voulu froisser quiconque.
9: Et donc, il y aura pendant ce week-end des tables rondes, des projections de films, des expositions, des invités. Vous pouvez nous décrire ces deux journées ?
10: Oui, alors ça se passe le samedi 4 juillet et le dimanche 5 juillet. En fait, le programme se répartit en quatre temps, un par demi-journée. Donc il y a quatre thèmes. Oser le samedi matin, relier le samedi après-midi. Ensuite, c'est se ressourcer le dimanche, un thème un peu plus spirituel, et s'engager. Mmh. Et le but vraiment de la programmation, le but entre guillemets intellectuel du festival, c'est d'avoir les trois premiers modules qui convergent un peu naturellement vers le quatrième, qui est le module s'engager. Okay. Tout ce qu'on va pouvoir dire sur le fait d'oser l'impossible, sur le fait de pouvoir rencontrer l'autre, faire preuve d'audace, etc., est un peu vain s'il n'est pas au service d'autre chose, et donc de l'engagement. Voilà, donc ce programme, il est en quatre temps, mais en parallèle, vous allez avoir, comme vous avez dit, il y a une librairie de l'aventure, il y a un espace créatif, il y aura des expositions photos, dont une exposition assez exceptionnelle avec les photos d'un local, Thomas Guasque, qui habite pas loin du prieuré de Bray, et qui était notamment le photographe

0: jeunes.
1: Alors forcément, en fonction de
0: l'aventurière.
1: Ouais, exactement. Alors déjà, on a voulu des aventuriers, des gens qui sont légitimes à parler de l'aventure. Ça va un peu de soi. Je dirais qu'un des points communs entre les intervenants, c'est la dimension spirituelle aussi qu'ils attachent à leurs différentes aventures. Pas forcément le côté foi, mais vraiment pour chacun des intervenants qui considèrent l'aventure comme autre chose que simplement le dépassement de soi ou la performance. On a voulu des intervenants qui puissent nous dire comment ça les a nourris dans leur vie intérieure, dans leur engagement au service des autres forcément, dans leur audace au quotidien, voire même dans leur foi, parce que pour beaucoup ils sont chrétiens. Et ça, c'est un dénominateur commun. Et après, on a aussi voulu des intervenants, donc à part leur qualité et ce que je viens d'énoncer, on a voulu des intervenants qui soient vraiment variés, qui aient des profils vraiment variés. Donc il y aura des skippers, un skipper du Vendée Globe.
0: Romain Athanasio, moi je les ai notés, donc je vais le dire, hein, les noms des intervenants, donc Elisabeth Pierson, reporter, hein, Romain Athanasio, donc on a dit skipper Vendée Globe, Hervé de Saint-Exupéry, il est en droite lignée j'imagine, avec Antoine, pilote de chasse aviateur, frère Paul-Adrien d'Ardemar, donc religieux dominicain, Sonia et Alexandre Poussin, auteur aventurier, bah oui d'ailleurs Alexandre Poussin il a fait une virée avec Sylvain Tesson, Jordan Yénard, alpiniste écrivaine. Vous les connaissiez déjà j'imagine, ou vous avez cherché, vous avez fait des recherches en amont?
1: Ouais, alors toute la beauté de ce genre de projet, c'est que on connaît certains intervenants avant, mais on en découvre aussi d'autres. Donc je dirais qu'on connaissait quand même la plupart. Mais voilà, on a essayé de favoriser la diversité et la qualité. Je soulignerai un aspect que j'ai souligné aussi pour Thomas Guasque, c'est que vous avez parlé d'Alexandre Poussin, qui est aussi lié au... Voilà, et puis qui est aussi lié à l'Oise, d'une certaine manière, par sa femme. Et Romain Athanasio aussi.
0: Je ne savais pas.
1: Vous savez que Romain Athanasio, il a fait ses premières régates sur l'Oise. Il a passé son enfance à côté de Compiègne. Quelque part, s'il a fait trois fois le Vendée Globe, c'est peut-être aussi grâce aux étangs de Chevrières et à l'Oise. Donc c'est assez marrant de le souligner.
0: Mais vous êtes de l'Oise vous-même?
1: Oui, moi je suis de l'Oise en effet.
0: Je ne sais pas si Antoine, vous avez envie d'ajouter quelque chose par rapport à cet événement. Pourquoi est-ce qu'il est orienté plutôt vers les jeunes? En quoi ça va les aider dans la vie, en fait?
2: En fait, nous, notre mission d'information sur la situation de l'Église dans le monde, elle se fait de différentes manières et elle s'adresse évidemment à toutes les générations. Pour autant, on sent qu'il est très important de s'adresser à cette génération de jeunes de manière très incarnée aujourd'hui. C'est un peu ce qui manque parfois. Le tout virtuel, ça ne permet pas justement cette incarnation. Et là, de rassembler ces jeunes ensemble autour de figures qui peuvent être soit des inspirations, soit des exemples, ça nous paraissait déjà important. Et nous, ça nous donne aussi l'occasion de rappeler à cette génération, mais aussi aux autres, la beauté du monde, la beauté de la création.
0: Le but du jeu, c'est aussi qu'ils aient envie de partir à l'aventure un peu, j'imagine, non?
2: Pourquoi pas? S'il y a des vocations qui
0: puissent avoir envie de déployer leurs ailes, s'ils ont des envies.
2: Ouais, en tout cas, nous, c'est un peu aussi l'idée de la manière dont les thèmes sont construits, c'est qu'on veut susciter peut-être une audace, un élan, et un peu cette idée de point de départ pour que ces jeunes osent aussi. Mais cette idée de oser, elle s'applique évidemment à l'aventure et au départ, mais si le fruit de ce week-end-là, il se déploie aussi dans d'autres domaines de leur vie, tant mieux. En fait, c'est aussi un appel à l'aventure, mais surtout à l'engagement.
0: Et à faire taire les peurs aussi.
2: Oui, ça c'est vrai que c'est le début de tout souvent. Ouais.
0: On est d'accord. Comment on trouve les informations donc sur ce week-end des 4 et 5 juillet au prieuré de Bray? Réseaux sociaux, site internet, sur le site du prieuré de Bray?
1: Il y a un site dédié qui s'appelle Siloé, les rencontres de l'aventure. Il y a le programme dans le détail. On n'est pas vraiment rentré en détail dans le détail du programme, mais il est assez exceptionnel et il est sur le site. Il y a un compte Instagram, siloé.rencontre au pluriel, qui donne aussi beaucoup d'informations là-dessus. Mais sur le site, globalement, il y a tout. Il y a notamment le lien d'inscription.
0: Oui, il faut s'inscrire donc.
1: Il faut absolument s'inscrire, c'est très important.
0: Pour l'instant, vous avez des inscrits?
1: Oui, on a pas mal d'inscrits et la tendance est très bonne.
0: Zoé, est-ce que vous voulez nous parler un peu de la programmation? Parce que donc Siloé, les rencontres de l'aventure, s'inscrit dans la programmation du prieuré de Bray. Vous organisez des événements à l'année?
3: Oui, tout à fait. Alors le prieuré, pour présenter un petit peu, c'est un ancien édifice religieux qui a été fondé au XIIIe siècle et qui a été conçu pour être une dépendance de l'abbaye Saint-Victor de Paris. Et donc les chanoines qui ont été installés au XIIIe avaient pour objectif et vocation de nourrir les hommes, autant physiquement que spirituellement. Et le prieuré, qui est aujourd'hui une propriété privée, avec un projet tout particulier, qui est de continuer à nourrir les hommes aujourd'hui, et en particulier les jeunes.
0: Spirituellement, et puis bon, il y a aussi un jardin potager.
3: Tout à fait, voilà. Spirituellement et tout à fait concrètement. Et qui

0: qui, dans sa programmation, porte une attention toute particulière à l'engagement, des jeunes notamment, mais aussi l'engagement en entreprise. Et donc l'histoire de Siloé au Prieuré, c'est l'histoire de deux projets qui se rencontrent et qui ont la même vocation, qui est donc de nourrir, qui est un terme très concret, pour pousser les jeunes et tous ceux qui le souhaitent à s'engager.
1: Très bien, et on trouve aussi donc toute la programmation du Prieuré de Bray sur le site, c'est ça ?
0: Alors, le site internet du Prieuré de Bray est aussi très fourni, rdvdebray.com.
1: Rendez-vous ?
0: Oui, rdv pour rendez-vous. Toute la programmation du Prieuré s'inscrit dans des rendez-vous du Prieuré. Et notre site renvoie au site Siloé, donc vous pouvez aussi avoir accès à l'événement Siloé.
1: Une dernière question, on n'est pas obligé d'être catholique pour venir aux rencontres de l'aventure. C'est ouvert absolument à tout le monde.
2: Oui, absolument. D'ailleurs, on a pas mal d'intervenants qui ne sont pas spécialement catholiques.
1: Hein.
2: Simplement, il faut juste être ouvert à considérer l'aventure comme quelque chose de supérieur au dépassement de soi et à la performance, de peut-être assumer une dimension un peu plus spirituelle ou au moins intérieure à l'aventure. Mais ça, c'est absolument pas conditionné à la foi.
1: Très bien. Bah, merci à tous les trois et puis on vous souhaite un bon festival.
3: Merci beaucoup.
4: Merci beaucoup.
1: C'était Anne-Laure pour RVM. J'étais au Prieuré de Bray, à côté de Rully, qui organise les 4 et 5 juillet un festival qui s'intitule Siloé, les rencontres de l'aventure. Cet événement est organisé par l'Aide à l'Église en détresse, AED. Il y aura 4 temps forts, oser, relier, se ressourcer, s'engager, avec des intervenants prestigieux, tels que Romain Athanasio, Elisabeth Pierson, Hervé de Saint-Exupéry, le frère Paul-Adrien d'Ardemar, Sonia et Alexandre Poussin, Jordan Liénard, des alpinistes, des auteurs, des reporters, des skippers, des aventuriers. Cet événement aura lieu donc les 4 et 5 juillet au Prieuré de Bray. Vous pouvez vous inscrire sur le site Siloé, les rencontres de l'aventure, et vous pouvez trouver toutes les informations sur ce site. À bientôt sur RVM, la radio qui vous écoute.
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6: Non mais c'est cette histoire d'amour à la radio, c'est complètement has-been, non ? Les jeunes, ils en ont rien à battre du son.
7: Mais si, les jeunes, ils écoutent des podcasts.
6: Des quoi ?
7: Non, t'as très bien compris.
0: Festival Écoute que coûte, édition 4. 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
3: Peser le poids d'un âne mort, une expression qui a été révélée à nos auriculaires par Doudou, le vaillant président de Glaigne Animation, pendant les préparatifs de la fête à la tarte. Manifestation emblématique de ce village. Les manches retroussées, équipé d'une ceinture de déménageur, notre homme grimaçait en soulevant les éléments de construction de la scène. S'adressant à notre attention, craignant peut-être que nous fussions atteints du syndrome des cotons longs, il lance « Il pèse le poids d'un âne mort, ces trucs ». Moment de surprise, nous connaissions les compétences en aéronautique du courageux président, mais pas celles d'un ânier. Pourtant, sûr de lui, il comparait la masse d'un praticable avec celle du célèbre équidé à grandes oreilles. Dûment interrogé, Doudou passe aux aveux. Peser le poids d'un âne mort est une expression qu'il tient de ses ancêtres du sud de la France et qui signifiait peser très lourd, en parlant d'une chose qui pose en cela des difficultés pour son déplacement. C'est une expression du registre familier en forme d'idiotisme animalier. Pourquoi un âne mort ? Vivant, il doit être tout aussi lourd, non ? Bien vu les Occitans, familiers de l'âne, qui savaient mieux qu'un Parisien ce que pesait l'animal têtu. L'âne vivant, il n'y a pas besoin de le porter, il marche et porte vos colis. Et puis quand il crève, là par contre, vous vous trouvez à devoir vous coltiner son chargement, plus sa carcasse, et là, ça pèse lourd. Alors, l'âne, unité de poids, mètre étalon de la charge, il y a bien le cheval vapeur. Et puis l'idée que l'on se fait du poids d'un âne est beaucoup plus évocatrice que celui d'un gramme, petit animal inconnu des zoologistes. Mais rendons justice. Charger la mule dans le plateau de la balance, ce serait peut-être un peu compliqué à l'étal du primeur. Comme souvent, nos auriculaires ne sauraient se contenter d'une seule hypothèse d'origine, fût-elle vernaculaire. Voici donc la version originelle bis. Peser le poids d'un âne mort, la signification de cette locution verbale, trouverait son origine dans la fable de Jean de La Fontaine, « Les deux chiens et l'âne mort », publié en 1678 dans le second recueil des fables de La Fontaine. Mais pour qui a tenté de déchiffrer le vieux français de la dite fable, il n'est pas évident qu'on y trouve une relation directe entre le poids et l'animal. Tout au plus la notion de difficulté de déplacement de la bête occise. Madame Philomène, ayant tenté jadis de nous inculquer l'art de l'explication de texte, profitons des séquelles de cet enseignement magistral pour tenter de résumer dans un minimum de mots le sens qu'a voulu donner Monsieur de La Fontaine à sa fable, les deux chiens et l'âne mort. Deux malheureux toutous, gourmands et affamés, aperçoivent le cadavre d'un âne flottant au milieu d'une rivière. Ils en feraient bien leurs 4 heures. Mais comment le récupérer sur la berge? La faim justifiant les moyens, dit-on, ils en trouvent un rapidement. Boire toute l'eau de la rivière, qui, donc une fois asséchée, leur permettrait d'atteindre la pitance convoitée. Aussitôt dit, aussitôt fait, ils se mirent à boire, boire, boire, boire et reboire tellement qu'ils en trépassèrent. Moralité, une tâche peut être réalisée, mais au prix de difficultés insurmontables. C'est la mer à boire. Mais rien à l'homme ne suffit. Il entreprend parfois quelque chose sans tenir compte de ses limites. Il désire quelque chose qu'il ne pourrait réussir qu'au prix d'efforts insurmontables. Certaines entreprises peuvent même causer sa perte. C'est un peu ce qui risque d'arriver à nos auriculaires à vouloir trouver une explication rationnelle à toutes les expressions orales de nos contrées. Alors voyure.
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5: Bonjour, bonsoir, bienvenue sur Radio Valois Mulcien, sur Radio Puisalène et sur la web radio de reggae.fr. Yann au mic, et comme chaque semaine, c'est l'émission Ready pour le show qui débute. Pour la dernière de la saison 2025-2026, c'est une spéciale consacrée à la 11e édition du Dubcamp Festival, festival qui aura lieu à Jouer sur Erdre, c'est près de Nantes, précisément au lac de Vuriot, et elle aura lieu les 10, 11 et 12 juillet prochains. Pour nous accompagner pendant l'émission, Clément Castagna, co-président de l'association Gale Up qui porte le festival. Clément, bonjour.
6: Salut à toi.
5: Alors bienvenue dans Ready pour le show. L'interview ne va pas se faire que par moi-même puisque c'est la semaine des stages de seconde dans les établissements et je suis accompagné de 4 secondes qui vont se présenter au micro. À vous.
7: Bonjour, je m'appelle Lorenzo.
8: Bonjour, je m'appelle Giuliano.
9: Bonjour, je m'appelle Nolan.
10: Bonjour, je m'appelle Elisa.
5: Tous les quatre, quand vous voulez intervenir, un petit signe, il n'y a pas de souci si vous voulez préciser ce que Clément dit ou intervenir, vous êtes les bienvenus. Ça marche ?
9: Ok, ça marche.
7: Il n'y a pas de souci.
5: Alors Clément, toi tu es nantais d'origine et tu as rejoint l'association Gale Up, c'était en 2022. Est-ce que tu peux la présenter cette association ?
6: Avec plaisir. L'association Gale Up, c'est une association qui a vu le jour il y a un peu plus de 15 ans à Nantes et dont l'objectif a toujours été de promouvoir la culture reggae et sound system sur la région nantaise, principalement en organisant des concerts reggae et des sessions dub sound system sur Nantes. Pendant pas mal d'années, l'asso a organisé des événements comme ça un peu ponctuellement, puis a lancé les Nantes Dub Club, on en a fait plus de 40 au fil des années. Et puis en 2014, l'asso avait réussi à mettre assez de sous de côté pour lancer son festival, le Dub Camp Festival. Donc la première édition, c'était en juillet 2014. Et cette année, on va être à la 11e édition. Donc on organise surtout le festival, mais on fait aussi des soirées tout au long de l'année. Et on fait plein d'autres activités. On fait de la médiation culturelle auprès de jeunes publics dans des écoles, auprès de personnes âgées en EHPAD. On essaye de multiplier un peu les activités. On a aussi une émission de radio.
5: Oui.
6: Voilà, donc on fait plein de choses.
5: Et d'ailleurs, il y a le Dubcamp Festival cet été, mais durant l'année, dans la région de Nantes, où il y a d'autres festivals liés aux musiques reggae.
6: Ouais, alors nous, on organise aussi le Winter Dubcamp qui tient en février tous les ans, sur deux soirs dans une salle qui s'appelle La Carrière. Puis, il y a aussi plein d'autres activistes sur Nantes, pas forcément liés à Gale Up, mais des sound systems qui se sont créés au fil des années et qui organisent eux aussi des petits festivals. Il y en a plein, je pourrais pas citer tout le monde, mais il y en a plusieurs dans le coin.
5: D'accord, ok. Alors, je l'ai dit dans l'introduction, le Dubcamp qui aura lieu le 10, 11 et 12 juillet prochain, il aura lieu à Jouer sur Erdre, précisément au lac de Vuriot. Est-ce que tu peux un petit peu présenter aux auditeurs ce lieu, ce lac, pour leur donner peut-être envie de venir cet été ?
6: C'est un super coin, on est très contents de poser nos valises là-bas tous les ans. Depuis, si je ne m'abuse, 2017. Donc ça commence à faire un petit moment qu'on collabore avec les gens là-bas. En fait, le festival est posé sur des champs d'agriculteurs qui nous louent leurs champs pendant le festival.
5: D'accord.
6: Il y a aussi une guinguette à cet endroit-là qu'on utilise, nous, pour nos espaces techniques. C'est un endroit magnifique, un peu en recul de Jouer sur Erdre, juste à côté d'un lieu dit où il y a quelques maisons et tous les habitants sont très accueillants, participent au festival comme bénévoles, logent certaines personnes de l'équipe technique. Enfin, il y a une super connexion avec eux. On est juste en face du lac de Viro, donc qui est un beau lac sur le bassin versant de l'Erdre, où il est possible d'aller se baigner pendant le festival. Alors, pas directement à côté du festival, il faut faire un peu le tour du lac. Mais de l'autre côté, il y a une base de loisirs où on peut aller pendant le festival pour se baigner. Le lac, ça apporte un peu de fraîcheur sur le festival, d'autant plus que bon, c'est le moment de le dire, les températures augmentent chaque année l'été. Mm-hmm. Donc c'est très agréable d'avoir cet endroit-là. C'est aussi une zone Natura 2000. Les zones Natura 2000, c'est des zones protégées, pensées en fait dans leur utilisation pour à la fois préserver l'environnement et permettre l'activité humaine. Donc c'est pas des zones 100% protégées où on peut rien faire en activité humaine. C'est plutôt des zones où on va réfléchir avec les personnes qui connaissent bien les écosystèmes, comment est-ce qu'on peut mettre en place des événements qui vont pas négativement impacter le milieu naturel. Et donc, c'est pour ça qu'une partie des berges du lac ne sont pas accessibles au public. Et on travaille aussi avec des associations pour sensibiliser le public aux enjeux environnementaux et au milieu naturel dans lequel on se place au bord du lac.

Première pause musicale dans l'émission. Il s'agit du sound basé à Montreuil qui s'appelle Footprint System. Ils sont programmés le samedi 11 juillet au Dub Club Arena, accompagnés du Tewagi Sound System, où on retrouve à l'intérieur Evren Avci, un chanteur kurdistan, ainsi que Louis Thomas. Ils vous présenteront ce samedi 11 juillet leur nouvel album. En attendant, on écoute l'association du sound Footprint System avec Guru Pop, ça donne le morceau qui s'appelle Écocide. L'interview reprend juste après.

0: Alors, on l'a dit dans l'introduction, tu l'as dit, le Dubcamp Festival, ça sert à faire rayonner la culture Sound System. Alors, ce qui est très bien dans vos festivals, on va parler de la programmation juste après, mais c'est très éclectique. Il y a différents courants dans le dub qui seront représentés cet été. Alors, il y a le Roots, il y a le Digital, le Steppers. Est-ce que tu peux un peu mettre ce lexique, peut-être qui n'est pas forcément commun à tout le monde, présenter, le détailler aux auditeurs?
1: Ouais, alors je peux essayer. C'est toujours difficile de préciser les cases de ces trucs-là. Mais pour faire un peu simple, le dub, toutes les familles et les styles de dub prennent leur source dans le reggae, le reggae jamaïcain. Et à partir de du reggae jamaïcain, les différents courants de dub se sont développés. J'ai tendance à dire que il y a les courants qui vont plus se rapprocher de des sonorités reggae à l'ancienne, donc plutôt le roots, early digital, rubadub, etc. Et puis ensuite, avec les différentes migrations des populations jamaïcaines, la musique jamaïcaine, elle s'est beaucoup implantée en Angleterre et elle a pris un peu d'autres formes. C'est comme ça qu'est né le courant dub UK.
0: C'est ça.
1: Un petit peu plus dur dans les sonorités, dans le son, un peu plus électronique aussi, parce que c'était l'apparition des premières machines, synthétiseurs, boîtes à rythme, etc., etc. Et qui sait que le dub a commencé à être composé d'autres manières, plus seulement avec des musiciens reggae, mais aussi avec des machines. Et puis ensuite, ça s'est développé en Europe. Et puis pareil, avec l'évolution des technologies, aujourd'hui, on a des courants allant plus vers les musiques électroniques et plus composés par ordinateur et avec toutes les nouvelles technologies qu'on connaît aujourd'hui. Et ça s'est allé aussi de pair avec des échanges, des mélanges avec d'autres styles de musique, menant à toute la diversité qu'on connaît aujourd'hui dans le reggae music et dans le dub music.
0: D'accord. Alors pendant 3 jours, ça sera plus de 57 crews et artistes qui vont se poser sur les différentes arénas du dub camp. On a des nouveautés cette saison, Clément, notamment un nouvel espace que vous avez appelé le Talawa Corner. De quoi s'agit-il?
1: Ouais. Alors le Talawa Corner, c'est un espace qu'on a voulu un peu à la croisée entre culture, pour mieux comprendre justement d'où viennent toutes ces esthétiques musicales,
0: ouais.
1: Et puis je dirais un peu chill roots, quoi. Donc c'est un espace qui sera sonorisé par le Systematic Sound System, qui est un sound system qui vient de l'Est de la France, qui vient de fabriquer une toute nouvelle sono qui est faite à base de quad box. Les quad box, c'est des très grosses enceintes typiques des sound systems jamaïcains à l'ancienne, avec 4 haut-parleurs. C'est des grosses enceintes carrées avec 4 haut-parleurs dessus. Et ils vont ramener plusieurs de leurs quad box pour sonoriser cet espace. Ils seront accompagnés de toute une scénographie très très belle qui était déjà présente en partie sur le festival il y a quelques années, qui s'appelait la Jukebox Arena.
0: Et c'est ça, ouais.
1: Une partie de ces éléments-là, de scénographie, et des nouveaux éléments qui seront là pour habiller l'espace. Il y aura aussi des expositions. Il y aura une partie de l'exposition Jamaïca qui s'était tenue à Paris il y a quelques années, qui sera accessible dans la journée pour un peu découvrir des pièces d'histoire liées à cette musique-là. On aura une des personnes qui a participé à monter cette exposition qui sera présente pendant les 3 jours et qui fera des temps de conférence samedi et dimanche sur l'espace Talawa pour justement présenter ces éléments-là. Et puis on aura la sono qui jouera tous les soirs en mode roots au milieu de ce décor de dingue. Ils vont aussi inviter des invités. Il y aura Ecotone, il y aura Ruff Recordings, qui est le studio de Ruff Adub, qui est un crew rennais. Il y aura KJD Records aussi, un autre crew rennais. Donc c'est que des gens qui sont des amoureux du roots music, qui collectionnent énormément de vinyles incroyables et qui font aussi eux-mêmes de la musique en studio aujourd'hui. Et ils seront là à la fois pour jouer leur musique et pour en parler. Il y aura notamment un temps de conférence sur l'histoire de la diaspora jamaïcaine. Il y aura un temps de conférence sur comment graver des vinyles acétates, des dubplates, un peu les différentes étapes avec des machines utilisées qui seront montrées sur l'espace. Donc voilà, c'est vraiment dédié à la culture sound system reggae roots et ça va être super.
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pause musicale dans l'émission se pose le président du Dancehall, à savoir Scaramucci, et le maître du dub digital, à savoir Manu Digital. Le morceau s'appelle Raga Blasta, sorti en 2025. Et eux sont programmés également dans la 11e édition du Dub Camp. Ce sera le samedi 11 juillet à l'International Arena.

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1: Alors tu parlais des conférences, Clément, c'est, bah, c'est peut-être le moment d'en parler. Vous en avez prévu une pour chaque jour. Alors la première, elle va être réalisée par quelqu'un qui s'appelle Jérémy Croubeau. Et lui, il va disserter autour de Lee Scratch Perry et sur l'incarnation de la culture dub.
2: Ouais, exactement. Ouais, ouais. Jérémy, c'est quelqu'un qu'on avait déjà invité l'année dernière, qui avait fait une conférence sur, en gros, l'histoire du développement du dub, on va dire, en Jamaïque. C'est quelqu'un qui a beaucoup travaillé sur ce sujet, qui est universitaire sur les musiques afrodescendantes. Il a beaucoup travaillé sur ces sujets-là. Il a écrit des livres ou traduit des livres. Et notamment, il a traduit une biographie de Lee Scratch Perry. Et donc, c'est à ce titre qu'il connaît très, très bien le sujet et qui viendra nous en parler le samedi après-midi. Ça, ce sera sur l'espace Get Up Corner qui sera sur le camping. Il était déjà présent l'année dernière. Il sera un peu plus grand cette année. Et voilà, il y aura des conférences à cet endroit-là.
1: Et autre conférence, c'est le lendemain. Elle s'appelle Mélie Mel et elle va traiter toujours autour du sound system, tout ce qui est culture, politique, et elle va aborder la question de la transformation d'une contre-société.
2: Exactement, ouais, ouais. Alors j'ai moins d'éléments à te raconter sur le contenu exact, mais Mélie, c'est une très bonne amie du festival depuis très longtemps. Elle fait partie du crew Toroki Sound System,
1: oui.
2: Que beaucoup d'aficionados du festival connaissent. Donc je suis sûr que ce sera hyper intéressant aussi.
1: Et le lendemain, on conclut par une autre conférence, celle réalisée par Thomas Vendriz. Et lui, l'intitulé de la conférence s'appelle « We Lickle But We Talawa ». Tu peux en dire plus ?
2: Oui, alors ça, c'est ce dont je parlais. Ce ne sera pas sur l'espace Get Up Corner, ce sera sur l'espace Talawa, justement, avec les éléments de l'exposition Jamaica.
1: Ok. Alors, on continue tranquillement l'émission. Je rappelle qu'on est en compagnie avec Clément Castagna, le coprésident de l'association Get Up, qui porte le festival Dubcamp, qui aura lieu les 10, 11 et 12 juillet prochains, près de Nantes, précisément, à jouer sur Erdre. On parlait des nouveautés. Vous avez investi cette année dans un nouveau chapiteau qui a changé de place et qui a pour nom l'Outernational.
2: Alors, l'Outernational, c'est déjà là les autres années. Alors qu'en fait, effectivement, on a échangé de place, le Dub Club et l'Outernational. Pour ceux qui connaissent le site, avant, quand on rentrait sur site, on avait tout en haut, à gauche, l'Outernational, et tout en bas du site, le Dub Club, qui est l'Outernational, qui est un espace en plein air, et le Dub Club, qui est sous chapiteau. Et on a simplement interverti les deux. Ça va permettre, je pense, de voir des sets magnifiques avec des beaux couchers de soleil derrière sur le lac au niveau de l'Outernational, en plein air. Ça va être très, très, très beau. Et puis, on a aussi... C'était revenir une arena qui était là il y a quelques années, puis qu'on avait enlevé parce qu'on avait beaucoup réduit la taille du festival. C'est l'Uplift Arena. Donc en fait, on peut la faire revenir parce qu'on a un peu réduit aussi la taille des chapiteaux, notamment du chapiteau Dub Club, qui était un très très gros chapiteau les autres années, qui sera un peu plus petit cette année. Et donc on remet un autre chapiteau qui s'appelle l'Uplift, qui sera plutôt dédié aux roots, scrub à dub, digital.
1: D'accord. Alors on va peut-être parler un petit peu de la prog, parce que je l'ai dit tout à l'heure, il y a 57 crews et artistes qui seront présents durant les 3 jours. Parlons des nouveaux crews. Vous allez accueillir cette année Full Dub et Alligator Dubs, et eux, ils sont plutôt dans le dubstep, c'est ça?
2: Alors Full Dub, c'est plutôt dub électro, on va dire.
1: Ouais.
2: C'est un peu l'école Panda Dub, pour ceux qui connaissent, ou Ashkabad. Je ne suis pas sûr qu'ils soient déjà venus au Dub Camp, donc on est très content de pouvoir les accueillir. Ils viennent de sortir un album, ça va être un beau moment. Ça se passe le samedi 11 juillet sur le Dub Club Arena. C'est une journée qui commence avec dubstepper assez instrumental, avec différents artistes qui ont des instrumentistes dans le crew. Et puis plus on va avancer dans la soirée, plus on va partir vers des BPM un peu plus élevés et des sonorités un peu plus électro. Donc quand je parlais justement des esthétiques un peu plus modernes du courant dub, bah, l'électro-dub un peu à la française, c'est ce soir-là qu'on le retrouvera sur le festival avec Full Dub, mais aussi avec Ultred, Aibedub ou Ashkabad et Swanga.

écoutez le groupe Full Dub qui sera programmé le samedi 11 juillet au Dub Camp, précisément sous le chapiteau du Dub Club Arena. Extrait de leur album qui s'appelle 3, on s'écoute le feat avec Janice Roses. Le morceau s'appelle Live and See.

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1: Tu parlais aussi de Alligator Dub. Alligator Dub, c'est un producteur français qui était installé à Londres pendant un bon moment et qui est maintenant installé en Espagne et qui, lui, compose plutôt dans la tradition vraiment dub UK, un peu années 90, début 2000. C'est un peu ça, sa signature. Et du coup, ce sera le 12 juillet sur la Dubstep Arena. Et là, on est vraiment sur une soirée purement dub UK dans l'esprit avec quasiment que des artistes anglais. C'est un peu ce que je disais tout à l'heure, c'est souvent des artistes issus de la deuxième génération après l'immigration d'une partie des Jamaïcains en Angleterre, mm-hmm. qui se sont un peu réappropriés la culture de leurs parents, de leurs grands-parents, et qui l'ont un petit peu développé avec, d'une part, les nouvelles techniques de composition, et puis aussi, une musique qui décrivait un peu la réalité de la vie en Angleterre dans les années 80, 90, 2000, c'est des sonorités généralement plus stepper, un peu plus dures, un peu plus énervées, on va
2: énervé,
1: dire.
2: Énervé, ouais, c'est ça, c'est le terme.
1: En bas et en pic.
2: Alors le Dub Camp, il accueille des sound systems locaux, mais aussi des sound systems européens. Il y en a un qui est basé en Italie, qui s'appelle Ecotronic Sound System. Eux, ils sont plus dans le ska et le rock steady, c'est ça?
1: Ils en jouent, ouais. Ça fait partie de leur sélection. Après, ils touchent pas mal de styles. C'est un crew assez ancien en Italie, un des piliers de la scène sound system italienne. On est très content de les recevoir. C'est vraiment à la fois un sound system, mais aussi un producteur au top. Donc ça va être une belle soirée. Tous les ans, on essaye de. Donc c'est sur la Sound Meeting Arena, qui est l'arena où chaque jour trois sound systems se rencontrent et vont jouer ensemble. En fait, chacun leur tour, ils jouent pendant une heure sur leur sound system. C'est pour ça qu'on appelle un sound meeting. Et donc, à chaque fois, on essaye de créer des ambiances parce que, évidemment, chaque sound system va jouer en réponse un peu à ce que les autres jouent en termes de vibe, de sélection, de style. Généralement, on essaye de trouver des sounds qui se connaissent un peu, qui s'entendent bien, qui sont un peu dans les mêmes sonorités et qui vont du coup pouvoir créer une alchimie tous ensemble sur la tente. Et depuis quelques années, tous les ans, on fait au moins un de ces sound meetings avec des sonos européennes, qui sont des sonos qu'on voit rarement en France parce que c'est assez coûteux de les faire venir et il y a assez peu d'organisateurs qui ont un événement suffisamment grand et suffisamment de moyens pour les faire venir. On le prend un peu comme une mission, on se donne un peu cette mission-là de mettre un peu en lumière des sound systems qui viennent d'autres pays européens, parce que c'est un mouvement qui est actif partout en Europe. Et c'est un moyen de valoriser leur travail. C'est souvent des sound systems qui organisent dans leur pays. Donc, on est très content d'avoir Black Star Line, Ecotronix et Javibe. Donc, les deux premiers viennent d'Italie. Et Javibe, petite originalité, malheureusement, c'est un sound system qui est géré par une femme,
2: oui.
1: Uniquement par une femme. Et c'est très rare, malheureusement, dans ce milieu. Donc, c'est top de le souligner. C'est une activiste du milieu sound system allemand qui est très active depuis très nombreuses années. Pareil, c'est un pilier là-bas de la scène sound system. Donc, on est très heureux de pouvoir l'inviter avec Sylvie Bass. Et elle va venir en plus avec plein de chanteurs et chanteuses. Donc, c'est trop bien.
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2: Parmi les retours, je le disais tout à l'heure, il y en a un qui s'appelle Firmly Root Sound, et eux, ils vont venir cette année, mais avec leur propre sound. C'était peut-être pas le cas lors des saisons précédentes.
1: Ouais, c'est la première fois que Firmly Rooted va venir avec le sound system. Ils amènent 12 basses, donc c'est Firmly Rooted, c'est un sound system qui vient de Bristol en Angleterre,
2: okay.
1: Qui est très lié à Sinai Sound System, par exemple. Doug Chasm, ces artistes de la scène de Bristol qui connaît bien. C'est quelqu'un qui est venu plusieurs fois au festival, soit en public, surtout en public ou avec d'autres crews. Et donc là, il vient avec son sound system pour la première fois. Ça va être, on est très content de l'avoir pour sonoriser le Dub Club le 12 juillet.
2: Carrément.

programmé le dimanche 12 juillet le sound anglais Firmly Root Sound System. Il sera accompagné du MC qui s'appelle Woon Yoo. Le morceau s'appelle Never Leave I Alone avec en featuring Ashanti Cella.

0: Alors, on continue tranquillement l'émission. Je rappelle qu'on est avec Clément Castagna, le coprésident de l'association Gale Up, qui porte le festival d'Upcamp, qui aura lieu les 10, 11 et 12 juillet prochains, près de Nantes, précisément, à Jouy-sur-Erne. Alors, un des moments forts de cette édition, c'est la venue de la chanteuse Mo Calamity, qui revient après 10 ans pour un show exclusif, exclusivement en sound system. Ça, ce concert, on peut le voir que chez vous.
1: Ouais. C'est ça, exactement. Mo Calamity, elle joue généralement en bande avec son groupe de reggae. On la voit souvent au festival. Et en fait, elle a aussi fait du sound system. Elle était devenue, comme tu le dis, il y a 10 ans pour chanter avec Blackboard Jungle Sound System. Et à l'époque, elle avait sorti un morceau qui avait très bien marché, qui s'appelait Janine, qui était fait par Roots Meditation, enfin produit par Roots Meditation. Et donc ça, Haute Meditation, c'est un vieux sound system de Paris, très actif à Paris depuis long time, et qui était déjà venu au Dub Camp avec leur sono d'ailleurs. Et cette fois-ci, ils viendront donc en DJ set backer Mo Calamity parce qu'ils se connaissent très bien. Et effectivement, ce sera la seule date de l'été de Mo Calamity sur sound system. Donc on est très content d'avoir cette petite exclue pour notre public.
0: Carrément, ça sera quel jour ça?
1: Ça, ce sera le dimanche 12 juillet à la Hauteur Nationale.

0: Alors pour cette 11e édition, Clément, il y a quelque chose d'important aussi, c'est le retour du Sound Clash qui sera sonorisé par le Sandrenais Legal Shot Sound System. Est-ce que déjà, pour les auditeurs, pareil, ce Sound Clash, qu'est-ce que c'est précisément ?
1: Alors, un Sound Clash, c'est tout un courant de la culture, pareil, de la culture reggae Sound System. L'idée, c'est en fait une espèce de compétition musicale où deux Selecta ou deux Sound System vont s'affronter. Il y a plusieurs rounds et en fait, ça se joue à l'applaudimètre. Le public écoute les différents morceaux que vont passer les DJ. Chacun leur tour, ils vont jouer des morceaux selon un timing bien serré. Et généralement, ils jouent des morceaux exclusifs qu'ils ont fait enregistrer eux-mêmes par des chanteurs plus ou moins connus. Et un des grands jeux de ce de

0: exemple, qui parle de l'adversaire, qui se moque un peu de l'adversaire, des choses comme ça. C'est un peu ça le principe. Cette année, on a Shaman Sound et Conquering Sound qui sont deux coups qui vont venir s'affronter. Les autres années, on avait remis en titre le titre du gagnant. Donc, on avait Sergio Urtical qui est un grand adversaire de Clash depuis de nombreuses années, qui est venu deux fois défendre son titre. À chaque fois, il a remporté le Clash. Mm-hmm. Cette année, on a décidé de ne pas faire le même système, de plutôt inviter de nouveaux compétiteurs pour pouvoir un peu laisser la place à des nouveaux crews. Mais Sergio Urtical, qui a remporté le Clash l'année dernière, sera là quand même pour faire l'arbitre du match.
1: C'est ça.
0: Il sera quand même là pour un peu transmettre son titre quelque part.
1: Shaman Sound, ils viennent d'où ?
0: De Bretagne. Je ne sais plus exactement en Bretagne, je crois que c'est Morbihan.
1: Et Conquering Sound, eux, ils viennent de la région d'Avignon, si je ne me trompe
0: exactement.
1: Pas. Alors, le Dubcamp, il y a des anniversaires tous les ans. Il y en a deux qui vont marquer cette édition. Dans un premier temps, c'est les 10 ans du label Zulu Vibes, qui sera célébré pendant le festival, t'en parlais tout à l'heure, dans la nouvelle Uplift Arena.
0: Exactement. Zulu Vibes, c'est un producteur parisien à la base qui est maintenant installé dans le sud de la France, sud-ouest de la France. Et donc, il a son studio qui est là-bas. Et donc, c'est un producteur qui produit des vinyles depuis 10 ans et qui travaille avec beaucoup d'artistes super talentueux. Et on est très content de l'accueillir. Il va jouer pendant 3 heures sous le Clift Arena, accompagné de Bunny Bun Judah, qui est un chanteur et un batteur percussionniste anglais très connu des fans de WK un peu underground. Et c'est assez rare de le voir par chez nous, donc on est très content de pouvoir l'inviter et de l'avoir avec nous. Ils sont en train de préparer un album qui sortira bientôt, Zulu Vibes de Bunnington Judah. Mm-hmm. Donc ce sera l'occasion de présenter ce travail-là. Et puis ils ont souvent collaboré dans les 10 dernières années, donc voilà, ça fait sens de l'avoir sur cette session. Il y aura aussi le chanteur italien Galas et le chanteur français Hi-Fi qui ont aussi beaucoup et souvent collaboré avec le label Zulu Vibes. Et qui sont aussi en préparation d'un album de Zulu Vibes avec Galas, qui sortira bientôt. Donc voilà, on s'est dit qu'on allait laisser les platines à Zulu Vibes avec des chanteurs qu'il aime bien et qu'il connaît bien pour une session full vibes, full family.
1: Carrément.

0: Alors, on continue tranquillement l'émission. Je rappelle qu'on est avec Clément Castagna, le coprésident de l'association Gallup, qui porte le festival Dubcamp, qui aura lieu les 10, 11 et 12 juillet prochains, près de Nantes, précisément, à jouer sur Erdre. L'autre anniversaire, c'est celle de Dubquack. Eux, ils fêtent leurs 20 ans. Et tu l'as dit tout à l'heure, il y aura Rico, du Sound System OBF, qui sera là en DJ set.
1: Ouais, exact. Il va clôturer la l'Outer National Arena le vendredi 10 juillet. On a fait une soirée spéciale anniversaire Dubquack il y a quelques mois, en février, lors du Winter Dubcamp. Et on refait revenir Rico pour clôturer la scène comme il se doit et clôturer un peu ce cycle de 20 ans de Dubquack avec nous sur le Dubcamp. Ça va être complètement fou, d'autant que les autres artistes... Il n'y a que des producteurs français à l'ancienne, incroyables, comme Itist de Bordeaux, Winning Dub de Lille. C'est vraiment des piliers du dub tel qu'il a su se réinventer en France ces 20 dernières années. C'est un plaisir de les recevoir et de les réunir sur la scène avec aussi des jeunes pousses, puisqu'on a Rimshot, une selecta lilloise qu'on connaît bien par chez nous, qu'on a souvent fait venir, qui est incroyable, qui retourne la danse. Et on a aussi Heightened Vibration, qui est une sélectrice et une chanteuse anglaise qui viendra dans l'après-midi pour faire chauffer un peu la pression sur la scène.
2: Selecta.

Elle s'appelle Height Vibration. C'est une sélectrice, opératrice, MC, auteur, compositrice, interprète et cofondatrice de Higher Music, basée au Royaume-Uni. Elle sera présente au Dub Camp le vendredi 10 juillet. On l'écoute sur ce morceau qui s'appelle Higher, avec au cuivre King David Owens, ainsi que le dubmaker américain qui a pour nom Booka. Height Vibration dans Ready pour le show.

0: Combien vous attendez de festivaliers sur ces 3 jours?
1: Alors, si je ne dis pas de bêtises, on est à peu près sur du 9 000 festivaliers par jour.
0: Ok, c'est à peu près la jauge que vous avez tous les ans.
1: Ouais, en fait, on a réduit la taille du festival il y a 3 ans maintenant, parce que auparavant, le festival faisait que grandir d'année en année. On était monté à presque 12 000 festivaliers par jour en 2022-2023. Et en fait, ça devenait un petit peu difficile à gérer financièrement, en termes d'espace, en termes d'organisation, en termes de logistique. Ça faisait un peu une course en avant où on ne se retrouvait plus vraiment et où on avait un peu l'impression de perdre les valeurs qui faisaient le festival à la base. Et donc, on a eu d'ailleurs des grosses difficultés financières en 2023 suite à l'édition du DevCamp à ce moment-là. Et donc ensuite, on a décidé de réduire la jauge du festival, donc d'enlever quand même 25% de public, de réduire l'espace et de réorganiser complètement l'espace en termes de nombre de scènes, d'organisation, d'espace, etc., de déco aussi, pour réussir à avoir un festival à taille plus humaine, qu'on maîtrise mieux en termes de coûts, en termes de logistique, en termes d'impact environnemental aussi, parce que c'était vraiment important pour
0: Bien
1: l'association.
0: sûr.
1: Et donc, on a toute une équipe de salariés hein, dans l'association GetUp qui travaille toute l'année sur le festival, qui ont travaillé comme des malades pour créer cette nouvelle édition.
0: Qui va être explosive et qui va, je pense, ravir de nombreux festivaliers pendant ces 3 jours, hein, Clément. J'avais une dernière question en surfant un peu sur le site. Votre festival a une particularité, c'est par rapport aux moyens de régler les achats, que ce soit la nourriture, les boissons, etc., les divers, les vinyles, etc. Ça passe par un bracelet pour pouvoir tout simplement échanger.
1: Ouais, exactement. Comme la plupart des festivals aujourd'hui, quand on arrive sur site, on a un bracelet avec une petite puce dessus qu'on peut recharger.
0: D'accord.
1: Il y aura des stands banques où on peut venir recharger par carte ou en liquide.
0: OK.
1: Il y aura aussi moyen de recharger son pass à l'avance en ligne.
0: Oui.
1: Et il y aura aussi des espaces, des bornes Wi-Fi sur site où on peut se mettre à côté, capter le Wi-Fi et recharger son pass directement depuis son téléphone. En termes, nous, d'organisation, de logistique, c'est beaucoup plus simple parce qu'il y a énormément de partenaires entre les bars, les food trucks, les stands de nourriture, du festival, etc., etc. Le merch, voilà, c'est un moyen de plus facilement s'organiser pour la gestion financière sur place. Et puis, ça permet aussi pour les festivaliers, de pas avoir à s'encombrer de tous les moyens de paiement sur place. Tout est sur le bracelet, c'est plus simple.
0: De jetons, par exemple. Dans d'autres
1: Exact.
0: festivals, ça fonctionne aussi comme ça. Mes amis, les secondes, une question à Clément avant de clôturer ce festival. Vas-y.
2: Alors, ça pourrait aller sur une question plutôt d'écologie. Est-ce qu'il y a des choses qui ont été faites pour valoriser l'écologie justement pendant ce festival?
1: Ouais, bien sûr. Ça fait très longtemps qu'on travaille sur ce sujet-là, sur le festival, et qu'on essaye de s'améliorer d'année en année. On a, par exemple, quand on a réduit un peu la taille du festival, on a pu repenser complètement la logistique des lieux, et donc on a pu concentrer un peu mieux les espaces techniques du festival. Comme on est dans un champ au bord d'un lac, on n'a pas un accès à l'électricité qui est énorme. Et donc, en fait, on est obligé de fonctionner avec des génératrices, donc des grosses génératrices qui produisent de l'électricité avec du fioul, quoi. Et du coup, on a réussi à diminuer par deux le nombre de génératrices qui étaient utilisées sur le festival grâce à la réorganisation des espaces techniques. Et cette année, on prévoit encore de travailler un peu plus loin là-dessus, pour réduire au maximum l'impact des génératrices du festival. Pour la partie électrique, parce qu'on en a quand même, on passe tout par Enercop, le fournisseur d'énergie sensible à toutes ces questions environnementales. Il y a plein d'autres exemples. On travaille avec l'association Aremax et Brangeon, qui est gestionnaire de déchets. Et cette année, 100% des déchets sont valorisés. Sur site, il y a 11 différentes catégories de déchets triés. C'est très rare d'avoir autant de tri sur un festival. Et l'année dernière, on arrivait à valoriser 80% des déchets. Cette année, on passe à 100%. Un autre exemple, on a 100% de tout ce qui sera proposé au bar qui sera sans déchets. C'est-à-dire soit ce sera en fût, soit ce sera dans des bouteilles en verre consigné. Donc voilà, pas de déchets, de bouteilles plastiques ou de choses comme ça. On a aussi travaillé sur la proposition de restauration en essayant de proposer plus de restauration végétarienne sur site. Je parlais tout à l'heure de l'association La Gomme Natura qui sensibilise le public sur les enjeux environnementaux et sur la zone Natura 2000 où se situe le festival. Donc ça, c'est aussi un moyen pour nous de parler de ces sujets-là avec nos festivaliers et voilà, de les sensibiliser sur ces sujets. Et puis sinon, allez, un dernier exemple, on travaille aussi avec le territoire pour proposer des systèmes de navettes qui viennent du centre de Nantes, de la gare, pour permettre au public d'éviter au maximum de venir en voiture. On a un partenariat aussi avec les TER locaux pour que les billets soient moins chers pour arriver sur le festival. Voilà, donc on essaye de travailler un peu sur tous les aspects pour réduire au maximum l'empreinte que peut avoir un festival sur l'environnement.
2: D'accord, merci beaucoup.
0: Eh bien Clément, c'est un plaisir de t'accueillir dans Ready pour le Show. On te souhaite un bon festival. On rappelle que ça aura lieu les 10, 11 et 12 juillet prochains à Jouer-sur-Erdre, près de Nantes, au lac de Vieux-Rau. Et c'est la 11e édition du Dub Camp. Très bon festival. Là, vous êtes dans les starting blocks. Il ne reste plus que quelques semaines.
1: Quelques semaines.
0: Donc bon festival et puis bon Sound Clash. Bonne vibes et rendez-vous l'année prochaine, je pense, j'espère, pour la 12e édition, sachant qu'il y aura le Winter Dub Camp avant, en début d'année, c'est ça?
1: Exactement, ouais, en février. Merci beaucoup pour votre temps, merci aux stagiaires présents pour l'interview, et bah, j'espère qu'on se verra du 10 au 12 juillet au bord du lac de Vieux-Rau pour fêter ça tous ensemble.
0: Ça marche. Bon festival, Clément. Au revoir.
1: Salut.
0: L'émission est finie, une dernière pause musicale pour la conclure gentiment. On va écouter Aika Dub. Lui est basé à Clermont-Ferrand et il sera présent avec les MC Apso et Hi-Fi pour une bonne session de reggae dub programmée le samedi 11 juillet. Il propose la collaboration qu'il a faite avec la Jamaïcaine Chanice Sewell. Ce sera dans quelques instants le morceau qui s'appelle Narrow Is The Way. C'était la dernière de la saison, merci d'avoir été à l'écoute pour celle-ci et pour les autres. L'été sera composé de rediffusions et nous, on revient pour une nouvelle saison le samedi 5 septembre 2026. Petit cadeau avant de se quitter, qui me rédige un mail à l'adresse suivante djdj-yanou@hotmail.fr se verra remporter un pass pour les 3 jours, pour les 10, 11 et 12 juillet prochains, pour aller skanker au Dub Camp Festival. djyanou@hotmail.fr. Bon festival à vous d'avance. Passez un bel été. À très vite les auditeurs. Au revoir.

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1: Il est 22h. 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
2: Allez, aujourd'hui, consacrons notre chronique du jour à un athlète si important pour l'histoire olympique française, mais si méconnu du grand public. Il s'agit de Louafi Bouguera. Passionné de l'histoire des Jeux, Clément Gentil publiait un livre racontant la vie de Bouguera, intitulé tout bonnement « Louafi Bouguera 1903-1959, premier Français champion olympique du marathon », sorti chez les éditions L'Harmattan. On l'écoute tout de suite, Clément Gentil.
3: Alors cet ouvrage est né de ma volonté d'explorer les différents marathoniens français qui ont été médaillés aux Jeux Olympiques. Il y en a quatre. Nous avons Émile Champion en 1900, Albert Corré en 1904, Louafi Bouguera en 1928 et Alain Mimoun en 1956. Louafi Bouguera, plus connu sous son surnom El Louafi, est le premier Français champion olympique du marathon et a la particularité d'être originaire d'Algérie française, qui était à l'époque, comme on le sait, un département français. Louafi Bouguera a été découvert en Algérie et monté en métropole, d'abord à Marseille, puis à Paris, a couru différentes courses. Il a été champion de France du marathon en 1924, il a participé aux Jeux Olympiques de 1924 et rebelote en 1928, où il était à nouveau champion de France et il est devenu champion olympique.
2: Non, mais on a l'impression que voilà, il y a eu Alain Mimoun donc en 1956 avec son super marathon à Melbourne sous un cagnard pas possible, avec forcément ces images qui restent en tête, le dossard numéro 13 et tout ça. On a l'impression que Alain Mimoun a un petit peu éclipsé l'histoire de Bouguera. Est-ce que c'est vrai?
3: Alors c'est vrai, mais pour plusieurs raisons. Premièrement, Alain Mimoun avait un caractère bien trempé, il communiquait facilement. Et deuxièmement, il faut bien se rendre compte que les Jeux Olympiques de 1928, qui ont été désastreux pour l'athlétisme français, n'étaient pas du tout médiatisés au même niveau que ceux de Melbourne 28 ans plus tard.
2: Et ce livre-là, c'est un petit peu pour le réintégrer, le réhabiliter, ce qu'a fait Bouguera dans sa vie d'athlète.
3: Tout à fait. En fait, il n'y a eu aucune recherche effectuée sur Louafi Bouguera. Même son identité n'a jamais été connue, puisque les gens, le grand public le connaît sous son surnom d'El Louafi. Mais sa vie a été fortement romancée par différents ouvrages, mais n'a jamais été racontée. Et en même temps, de penser à l'après, dans la mesure où il est enterré dans le cimetière musulman de Bobigny. Et le maire de Bobigny a accepté ma demande à ce que la tombe soit classée et ne soit pas assujettie à redevance.
2: Et quant à nous, on se dit à demain pour de nouvelles histoires d'un jour avec Mémoire Sport.
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3: Peser le poids d'un âne mort, une expression qui a été révélée à nos auriculaires par Doudou, le vaillant président de Glaigne Animation, pendant les préparatifs de la fête à la tarte, manifestation emblématique de ce village. Les manches retroussées, équipées d'une ceinture de déménageur, notre homme grimaçait en soulevant les éléments de construction de la scène. S'adressant à notre attention, craignant peut-être que nous fussions atteints du syndrome des cotons longs, il lance « Il pèse le poids d'un âne mort, ces trucs ». Moment de surprise, nous connaissions les compétences en aéronautique du courageux président, mais pas celles d'un ânier. Pourtant, sûr de lui, il comparait la masse d'un praticable avec celle du célèbre équidé à grandes oreilles. Dûment interrogé, Doudou passe aux aveux. Peser le poids d'un âne mort est une expression qu'il tient de ses ancêtres du sud de la France et qui signifiait « peser très lourd » en parlant d'une chose qui pose en cela des difficultés pour son déplacement. C'est une expression du registre familier en forme d'idiotisme animalier. Pourquoi un âne mort ? Vivant, il doit être tout aussi lourd, non ? Bien vu les Occitans, familiers de l'âne, qui savaient mieux qu'un Parisien ce que pesait l'animal têtu. L'âne vivant, il n'y a pas besoin de le porter, il marche et porte vos colis. Et puis quand il crève, là par contre, vous vous trouvez à devoir vous coltiner son chargement, plus sa carcasse, et là, ça pèse lourd. Alors, l'âne, unité de poids, mètre étalon de la charge, il y a bien le cheval vapeur. Et puis l'idée que l'on se fait du poids d'un âne est beaucoup plus évocatrice que celui d'un gramme, petit animal inconnu des zoologistes. Mais rendons justice. Charger la mule dans le plateau de la balance, ce serait peut-être un peu compliqué à l'étal du primeur. Comme souvent, nos auriculaires ne sauraient se contenter d'une seule hypothèse d'origine, fût-elle vernaculaire. Voici donc la version originelle bis. Peser le poids d'un âne mort, la signification de cette locution verbale, trouverait son origine dans la fable de Jean de La Fontaine, « Les deux chiens et l'âne mort », publiée en 1678 dans le second recueil des fables de La Fontaine. Mais pour qui a tenté de déchiffrer le vieux français de la dite fable, il n'est pas évident qu'on y trouve une relation directe entre le poids et l'animal. Tout au plus la notion de difficulté de déplacement de la bête oxyse. Madame Philomène, ayant tenté jadis de nous inculquer l'art de l'explication de texte, profitons des séquelles de cet enseignement magistral pour tenter de résumer dans un minimum de mots le sens qu'a voulu donner Monsieur de La Fontaine à sa fable, les deux chiens et l'âne mort. Deux malheureux toutous, gourmands et affamés, aperçoivent le cadavre d'un âne flottant au milieu d'une rivière. Ils en feraient bien leurs 4 heures. Mais comment le récupérer sur la berge? La faim justifiant les moyens, dit-on, ils en trouvent un rapidement. Boire toute l'eau de la rivière, qui, donc une fois asséchée, leur permettrait d'atteindre la pitance convoitée. Aussitôt dit, aussitôt fait, ils se mirent à boire, boire, boire, boire et reboire tellement qu'ils en trépassèrent. Moralité, une tâche peut être réalisée, mais au prix de difficultés insurmontables. C'est la mer à boire. Mais rien à l'homme ne suffit. Il entreprend parfois quelque chose sans tenir compte de ses limites. Il désire quelque chose qu'il ne pourrait réussir qu'au prix d'efforts insurmontables. Certaines entreprises peuvent même causer sa perte. C'est un peu ce qui risque d'arriver à nos auriculaires à vouloir trouver une explication rationnelle à toutes les expressions orales de nos contrées. À leur voyure.

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Madame, monsieur, bonjour. Nous sommes le mercredi 1er juillet. Voici votre Crépy Info Radio. Quoi de neuf à Crépy en Valois? Nos aînés ont besoin de vous cet été. Face aux fortes chaleurs, la ville de Crépy en Valois se mobilise pour prendre soin des personnes âgées ou isolées. Et parce que l'union fait la force, la ville recherche des bénévoles. Quelques heures de votre temps qui peuvent faire une différence et contribuer à protéger nos aînés pendant les périodes de fortes chaleurs. Vous aurez notamment pour mission de prendre des nouvelles, rendre visite, aider au quotidien, vérifier l'hydratation, conseiller et signaler tout problème. Pour vous engager et pour obtenir plus d'informations, vous contactez la mairie au 03 44 59 44 44. Afin de garantir la sécurité de tous, la ville de Crépy-en-Valois a pris un arrêté municipal qui rend obligatoire le port du casque pour tous les usagers d'engins de déplacement personnel motorisé. Depuis le 11 juin, la brigade motorisée mène une campagne de prévention d'un mois afin de rappeler l'obligation du port d'un casque homologué et correctement attaché, ainsi que les principales règles du code de la route applicables aux EDPM. Notez qu'à compter du 10 juillet, tout usager qui ne respectera pas cette obligation sera susceptible d'être verbalisé. Dans le cadre des travaux du pôle d'échange multimodal, la communauté de communes du Pays de Valois nous informe d'une fermeture de la circulation sur le tronçon qui relie la porte de Paris au nouveau giratoire. Fermeture du 15 juillet au 15 août pour la création d'une voirie en pavé grès de réemploi, un matériau choisi pour sa qualité et son ancrage patrimonial. La communauté de communes vous invite donc à anticiper vos itinéraires. Elle vous invite à respecter les déviations qui seront mises en place. Ces travaux constituent l'une des dernières étapes avant la livraison complète du pôle d'échange multimodal qui est prévu cet été 2026. À Crépy-en-Valois, les idées de sortie pour toute la famille ne manquent pas. Alors découvrez ce qui vous attend cette semaine. Crépy-plage, l'événement incontournable de l'été, revient pour une nouvelle édition cet été. Du 4 juillet au 2 août, vous avez rendez-vous au parc Sainte-Agathe au programme des activités sportives, créatives ou encore culturelles pour toute la famille. Et toujours disponible en accès libre le kart à pédale, le terrain de beach volley, le tennis de table, le mini-golf et le tir à l'arc, les structures gonflables, les bacs à sable et bien plus encore. Retrouvez le programme complet de Crépy Plage sur le www.crépyenvalois.fr. Le conseil municipal à Crépy se réunira ce soir à 20h30 en salle du conseil de l'hôtel de ville. Pour celles et ceux qui ne peuvent se déplacer, notez que la séance sera retransmise en direct sur la chaîne YouTube Ville de Crépy-en-Valois. Elle sera ensuite disponible en replay. Retrouvez l'ordre du jour de ce conseil municipal sur le site internet de la ville. Ce samedi 4 juillet, la MJC Centre Social vous propose un rendez-vous pique-nique et sac à dos en partenariat avec l'espace Valois-Mulcien de B et le centre socio-culturel Les Portes du Valois de Nanteuil. Avant de partir pour une balade sur la voie verte, vous préparerez votre pique-nique avec les ingrédients qui seront fournis par les organisateurs. Rendez-vous à 10h, donc ce samedi, à la salle des fêtes de B. Renseignements et inscriptions 03 44 87 13 13. Vous pouvez également écrire à mjcrameau@orange.fr. Préparez-vous pour un voyage au temps du néolithique avec le musée de l'archerie du Valois qui vous donne rendez-vous jusqu'au 11 novembre pour découvrir son exposition temporaire Archer de la préhistoire. Entre objets originaux, facsimilés, découvertes surprenantes, vous allez plonger dans le quotidien des premiers archers et explorer une préhistoire bien loin des idées reçues. Une exposition immersive à ne pas manquer donc au musée de l'archerie et du Valois.
Cet été, rejoignez les services de la ville de Crépy-en-Valois, un contrat d'alternance de chargé de communication numérique et des postes d'ATSEM, assistant maternel en crèche familiale, agent administratif, agent de restauration remplaçant et agent polyvalent au service scolaire et propreté des locaux. Tous ces postes sont à pourvoir avant le 11 juillet. Pour postuler, rendez-vous sur le www.crépy-en-valois.fr, rubrique « La ville recrute ». Pour suivre l'actualité de la ville de Crépy-en-Valois en temps réel, recevoir des alertes push sur votre mobile ou votre tablette, téléchargez l'application mobile Crépy-en-Valois sur Google Play Store ou App Store. Retrouvez aussi toute l'actualité et les événements de la ville de Crépy sur Facebook, X, Instagram, LinkedIn, YouTube, sur le site internet www.crépy-en-valois.fr et encore une fois, mercredi prochain sur RVM avec votre Crépy Info Radio. Les gardes, pour connaître la pharmacie de garde la plus proche de chez vous, vous composez le 3237, un service qui est également disponible sur internet www.3237.fr. Et concernant le service médical de garde, vous appelez le 15 qui saura vous orienter vers la structure adaptée à votre état de santé. Bien voilà, c'était Crépy Info Radio, une production de la ville de Crépy-en-Valois. 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Prochain rendez-vous et dernier rendez-vous avant les vacances avec Crépy Info, mercredi prochain, le 8 juillet sur RVM.

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Assis sur un banc, Aldoredo fixait l'horizon sale et nuageux. Son regard rugissant forçait l'inclinaison des lions les plus fougueux. Et les chiens se taisaient lorsqu'il sortait de sa cage et jappait sa colère devant le trafic afrique des passeurs dépassés par l'Afrique et ses guerres. Poussé par l'amour, Aldo monta sur un radeau avec de bien maigres migrants et faisait tache comme un grain de sel dans un poivrier transparent. Il conta aux galériens que les attendent matraques et maisons de fortune, puis se mit à pleurer du sifflement des bombes, de l'origine de leur pécune. Malgré la peur et le remous, il se laissa bercer par leurs chants tant il aimait ses airs. Le radeau coula et les noyés flottèrent un moment dans l'abysse, mi-noir, mi-bleu. À 20 000 lieues de là, Mélanie Cole enlaça son fils et mouilla l'encre dans ses yeux. Le grain de sel dans cette mer d'huile s'était lentement dissous et se mit à causer.

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2: Il est 2h sur RVM.